0: Écoute, en gros, ça va.
1: Et par le menu, alors?
0: Oh, les soucis habituels des parents. Jean-Édouard qui est en train de planter sa première année.
1: Quelle école?
0: Vétérinaire. Je crois qu'il a visé trop.
1: Une première année, ça se rattrape. Moi, j'ai redoublé ma première année de médecine.
0: Oui, mais t'avais un plan B. T'es entré au séminaire.
1: Plan B, le séminaire, tu plaisantes. Il n'a jamais été sur la liste de mes options. Le sacerdoce est un ministère, pas un métier. Tu as déjà vu un ministre travailler?
0: Oui, mais Jean-Édouard n'a ni la vocation religieuse, ni la passion de la politique.
1: Oh, mais tu sais, l'une et l'autre peuvent s'attraper très vite, et même un vétérinaire expérimenté n'arriverait pas à en éradiquer le virus.
0: On verra bien. Avec son père, on attend. On le laisse aller jusqu'au bout de l'année, sinon, qu'est-ce qu'il ferait en attendant l'année prochaine? Mais je ne veux pas t'ennuyer avec mes problèmes.
1: Il est avec vous, pour ce mariage?
0: Ben oui, forcément. Ils se sont fréquentés avec son cousin. Mais crois-moi, c'est pas ce qui m'enchante le plus.
1: Son cousin a une pas bonne influence sur lui, là?
0: Louis-Marie, au contraire, hyper sérieux. Non, ce que je redoute, c'est mon frère.
1: Mériadec, hein?
0: Non, Yann. Ah, c'est vraiment le boulet de la famille. Même les parents n'en peuvent plus. Et tu les connais. Ce ne sont pas des gens qui s'énervent pour un rien.
1: Il est plus jeune que nous, non, mais je me souviens qu'il donnait déjà du souci à tes parents.
0: Il n'a pas tenu chez les scouts. Il s'est fait mettre à la porte de Saint-Nicolas. Et mes parents ont été forcés de le mettre dans le public. Et le dimanche, ce n'était que des cris au moment de partir à la messe. Et crois-moi, en vieillissant, ça n'a pas été en s'améliorant.
1: Il est marié?
0: Mais quelle femme voudrait de lui? Je sais que quelques-unes ont essayé de tenter l'aventure, mais elles ont très vite renoncé à prendre la mer.
1: C'était plus prudent. Et tu crains qu'il s'en prenne à Jean-Édouard?
0: Je le connais. Il a un sixième sens. Il sent les gens qui sont plus ou moins en faiblesse. Et là, il te les cramponne. Il leur fait un véritable lavage de cerveau. J'ai bien dit à Jean-Édouard d'éviter son oncle. Mais avec sa mentalité de bon samaritain, cette passion à vouloir soigner n'importe quel moineau tombé du nid, je redoute le pire. Et c'est pas Louis-Marie qui va le rattraper au vol. Ce sera pas le jour.
1: Oui, la mariée en priorité.
0: Non, mais je te jure. Oh, je souhaiterais qu'il ne vienne pas. Je prie pour ça. Si tu veux, tu peux t'associer. Il n'y a pas de code part à verser.
1: Je n'en reviens pas, Gaël, de ce que tu me dis. De toute façon, j'avais aucune chance de le rencontrer à l'église, alors.
0: Non, mais même s'il crache sur toutes les conventions, il se pointera. Du moment qu'il y a de quoi manger et boire gratuitement.
1: Il ne travaille pas?
0: Si. Mais 6 mois là, 6 mois ailleurs, période de chômage, je crois même qu'il tape les parents quand il est à découvert, parce que quand il a 3 sous, c'est la grande vie.
1: Oh là, je comprends que tes parents n'en puissent plus.
0: Mais c'est leur fils, que veux-tu?
1: Et Mériadec, qu'est-ce qu'il en pense?
0: Il est officier, il a 5 enfants. Il a fait pas mal d'OPEX, ensuite son école de guerre, et il va prendre un commandement. Il a autre chose à penser. Je crois même qu'il en a tellement honte qu'il évite tout ce qui le concerne.
1: À ce point?
0: Je sais que plusieurs fois, papa et maman lui ont demandé qu'il le secoue, mais il a refusé sous prétexte de ne pas le braquer davantage. Remarque que je le comprends. Si tu veux fiche ta famille en l'air, tu n'as qu'à t'en occuper.
1: Et il sera au mariage de ton cousin?
0: Mais tu penses, le parfait pique-assiette. Il crache sur la famille, mais il sera là.
1: Excuse-moi, Gaël, mais cette histoire me fait penser à une parabole évangélique.
0: Sauf ironique que ce n'est pas une parabole, mais bien la réalité.
1: Les paraboles du Christ sont toujours prises sur la réalité. Trouve-moi quelqu'un de plus réaliste que lui. Même sa condamnation à mort ne l'a pas surpris, sachant ce qu'il y a dans l'homme. Pas moi. J'aimerais que mes pénitents soient aussi réalistes et voient aussi clair en eux.

0: fait rire, Yvonique. Mais Yann est aussi réaliste que le Christ sur la nature humaine. Il la trouve passablement débile, mais il pense qu'il est très au-dessus et se trouve très bien comme il est, qu'il n'a pas à changer, aux autres de s'adapter.
1: Oh, je vois très bien. Et j'ai aucune peine à le comparer au pauvre type de la fin de la parabole des invités aux noces. Ça tombe à pic, non?
0: Mais il n'y aura personne pour le foutre dehors. Oh, je m'excuse, ce n'est pas très charitable.
1: La charité excuse tout, dit saint Paul. Mais pas l'endurcissement volontaire du cœur. C'est le péché contre l'Esprit Saint. Non que Dieu ne pourrait le pardonner, mais c'est le pécheur qui refuse. J'ai l'impression que, toute proportion gardée, Yann est dans ce cas-là, comme hélas, oh là, tant d'autres.
0: Figure-toi, ma tante a été obligée de l'inviter. Et contrairement aux invités de la parabole, il va se pointer. Il n'a rien à faire, lui, donc aucune obligation.
1: Oui, il n'a ni champ à maîtriser, ni commerce à tenir, ni bœuf à essayer, et il ne vient pas de se marier pour se complaire uniquement avec sa belle.
0: Oh, ne parle pas de malheur.
1: Mais ce n'est pas aux invités que je pense, c'est à celui qui n'a pas voulu revêtir l'habit de noces.
0: Ah, ne m'en parle pas. Dans quelle tenue va-t-il arriver? Oh, je sais d'avance, en jean à peine propre, un pull trop long et les cheveux en bataille. Peut-être même avec des rastas. Maman va être encore horrifiée, la pauvre. Ça va lui gâcher toute la fête.
1: Mais il n'a peut-être pas de costume. Vous devriez vous cotiser pour lui en payer un.
0: Mais il n'en voudrait pas. Ça fait bourge, d'après lui. Ou folklore breton.
1: Beaucoup d'appelés, dit Jésus, mais peu d'élus. Mais par leur faute.
0: Non, mais s'il était normal, il accepterait. C'est vraiment de l'orgueil mal placé, surtout qu'il n'en a pas les moyens.
1: Oh, mais c'est le propre de l'orgueil que d'excéder ses possibilités.
0: Ah, il est loin des pauvres gens de la parabole qui ont eu l'humilité de passer au nettoyage avant d'enfiler une tunique propre.
1: Pour certains, ce devait être même au décapage. Surtout en Saint-Luc, où le maître, après avoir envoyé ses serviteurs en maraude, intramuros, pour rabattre tous les clodos, les SDF, les éclopés, toute la misère qui traîne dans les rues, les envoie deux rechefs extramuros pour convier les routards et les autres vagabonds.
0: Mais le problème de Yann, c'est qu'il a besoin de se faire remarquer.
1: Il n'a pas réussi à leur trouver sa place dans la fratrie.
0: Mais Yvonique, c'est nous qu'avions du mal à trouver la nôtre, tellement il mobilisait toute l'attention de nos parents. Mais à l'écouter, tu croirais qu'il a été le souffre-douleur de la famille. Le paratonnerre, c'est lui qui prenait les mauvais coups. Et Mériadec et moi, on était les chouchous.
1: Il s'en sort en se victimisant. C'est très dans l'air du temps, responsable de rien.
0: Alors tu comprends que je n'ai pas envie qu'il s'abouche avec notre Jean-Édouard et lui mette dans la tête que les études, ça ne sert à rien.
1: Mais ton fils apparemment est volontaire, il n'a pas choisi le parcours le plus facile. Qu'est-ce que tu crains?
0: Tu sais, ces gens-là ont l'art de te seriner un petit air qui, s'il ne prend pas dans l'immédiat, te reste en tête. Et dans les moments de fatigue, de découragement, tourne en boucle dans la mémoire.
1: C'est leur côté manipulateur.
0: Rabaisser les gens à leur niveau pour les détruire plus à son aise.
1: Mais dis donc, t'as l'air d'en connaître un rayon.
0: Ah, oh, ma belle-mère est comme ça. Heureusement que Paul a coupé. Sinon, elle aurait fichu notre couple en l'air, comme elle a fait avec ceux de ses sœurs.
1: Quelque part, tu m'éclaires, Gaëlle, sur ce flamboyant clochard qui a refusé d'enfiler la tenue de cérémonie. Tout bonnement, il a refusé de se mettre en conformité avec les autres. Impossible de lui faire reconnaître sa déchéance sociale, puisque c'est pas de sa faute, mais celle des autres. La parfaite victime, quoi.
0: Tout à fait, Yann. Et je sens qu'il va faire des siennes. Et après, comme le bon Dieu, tout le monde s'en étonnera, alors que c'est la famille elle-même, qui aura été le chercher.
1: C'est pas tes parents qui ont lancé les invitations.
0: Ma tante, la mère du marié, sous prétexte que ça jaserait si on ne l'avait pas invité.
1: C'est vrai que le maître s'étonne de trouver dans cette belle réunion de famille, au sens large du terme...
0: Bretonne, tout simplement.
1: Certainement, même celle de Sainte-Anne. Oui, de trouver cette Uluberlu dépenaillée et malodorant alors qu'il a donné l'ordre de rapatrier, de gré ou de force, toute la lie de la société dans la salle des fêtes.
0: Non, mais je t'ai dit, même si ma tante n'aurait pas invité Yann, il viendrait quand même. C'est la meilleure façon d'éviter qu'il fasse un scandale en plein cocktail, parce qu'il rapiquerait. Je vois de là la tête de la famille versaillaise. Elle croirait être tombée en pleine réserve bretonne. Au secours !
1: Fuyons ! Oui, la tête de la mariée. Pourtant, le maître dans la parabole a fait comme ta tante, il a invité large au risque de se retrouver lui aussi avec des indésirables.
0: Après ça, faut s'étonner de rien.
1: Pourtant, il est resté zen, appelant même cet intrus mal sapé « mon ami ».
0: Oui, nous aussi ce sera « mon cousin par-ci, mon cousin par-là ». Et par derrière, « ah, Gaël !» On a vu ton frère. Oui, il n'a pas l'air d'aller bien. Qu'est-ce qui lui arrive? Et puis, dites donc, Gaël, j'avais pas reconnu ton frère. Il est malade? Où est ton frère, Gaël? Qu'est-ce qu'il fait maintenant? Mais, contrairement au bon Dieu, on ne pourra pas rester zen pendant tout le mariage. Il faudrait que le père du marié le vire tout de suite.
1: Et ton oncle ne prendra pas ce risque? Le scandale?
0: Ah, Yvonique, si seulement c'était toi qui célébrais, je t'aurais demandé de prendre cet évangile pour la messe.
1: En prenant soin de préciser que toute ressemblance avec une personne connue est tout à fait fortuite et non voulue.
0: De toute façon, ce genre de personnage ne se reconnaît jamais. Il pense toujours qu'on parle d'un autre. Dis-moi, on se reverra après le week-end? Je te raconterai. En attendant, prie pour moi. Bon, je file, j'ai un rendez-vous chez le coiffeur.
1: Pas de problème. Lundi, si tu veux, je suis plus au calme. Quand j'ai le coiffeur, je ne coupe pas les cheveux en quatre le lundi.

0: Acte 1, scène 2. Le rideau s'ouvre sur l'intérieur d'une chapelle votive dédiée à la Vierge Marie. Un retable doré réchauffe les murs de granit. Yvonique vérifie si tout est en place pour accueillir la trémonie dimanche prochain.
1: Ces dames ont bien tout nettoyé. Oh ben, chapeau. Ah oui, elles m'ont demandé de rapporter des cierges. Par contre, il faut absolument que les porteurs de bannières se mettent de l'autre côté. Le feu prend si vite de nos jours. Oh, à ce propos, est-ce qu'il y a de l'eau dans les bénitiers que je vérifie? Sainte Mère de Dieu, s'il n'y avait que les feux de forêt à s'embraser à toute vitesse. Ah là là, les gens ne savent plus s'écouter et tout de suite, ils s'enflamment et ce sont des kyrielles de patronymes qui ne sont pas ceux des saints. Même les Bretons, les plus bretonnants, passent aux Français sans même s'en rendre compte. Ouf, il souffle vraiment un vent mauvais ces temps-ci. Et il finira par tout emporter avant même que le réchauffement climatique se soit refroidi. Veni Sancte Spiritus. Ah oui, vraiment, vraiment, renouveler la face de la Terre qu'aurait tant besoin d'un bon lifting.
2: Monsieur l'abbé Guirec?
1: Oui, oh gueule, c'est toi. Je croyais que c'était une des dames qui s'occupe de cette chapelle. De vraies mères pour moi, elles vérifient tout ce que je fais, toujours prêtes à passer derrière moi.
2: Oh, tu sais, c'est le charisme de toutes les mamans, et elles ont de quoi l'exercer.
1: J'en doute pas, mais comment tu as fait pour me trouver?
2: Justement, c'est une de tes paroissiennes qui m'a dit que t'étais montée jusqu'ici.
1: Tu vois, quand je suis surveillée de près.
2: Normal. Un prêtre doit avoir un supplément d'ange gardien.
1: Après sa mère, ses profs, le supérieur du séminaire, c'est au tour de ses paroissiennes. Et aussi de quelques anticléricaux toujours à l'affût. Quelle vie! Quand on n'est pas traqué par le bon Dieu, c'est par le diable.
2: Tu l'as voulu. Parce que j'en connais plus d'une qui aurait tout donné pour te faire échapper à ton triste sort.
1: C'est elle qui ont échappé. Dieu est bon, il leur a évité une vie d'enfer avec moi. Et alors, comment ça s'est passé, ce mariage?
2: Oh, le mariage en lui-même, très bien, quand on est entre gens éduqués.
1: Ah, la bonne éducation. Elle ne fait pas tout, oui, mais elle aide quand même à ne pas dire en face ce que l'on pense.
2: Écoute, ça évite pas mal de conflits.
1: T'as raison, c'est pas la peine de mettre de l'huile sur le feu. C'est même à se demander si certaines hypocrisies ne seraient pas tout simplement de la courtoisie.
2: De l'intelligence, c'est tout. De l'intelligence. Pendant le cocktail, je parlais avec un cousin de la mariée. Charmant, bien éduqué, histoire de mieux connaître dans quel style de belle famille entrait mon neveu. Rien à dire. Le père dans les affaires et la mère restauratrice de tableaux. Un frère médecin, l'autre moine dans un gros monastère et la sœur fiancée à un saint syrien. Sur ces entrefaites, son épouse arrive et se mêle à la conversation.
1: Et casse la baraque.
2: Non. Mais comme je montrais ma satisfaction, tu sais que j'aime beaucoup Louis-Marie. Et mon Dieu, comment ne pas me réjouir de voir qu'il entre dans une famille où l'on se tient. Ce que j'exprimais le plus naturellement du monde. Et c'est là que la chère cousine me dit que les parents d'Astrid...
1: Astrid ?
2: Oui, c'est la petite mariée. Ses parents ont été bien embêtés. C'est leur premier mariage. Au moment

0: Comment ils s'en sont tirés avec leur canard d'une autre couvée?
1: Ils ont choisi de ne pas leur envoyer de faire part. Parce que, comme me disait la cousine, ils auraient été perdus, mal à l'aise, en trop. Les tenues, les baise-mains, les conversations, ça aurait été l'enfer. Ils se seraient davantage crus dans un guet-apens que dans une fête de famille. Non, les parents d'Astrid ont agi intelligemment. Ce n'est pas d'hypocrisie, mais oui, pure charité.
0: Mais quelque part.
1: Ah non, je te jure, il y a des mélanges à ne pas faire.
0: Ce que ta tante n'a pas pu éviter avec ton frère. Comme le bon Dieu, elle s'est laissée coincée par la famille.
1: Je sais pas si le bon Dieu s'est laissée coincée par la famille, mais elle a pas pu faire autrement.
0: On est tous de la famille du bon Dieu et quand il invite aux noces de son fils, il invite tout le monde sans exception.
1: Et après, il s'en mord les doigts.
0: Non, pas quand même. Au fait, dis-moi, comment était l'homélie de mon collègue ?
1: Classique, sans plus. Le couple idéal à former, malgré les crises, les enfants auxquels donner les bons réflexes, le pardon du soir, le bonjour du matin, enfin, toutes les bonnes recettes pour mettre l'amour en bouteille. Remarque, ils avaient choisi l'évangile des noces de Cana.
0: Dommage, dommage. Tu vois, la parabole des invités aurait mieux convenu. La belle famille aurait été déculpabilisée de ne pas avoir invité toute la smala. Sauf que ta pauvre tante aurait culpabilisé de s'être entêtée et d'avoir invité ton frère. Ah, c'est difficile de contenter tout le monde.
1: Même la charité ne fait pas le buzz.
0: Mais tu ne crois pas si bien dire, parce que c'est ce qu'enseigne in fine cette parabole. Et alors, comment Yann s'est-il comporté?
1: Fidèle à lui-même, j'ai tout fait pour le fuir. Et forcément, à la fin du repas, il a fallu le sortir. Il était complètement pété. Pourtant, on l'avait placé à la table de papa et maman, avec l'oncle Martial, le frère de papa, qu'il craint comme le diable. Mais c'est plus fort que lui.
0: Apparemment, le diable ne lui fait pas beaucoup plus d'effet que le bon Dieu.
1: C'est à désespérer.
0: Enfin, une fois dehors, il a pu dessouler en paix et reprendre ses esprits.
1: Penses-tu ? Des cris, des injures, passant du rire aux pleurs, se traitant d'idiot, pour rester poli, aux accusations. C'est toujours le reste du monde qui ne le comprend pas et qui est injuste avec lui.
0: Est-il comme Maupassant, parlant peut-être de lui-même et percevant brusquement l'affreuse misère de la vie, l'isolement de tous, ce néant de tout et la noire solitude du cœur qui se berce et se trompe lui-même par des rêves jusqu'à la mort? Oh, pauvre Yann.

0: T'es bien gentil, Vonique, de comparer Yann à Maupassant. Mais il n'a rien d'un personnage de roman, crois-moi. Non, non, je ne sais pas comment tout cela se terminera.
1: Et il n'y a pas moyen de l'envoyer en cure de désintoxication?
0: Mais il n'est pas alcoolique. Où t'as pris ça? Non, c'est nous qui...

0: Mais c'est lui qui est sous.
1: Jamais il ne voudra reconnaître son problème. Je te l'ai dit. Ce sont toujours les autres qui ont un problème.
2: Qui sont sans problème.
1: En attendant, c'est lui qui cause des tas de problèmes à nos pauvres parents.
2: En fait, le mal est plus profond que son alcoolisme. Disons que c'est seulement un dérivatif. C'est l'âme qui est malade. La seule cure de désintox qu'aurait une quelconque efficacité serait une bonne confession.
1: Ah, mon pauvre, compte là-dessus, bois de l'eau. Je me demande même si sa hargne contre la religion ne vient pas de là. Une peur bleue de se voir démasqué, mis à nu.
2: C'est très grave ce que tu dis, Gaëlle. C'est un diagnostic infernal que je n'ose à peine envisager.
1: Mais je te jure, Yvonique, je te dis que la stricte vérité.
2: Mon Dieu, et ils sont combien comme lui? Et après ça, on voudrait que le monde aille bien.
1: Tu comprends pourquoi j'angoissais à la seule pensée qu'il puisse entreprendre Jean-Édouard et lui mettre des mauvaises idées dans la tête. Heureusement, il y avait toute une troupe de jeunes de l'âge de son cousin et du sien, et il ne s'est pas attardé auprès de son oncle.
2: Heureusement que les parents de la mariée, d'Astrid, c'est ça?
1: Oui, c'est ça. Un peu reine des Belges. Versailles valait bien une princesse.
2: Mauvaise langue. Je disais heureusement que les parents d'Astrid n'ont pas invité le côté de la famille un peu plus populaire, disons, parce que Yann n'aurait pas manqué de les prendre en main.
1: Alors là, rien de moins sûr. Ils se seraient plutôt fichus de leur tête. C'est que monsieur ne se prend pas pour rien. C'est vrai que lorsqu'il est dans un état normal, il peut séduire par sa conversation. Il est assez cultivé, sait manier les idées. C'est pour ça que je crains son influence. Tu vois, maintenant que les enfants grandissent, j'en viens à redouter de passer du temps chez les parents pour éviter qu'il leur tourne la tête.
2: Mais tu les mettrais en garde contre lui.
1: Mais les enfants, Yvonique, sont attirés par ce qui est marginal, ce qui fait pitié ou qui rue dans les brancards. Tu n'as pas l'air de te rendre compte que j'ai un ado et une pré-ado. Pierre-Louis et Marie-Hermine.
2: Tu as, mais ils ont un père.
1: Oui, mais les pères ne voient jamais venir le danger. Il crie et menace après. Bon, Paul est adorable, mais pas assez ferme. C'est lui qui a cédé à Jean-Édouard quand il a voulu absolument tenter vétérinaire. Moi, je n'étais pas chaude parce que je sais ce que ça représente comme étude. Et Jean-Édouard a toujours suivi, mais sans décrocher, des moyennes faramineuses.
2: Jamais aucun effort administratif ou scolaire ne remplacera les miracles du hasard auxquels on doit les grands hommes, poussés en pleine terre, sous les rayons de ce soleil invisible nommé la vocation. Prévient Balzac, c'est pas moi.
1: Tu parles comme un prêtre, Yvonique. Mais une vocation, sans les aptitudes de départ, c'est le fiasco assuré. Il suffit d'ouvrir les yeux. Et après, on devient amer, comme mon frère, accusant les autres de ses propres échecs à répétition.
2: Yann n'a jamais eu de vocation.
1: Pourtant, je me demande, parce que c'est lorsqu'il s'est fait mettre à la porte de Saint-Nicolas, où il était tête de classe, et très ami avec l'aumônier, qu'il a commencé sa crise, a tout rejeté en bloc. Si je me souviens, il était en première.
2: Il en a voulu au bon Dieu et à ses saints. Mais c'est du Monterland.
1: Le talent en moins.
2: La ville dont le prince est un enfant. Ça se passe justement dans un établissement catholique. Tu ne connais pas?
1: Non, mais pour se prendre pour un prince, ça oui. C'est pour ça qu'il aurait ricané de la famille de Madame Mère d'Astrid. Pas tout à fait grand siècle.
2: L'orgueil bafoué est le pire. Il est sans pardon. Tu vois, Avec tout ce que tu me dis, je ne peux pas m'empêcher de penser à la parabole des invités. On dirait qu'elle m'est servie toute cuite sur un plateau d'argent.
1: Pas à cause de ceux qui n'ont pas été invités tout de même, hein?
2: Non, non, non. Ils ont été épargnés et ils l'ont mal pris. Ils s'en remettront en voyant les photos, combien ils auraient juré parmi ce beau monde complètement décalé. Non, je pense à cet homme qui n'a pas voulu revêtir volontairement la tenue adéquate.
1: Ah, ça, c'est plutôt Ayane, alors.
2: Le prototype même.
1: Ça craint.
2: Le Seigneur dépeint les aptitudes intérieures. Les personnages de ces paraboles, c'est un peu chacun, et il les pousse à l'extrême pour qu'on en prenne bien conscience où cela peut nous mener, jusqu'au refus de Dieu et des autres, les deux allant souvent de pair.
1: Tu veux dire que Yann mérite l'enfer, comme c'est dit? Les ténèbres extérieures, où ce n'est que cris et grincement de dents?
2: Est-ce l'enfer? Ou alors cette tête brûlée n'a-t-elle pas été simplement renvoyée à elle-même, à ses ténèbres et à ses démons intérieurs? Une parabole, c'est une parabole, Gaël. Et dans cette histoire, le pauvre type n'est pas mort, à ce que je sache.
1: Tu crois? Mais c'est quand même l'enfer.
2: L'enfer, comme le paradis, ne sont pas des lieux, mais des états spirituels, et ça n'attend pas la mort physique pour démarrer. Quand tu m'as décrit la réaction de Yann, une fois vidé de la salle de réception, des cris, des injures, passant du rire aux pleurs, traitant les autres d'idiots, convaincu que tout le monde est injuste avec lui, j'ai cru voir la scène évangélique se dérouler sous mes yeux.
1: Mon Dieu! J'étais venue passer un moment avec toi pour voir comment ça se passait dans ta nouvelle paroisse et je n'ai parlé que de moi et de mes problèmes.
2: C'est parfait. Tu m'as évité de dire des bêtises ou quelques médisances.
1: Paul et les enfants sont partis hier soir et moi, je reste encore un peu pour papa et maman. Je ne rentre que mercredi. On peut se revoir si t'as un moment ?
2: Tu me passes un coup de fil et je te dis si je peux ou non. Peut-être demain vers 10h, c'est le moment où je prépare mes homélies. Et t'es une vraie source d'inspiration.

0: Acte 1, scène 3, le rideau s'ouvre sur le décor de la première scène. Le bureau est embouteillé de livres et d'un tas de feuilles volantes. Ivonik est seul, il rédige l'homélie pour la troménie.
1: Les mérites de la Vierge Marie, Sainte Mère de Dieu, tout comme ces gens qui vont pèleriner, vos mérites, vous les avez gagnés avec vos pieds, Nazareth. Les montagnes de Judée pour aller aider Élisabeth. Retour à Nazareth. Et hop, faut reprendre la route pour Bethléem. Et là-bas, à peine installé, faut déguerpir en Égypte. Puis, retour à Nazareth. Et une fois Jésus adulte, Cana, Capharnaüm, Jérusalem, et Dieu sait tout après l'ascension. Non, mais c'est un vrai thème. Parti pour faire 1 000, la charité nous pousse à en faire 2 000. Qu'est-ce que vous en pensez, bonne mère? La marche comme première activité d'évangélisation. Rien de plus sain, S-I-N-T, pas seulement une randonnée où ça papote à longueur de temps. Tiens, ça aussi, c'est à souligner. Une troménie, ce n'est pas une balade de santé. Ah, c'est Gaël, super. J'arrive!
2: Je ne t'ai pas fait trop attendre! Maman, ne me lâchez pas!
1: Si, c'est de la faute de ta maman, elle est toute excusée! Entre! Tiens, pose ton carton sur cette table si tu veux.
2: C'est pour toi! Un échantillonnage de petits fours et de mignardises des restes du cocktail. Oh, c'est pas énorme! C'est maman qui m'a dit de te les donner. Elle ne veut pas que papa mette le nez dedans. C'est mauvais pour son cholestérol.
1: Tu la remercieras, c'est trop sympa. Et comme c'est pour sauver ton papa, je me sacrifierai d'autant plus volontiers.
2: Oh, maman veille sur lui comme sur un nourrisson et ça l'agace, tu peux pas savoir.
1: Ah, les vieux couples.
2: Mais t'étais en train de faire ton courrier. J'espère que je ne te coupe pas trop.
1: Non, c'est pas mon courrier, c'est mon homélie pour samedi.
2: Ah, je suis navrée. Bon, c'est juste pour te dire au revoir. Je ne veux pas être longue.
1: Non, ça y est, j'ai mon thème principal. Il suffit que je l'habille maintenant. Tu pars demain, alors?
2: Oh, je regrette de laisser les parents tout seuls. Yann est de plus en plus un souci.
1: Il s'est remis de sa mauvaise cuite?
2: C'est nous qui ne nous en remettons pas. Soi-disant, il n'a pas supporté tous ces Versaillais qui veulent
1: blasonner au-dessus de leur écu.
2: Voilà, c'est mieux dit. Il ne supporte pas tout ce qui le renvoie lui-même et à sa déchéance. Il jalouse, c'est tout.
1: J'ai beaucoup repensé à tout ce que tu m'as raconté. Non, je te jure, ça m'a beaucoup éclairé.
2: T'es toujours sur ta parabole? Au moins, je ne serais pas venue pour rien. Ah, quel mariage! Paul était toujours en conversation avec les uns et les autres et ne faisait pas du tout attention à Jean-Édouard. Pour lui, son fils est assez responsable pour ne pas se laisser embobiner par ce clodo, comme il appelle Yann. Il ne mesure pas sa capacité de nuisance. Affreux. J'ai passé ce mariage sur des charbons ardents. Et il y avait aussi les deux autres à surveiller.
1: Mais tu leur as pas expliqué les problèmes de leur oncle?
2: Pas trop. Je ne veux pas non plus complètement le démolir à leurs yeux. Il y a assez de Paul avec son franc-parler. Et j'ai même peur que ça fasse le contraire, qu'ils le trouvent génial. C'est mal connaître les ados. Ouh, tu vois, je venais te dire au revoir. Et de qui parle-t-on encore? De Yann.
1: Non, c'est de ma faute. C'est moi qui l'ai remis sur le tapis.
2: T'avais pas à me pousser. Il m'a gâché le week-end. Merci, les réunions de famille avec lui.
1: Comme je dis souvent aux fiancés, le Christ est venu nous sauver de l'utopie. Et en premier lieu, celle de la famille parfaite.
2: Et il ne renonce pas à fonder un foyer.
1: Non, ça les soulage, parce qu'ils ont tous un membre de la famille qui s'empresse de donner raison au Christ en fichant le bazar. Le sous-marin, le redoutable, qui pirate la bonne humeur en moins de temps qu'il faut pour le dire.
2: Comme tu dis, t'es aimable avec eux, ils te disent des choses désagréables. Tu t'en tiens à l'écart, mais ils viennent quand même t'entreprendre. Tu me diras que pendant ce temps, ils fichent la paix aux autres. Au cocktail, il n'y avait plus que les serveurs qui nous approchaient.
1: Ils font le vide, je te jure. Ce que tu dis, Gaël, c'est tellement ça.
2: Tu pourras t'en servir pour illustrer les joies de la famille à tes fiancés.
1: Non. C'est que dans la parabole, le maître découvre l'intrus du premier coup d'œil parce qu'il avait fait le vide autour de lui. Certes, il n'avait pas la tenue flambant neuve des autres miséreux. Ça jurait, ça faisait tache dans cette joyeuse cohue. Mais surtout, il était seul.
2: Tu m'étonnes. S'il avait gardé ses vieilles hardes, les autres, propres comme des sous neufs, impeccables, parfumés, ne voulaient pas s'y frotter.
1: En fait, ce refus de se plier à la coutume générale montre son profond mépris des autres. Et puis pour lui, que quelqu'un fasse de ces pauvres éclopés, de ces miséreux, de ces ratés, les bénéficiaires du banquet de noces de son fils, forcément, c'est un traquenard. Ce type ne fait pas ça pour rien et il ne veut pas se laisser prendre.
2: On peut le comprendre. C'est gros. Mais c'est bien la mentalité de Yann. Les autres, pour lui, sont des cons ou des exploiteurs. Le geste gratuit, il ne connaît pas.
1: Tu me diras que dans la parabole, les riches invités qui ont décliné l'invitation n'étaient pas mieux. Le genre de personnes incapables de partager les peines comme les joies d'autrui, alors que la charité demande qu'on cherche davantage ce qui fait plaisir à Dieu et aux autres plutôt qu'à soi-même. Qu'on laisse tomber le moi, moi et encore moi. Que serait l'individualisme contemporain à longueur de temps, et tu finis seul à te lamenter et à grincer des dents, c'est l'enfer.

0: Dis donc, Ivonique, tu m'as l'air d'envoyer les gens en enfer avec une facilité déconcertante. Tu vois, Yann, à beau être ce qu'il est, je ne supporterai pas l'idée qu'il puisse finir en enfer.
1: Mais comme je te comprends, le bon Dieu non plus. Si t'as bien lu, il appelle ce resquilleur mon ami. Comment, mon ami, es-tu entré ici sans le vêtement de noces? Il n'avait donc pas l'intention de se jeter en enfer. Il lui demandait juste de s'expliquer. Tu sais, Dieu ne condamne jamais personne sans d'abord l'entendre.
0: Et qu'est-ce qui lui donne comme alibi? J'avoue que je ne m'en souviens plus.
1: Rien. Il se tait. Il pense qu'il n'a pas à se justifier, qu'il n'a pas de compte à rendre ni à Dieu, ni à personne, ni à changer de tenue. Il se trouve très bien comme il est. Sauf que, si le maître a invité des pauvres à la noce, c'est pour leur faire oublier leur misère. Et il ne tient pas à ce que quelqu'un le leur rappelle par son accoutrement et son attitude, et qu'il leur gâche la fête.
0: Exactement ce que j'ai vécu. Mon frère m'a complètement gâché ce mariage. Je n'ai pas arrêté de trembler en me rappelant toutes les fois où il a pourri les fêtes de famille.
1: Oui, ben c'est pour ça que le maître a fait mettre ce gars dehors avec pertes et fracas. Il n'a pas usé de miséricorde envers lui, parce que la miséricorde n'est pas la permissivité, porte ouverte à tous les abus.
0: Papa et maman ont été trop faibles avec Yann.
1: Et il en a abusé. Il y a un moment où la faiblesse sous prétexte de miséricorde finit au tribunal. Et ce n'est pas rendre service à ces gens-là de leur éviter les pleurs et les grincements de dents, sinon leur repentir vire très vite à la récidive.
0: Ça, au moins, on ne peut pas dire que Yann ait manifesté un jour ou l'autre le moindre repentir. De ce point de vue-là, il n'est pas hypocrite.
1: Tu sais, se faire gloire de son insociabilité, de cette fausse liberté, de cet orgueil absurde, n'est pas mieux et finit mal. C'est le meilleur moyen de faire le vide autour de soi.
0: Je crois que c'est de ça qu'il enrage. Il se retrouve seul, je l'ai bien vu. Il a des copains que lorsqu'il arrose. Mais dès qu'il est fauché, il se trouve tout seul dans son coin.
1: Bernanos s'exclame dans un de ses romans qu'on parle toujours du feu de l'enfer. Mais personne ne l'a vu. L'enfer, c'est le froid. Ah, que nous sommes seuls dans le mal, mes frères. Je trouve que ce pourrait être la conclusion de cette parabole, tant pour ce rebelle que pour les invités qui se sont faussement défilés.
0: Et qui, de leur plus belle écriture, ont répondu au faire-part. Seront de tout cœur avec vous ce jour-là, unis par la prière. Tu parles. On range l'invitation et on oublie aussitôt la date.
1: Ah, quel plaisir de te voir entrer de plein pied dans l'esprit des paraboles. Un peu outré, certes, mais soulignant à merveille nos travers, nos hypocrisies les plus religieuses.
0: En fin de compte, c'est peut-être ce que Yann ne supporte pas et ce qui l'a poussé à se marginaliser.
1: C'était peut-être aussi le cas de cet intrus mal léché. Mais le problème, c'est que l'hypocrisie n'est pas que d'un côté, comme souligne la parabole. On peut aussi justifier ses vices en rendant les autres responsables, se marginaliser tout en profitant allègrement des petits fours. Les anarchistes sont rarement lucides sur eux-mêmes ni désintéressés.
0: Ah, où sont passés les hommes de bonne volonté? Quelle société!
1: Sur Terre, un homme de bonne volonté, Gaël, reste malgré tout un pécheur de bonne volonté. On doit s'en rappeler parce qu'on a vite tendance à l'oublier. C'est bien pour ça que l'Église a donné la confession pour éviter ce pharisaïsme et ce puritanisme qui nous guette tous.
0: Mais quoi faire avec quelqu'un qui ne veut pas se remettre en cause et qui, au contraire, revendique sa différence?
1: Michel Foucault soutient que chercher le sens, c'est mettre au jour ce qui se ressemble. Quelque part, oui. Parce qu'on est créé à la ressemblance de Dieu. Et le péché, justement, n'est-il pas de s'en différencier, quoi qu'il en coûte?
0: C'est tout le problème de mon frère.
1: Ah, c'est l'accueil. Oui, Madame Bénodet. Qu'est-ce qu'il demande? Si faire la troménie peut servir de pénitence, c'est ça? Oui, oui, bien sûr. C'est une marche à la suite du Christ. Ah, il est à côté de vous. Oui, alors, ben, passez-le-moi. Oui, l'abbé Guirec, bonjour. Oui, la troménie est un excellent moyen, une expiation. Mais oui, j'entends bien. Mais l'Église propose le sacrement de réconciliation comme démarche de repentir. Vous êtes qui? Non, c'est une blague, Mériadec. Oh, pardon, mon colonel, Gaël m'a dit que... Ah, c'est pas Mériadec? Son cadet? Oui, je suis surpris. Non, on peut pas dire qu'on se soit croisé souvent quand j'étais sur ta paroisse. Quand veux-tu? Maintenant? Laisse-moi réfléchir à ce que j'ai à faire dans l'immédiat. C'est Yann, c'est ton frère, il veut se confesser. Donne-moi 5 minutes et je suis à toi. Tu peux me repasser, Madame Bénodet? Merci. Oui, Madame Bénodet, installez ce monsieur à l'oratoire, s'il vous plaît. Je descends dans 5 minutes. Oui, merci, Madame Bénodet.
0: Non, mais dis-moi que je rêve pas. C'est vraiment Yann? T'es sûr?
1: La même voix que Mériadec. T'as entendu? Je l'ai pris pour lui. Bon, c'est plus le moment de discuter. Viens, tu vas passer par l'escalier extérieur. Il ne faudrait pas qu'il te croise. Il faut préserver le secret de la confession. Et rien à tes parents, hein? Autrement, je t'excommunie.
0: Ah non, t'en as pas le droit. Sinon, je dépose plainte auprès des anges qui se réjouissent à n'en pas finir pour un seul pécheur de bonne volonté qui se convertit. Et ce ne sera pas une parabole.

Du psaume 51. Fais que j'entende les chants et la fête, et ils danseront sur les eaux que tu broyais.

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quiconque croit en Jésus reçoit par son nom le pardon de ses péchés. Actes des Apôtres 10, 43.

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0: 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Les repas sacrés, ne point pactiser avec l'idolâtre.
1: C'est pourquoi, mes bien-aimés, fuyez l'idolâtrie. Je vous parle comme à des gens sensés. Jugez vous-même de ce que je dis. La coupe de bénédiction que nous bénissons n'est-elle pas communion au sang du Christ? Le pain que nous rompons n'est-il pas communion au corps du Christ? Parce qu'il n'y a qu'un seul pain, à plusieurs, nous ne formons qu'un corps, car tous nous participons à ce pain unique. Considérez l'Israël selon la chair. Ceux qui mangent les victimes ne sont-ils pas en communion avec l'autel? Qu'est-ce à dire? Que la viande immolée aux idoles soit quelque chose? Ou que l'idole soit quelque chose? Mais ce qu'on immole, c'est à des démons, et à ce qui n'est pas Dieu qu'on l'immole. Or, je ne veux pas que vous entriez en communion avec les démons. Vous ne pouvez boire la coupe du Seigneur et la coupe des démons. Vous ne pouvez participer à la table du Seigneur et à la table des démons. Ou bien voudrions-nous provoquer la jalousie du Seigneur? Serions-nous plus forts que lui?

Les idolotites, solutions pratiques et conclusions. Tout est permis, mais tout n'est pas profitable. Tout est permis, mais tout n'édifie pas. Que personne ne cherche son propre intérêt, mais celui d'autrui. Tout ce qui se vend au marché, mangez-le sans poser de questions par motif de conscience, car la terre est au Seigneur et tout ce qui la remplit. Si quelqu'un fidèle vous invite et que vous acceptiez d'y aller, mangez tout ce qu'on vous sert sans poser de questions par motif de conscience. Mais si quelqu'un vous dit « Ceci a été immolé en sacrifice », n'en mangez pas, à cause de celui qui vous a prévenu et par motif de conscience. Par conscience, j'entends non la vôtre, mais celle d'autrui. Car pourquoi ma liberté relèverait-elle du jugement d'une conscience étrangère? Si je prends quelque chose en rendant grâce, pourquoi serais-je blâmé pour ce dont je rends grâce? Soit donc que vous mangiez, soit que vous buviez, et quoi que vous fassiez, faites tout pour la gloire de Dieu. Ne donnez scandale ni aux Juifs, ni aux Grecs, ni à l'Église de Dieu. Tout comme moi, je m'efforce de plaire en tout à tous. Ne recherchons pas mon propre intérêt, mais celui du plus grand nombre, afin qu'il soit sauvé. Montrez-vous mes imitateurs, comme je le suis moi-même du Christ. »

0: Troisième section de la deuxième partie, le bon ordre dans les assemblées. La tenue des femmes.
1: Je vous félicite de ce qu'en toute chose vous vous souvenez de moi et gardez les traditions comme je vous les ai transmises. Je veux cependant que vous le sachiez. Le chef de tout homme, c'est le Christ. Le chef de la femme, c'est l'homme. Et le chef du Christ, c'est Dieu. Tout homme qui prie ou prophétise le chef couvert fait affront à son chef. Toute femme qui prie ou prophétise le chef découvert fait affront à son chef. C'est exactement comme si elle était tondue. Si donc une femme ne met pas de voile, alors qu'elle se coupe les cheveux. Mais si c'est une honte pour une femme d'avoir les cheveux coupés ou tondus, qu'elle mette un voile. L'homme, lui, ne doit pas se couvrir la tête parce qu'il est l'image et la gloire de Dieu. Quant à la femme, elle est la gloire de l'homme. Ce n'est pas l'homme, en effet, qui a été tiré de la femme, mais la femme de l'homme. Et ce n'est pas l'homme, bien sûr, qui a été créé pour la femme, mais la femme pour l'homme. Voilà pourquoi la femme doit avoir sur la tête un signe de sujétion, à cause des anges. Aussi bien, dans le Seigneur, ni la femme ne va sans l'homme, ni l'homme sans la femme. Car de même que la femme a été tirée de l'homme, ainsi l'homme naît par la femme, et tout vient de Dieu. Jugez-en par vous-même. Est-il convenable que la femme prie Dieu la tête découverte? La nature elle-même ne vous enseigne-t-elle pas que c'est une honte pour l'homme de porter les cheveux longs, tandis que c'est une gloire pour la femme de les porter ainsi? Car la chevelure lui a été donnée en guise de voile. Au reste, si quelqu'un se plaît à ergoter, tel n'est pas notre usage, ni celui des églises de Dieu.

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1: Et puisque j'en suis aux recommandations, je n'ai pas à vous louer de ce que vos réunions tournent non pas à votre bien, mais à votre détriment. Car j'apprends tout d'abord que lorsque vous vous réunissez en assemblée, il se produit parmi vous des divisions, et je le crois en partie. Il faut bien qu'il y ait aussi des scissions parmi vous pour permettre aux hommes éprouvés de se manifester parmi vous. Lors donc que vous vous réunissez en commun, ce n'est plus le repas du Seigneur que vous prenez. Dès qu'on est à table, en effet, chacun prend d'abord son repas, et l'un a faim tandis que l'autre est ivre. Vous n'avez donc pas de maison pour manger et boire? Ou bien méprisez-vous l'Église de Dieu et voulez-vous faire honte à ceux qui n'ont rien? Que vous dire? Vous louez? Sur ce point, je ne vous loue pas. Pour moi, en effet, j'ai reçu du Seigneur ce qu'à mon tour je vous ai transmis. Le Seigneur Jésus, la nuit où il était livré, prit du pain, et après avoir rendu grâce, le rompit et dit « Ceci est mon corps qui est pour vous. Faites ceci en mémoire de moi. » De même, après le repas, il prit la coupe en disant « Cette coupe est la nouvelle alliance en mon sang. Chaque fois que vous en boirez, faites-le en mémoire de moi. » Chaque fois, en effet, que vous mangez ce pain et que vous buvez cette coupe, vous annoncez la mort du Seigneur jusqu'à ce qu'il vienne. Ainsi donc, quiconque mange le pain ou boit la coupe du Seigneur indignement aura à répondre du corps et du sang du Seigneur. Que chacun donc s'éprouve soi-même, et qu'ainsi il mange de ce pain et boive de cette coupe. Car celui qui mange et boit sa propre condamnation s'il ne discerne le corps. Voilà pourquoi il y a parmi vous beaucoup de malades et d'infirmes, et que bon nombre sont morts. Si nous nous examinions nous-mêmes, nous ne serions pas jugés. Mais par ses jugements, le Seigneur nous corrige pour que nous ne soyons point condamnés avec le monde. Ainsi donc, mes frères, quand vous vous réunissez pour le repas, attendez-vous les uns les autres. Si quelqu'un a faim, qu'il mange chez lui, afin de ne pas vous réunir pour votre condamnation. Quant au reste, je le réglerai lors de ma venue.

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1: Pour ce qui est des dons spirituels, frères, je ne veux pas vous voir dans l'ignorance. Quand vous étiez païens, vous le savez, vous étiez entraînés irrésistiblement vers les idoles muettes. C'est pourquoi, je vous le déclare, personne parlant avec l'Esprit de Dieu ne dit « anathème » à Jésus. Et nul ne peut dire « Jésus est Seigneur » s'il n'est pas avec l'Esprit Saint. Il y a certes diversité de dons spirituels, mais c'est le même Esprit. Diversité de ministères, mais c'est le même Seigneur. Diversité d'opérations, mais c'est le même Dieu qui opère tout en tous. À chacun, la manifestation de l'Esprit est donnée en vue du bien commun. À l'un, c'est un discours de sagesse qui est donné par l'Esprit. À tel autre, un discours de science selon le même Esprit. À un autre, la foi dans le même Esprit. À tel autre, les dons de guérison dans l'unique Esprit. À tel autre, la puissance d'opérer des miracles. À tel autre, la prophétie. À tel autre, le discernement des esprits. À un autre, la diversité de langues. À tel autre, le don de les interpréter. Mais tout cela, c'est l'unique et même Esprit qui l'opère, distribuant ses dons à chacun en particulier comme il l'entend.

0: Comparaison du corps.
1: De même, en effet, que le corps est un, tout en ayant plusieurs membres, et que tous les membres du corps, en dépit de leur pluralité, ne forment qu'un seul corps, ainsi en est-il du Christ. Aussi bien est-ce en un seul esprit que nous tous avons été baptisés en un seul corps, juifs ou grecs, esclaves ou hommes libres, et tous nous avons été abreuvés d'un seul esprit. Aussi bien le corps n'est-il pas un seul membre, mais plusieurs. Si le pied disait « parce que je ne suis pas la main, je ne suis pas du corps », il n'en serait pas moins du corps pour cela. Et si l'oreille disait « parce que je ne suis pas l'œil, je ne suis pas du corps », elle n'en serait pas moins du corps pour cela. Si tout le corps était œil, où serait l'ouïe ? Si tout le corps était oreille, où serait l'odorat ? Mais, de fait, Dieu a placé les membres et chacun d'eux dans le corps selon qu'il a voulu. Si le tout était un seul membre, où serait le corps ? Mais de fait, il y a plusieurs membres et cependant un seul corps. L'œil ne peut donc dire à la main « je n'ai pas besoin de toi », ni la tête à son tour dire au pied « je n'ai pas besoin de vous ». Bien plus, les membres du corps qui sont tenus pour plus faibles sont nécessaires. Et ceux que nous tenons pour les moins honorables du corps sont ceux-là même que nous entourons de plus d'honneur. Et c'est ce que nous avons d'indécent, on le traite avec le plus de décence. Ce que nous avons de décent, on n'en a pas besoin. Mais Dieu a disposé le corps de manière à donner davantage l'honneur à ceux qui en manquent, pour qu'il n'y ait point de division dans le corps, mais qu'au contraire, les membres se témoignent une mutuelle sollicitude. Un membre souffre-t-il ? Tous les membres souffrent avec lui. Un membre est-il à l'honneur ? Tous les membres se réjouissent avec lui. Or, vous êtes, vous, le corps du Christ, et membres chacun pour sa part. Et ce que Dieu a établi dans l'Église sont premièrement les apôtres, deuxièmement les prophètes, troisièmement les docteurs, puis il y a les miracles, puis les dons de guérison, d'assistance, de gouvernement, les diversités de langues. Tous sont-ils apôtres ? Tous prophètes ? Tous docteurs ? Tous font-ils des miracles ? Tous ont-ils des dons de guérison ? Tous parlent-ils en langue ? Tous interprètent-ils ?

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1: Aspirez aux dons supérieurs, et je vais encore vous montrer une voie qui les dépasse toutes. Quand je parlerai les langues des hommes et des anges, si je n'ai pas la charité, je ne suis plus qu'airain qui sonne ou cymbale qui retentit. Quand j'aurai le don de prophétie et que je connaîtrai tous les mystères et toute la science, quand j'aurai la plénitude de la foi, une fois transporté les montagnes, si je n'ai pas la charité, je ne suis rien. Quand je distribuerai tous mes biens en aumône, quand je livrerai mon corps aux flammes, si je n'ai pas la charité, cela ne me sert de rien. La charité est longanime. La charité est serviable. Elle n'est pas envieuse. La charité ne fanfaronne pas, ne se gonfle pas. Elle ne fait rien d'inconvenant. Ne cherche pas son intérêt, ne s'irrite pas, ne tient pas compte du mal. Elle ne se réjouit pas de l'injustice, mais elle met sa joie dans la vérité. Elle excuse tout, croit tout, espère tout, supporte tout. La charité ne passe jamais. Les prophéties, elles disparaîtront. Les langues, elles se tairont. La science, elle disparaîtra. Car partielle est notre science, partielle aussi notre prophétie. Mais quand viendra ce qui est parfait, ce qui est partiel disparaîtra. Lorsque j'étais enfant, je parlais en enfant, je pensais en enfant, je raisonnais en enfant. Une fois devenu homme, j'ai fait disparaître ce qui était de l'enfant. Car nous voyons à présent dans un miroir, en énigme. Mais alors ce sera face à face. À présent, je connais d'une manière partielle. Mais alors, je connaîtrai comme je suis connu. Maintenant donc, demeure foi, espérance, charité. Ces trois choses. Mais la plus grande d'entre elles, c'est la charité.

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1: Recherchez la charité. Aspirez aussi aux dons spirituels, surtout à celui de prophétie. Car celui qui parle en langue ne parle pas aux hommes, mais à Dieu. Personne en effet ne comprend, il dit en esprit des choses mystérieuses. Celui qui prophétise au contraire parle aux hommes, il édifie, exhorte, réconforte. Celui qui parle en langue s'édifie lui-même. Celui qui prophétise édifie l'assemblée. Je voudrais certes que vous parliez tous en langue, mais plus encore que vous prophétisiez. Car celui qui prophétise l'emporte sur celui qui parle en langue, à moins que ce dernier n'interprète, pour que l'assemblée en tire édification.

Et maintenant, frère, supposons que je vienne chez vous et vous parle en langue. En quoi vous serais-je utile si ma parole ne vous apporte ni révélation, ni science, ni prophétie, ni enseignement? Ainsi en est-il des instruments de musique, flûte ou sitar. S'ils ne donnent pas distinctement les notes, comment saura-t-on ce que joue la flûte ou la sitar? Et si la trompette n'émet qu'un son confus, qui se préparera au combat? Ainsi de vous. Si votre langue n'émet pas de paroles intelligibles, comment saura-t-on ce que vous dites? Vous parlerez en l'air. Il y a, de par le monde, je ne sais combien d'espèces de langage, et rien n'est sans langage. Si donc j'ignore la valeur du langage, je ferai l'effet d'un barbare à celui qui parle, et celui qui parle me fera à moi l'effet d'un barbare. Ainsi de vous. Puisque vous aspirez aux dons spirituels, cherchez à les avoir en abondance pour l'édification de l'assemblée. C'est pourquoi celui qui parle en langue doit prier pour pouvoir interpréter. Car si je prie en langue, mon esprit est en prière, mais mon intelligence n'en retire aucun fruit. Que faire donc? Je prierai avec l'esprit, mais je prierai aussi avec l'intelligence. Je dirai un hymne avec l'esprit, mais je le dirai aussi avec l'intelligence. Autrement, si tu ne bénis qu'en esprit, comment celui qui a rang de non-initié répondra-t-il « Amen » à ton action de grâce, puisqu'il ne sait pas ce que tu dis? Ton action de grâce est belle, certes, mais l'autre n'en est pas édifié. Je rends grâce à Dieu de ce que je parle en langue plus que vous tous. Mais dans l'assemblée, j'aime mieux dire 5 paroles avec mon intelligence pour instruire les autres que 10 000 en langue.

Frères, ne soyez pas des enfants pour le jugement. Des petits-enfants pour la malice, soit. Mais pour le jugement, soyez des hommes faits. Il est écrit dans la loi, c'est par des hommes d'une autre langue et par des lèvres d'étrangers que je parlerai à ce peuple. Et même ainsi, ils ne m'écouteront pas, dit le Seigneur. Ainsi donc, les langues servent de signes non pour les croyants, mais pour les infidèles. La prophétie, elle, n'est pas pour les infidèles, mais pour les croyants. Si donc l'Église entière se réunit ensemble et que tous parlent en langue, et qu'il entre des non-initiés ou des infidèles, ne diront-ils pas que vous êtes fous ? Mais si tous prophétisent et qu'il entre un infidèle ou un non-initié, le voilà repris par tous, jugé par tous. Les secrets de son cœur sont dévoilés et ainsi, tombant sur la face, il adorera Dieu en déclarant que Dieu est réellement parmi vous. »

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1: Que conclure, frère ? Lorsque vous vous assemblez, chacun peut avoir un cantique, un enseignement, une révélation, un discours en langue, une interprétation. Que tout se passe de manière à édifier. Parle-t-on en langue ? Que ce soit le fait de deux ou de trois, tout au plus, et à tour de rôle. Et qu'il y ait un interprète. S'il n'y a pas d'interprète, qu'on se taise dans l'assemblée, qu'on se parle à soi-même et à Dieu. Pour les prophètes, qu'il y en ait deux ou trois à parler et que les autres jugent. Si un autre qui est assis a une révélation, que le premier se taise. Car vous pouvez tous prophétiser à tour de rôle pour que tous soient instruits et tous exhortés. Les esprits des prophètes sont soumis aux prophètes, car Dieu n'est pas un Dieu de désordre mais de paix. Comme dans toutes les églises des saints, que les femmes se taisent dans les assemblées, car il ne leur est pas permis de prendre la parole. Qu'elles se tiennent dans la soumission selon que la loi même le dit. Si elles veulent s'instruire sur quelques points, qu'elles interrogent leur mari à la maison, car il est inconvenant pour une femme de parler dans une assemblée. Est-ce de chez vous qu'est sortie la parole de Dieu ? Ou bien est-ce à vous seul qu'elle est parvenue ? Si quelqu'un croit être prophète ou inspiré par l'Esprit, qu'il reconnaisse en ce que je vous dis un commandement du Seigneur. S'il l'ignore, c'est qu'il est ignoré. Ainsi donc, mes frères, aspirez au don de prophétie et n'empêchez pas de parler en langue, mais que tout se passe dignement et dans l'ordre.

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1: Gloire au Père et au Fils et au Saint-Esprit, pour les siècles des siècles. Amen.

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Voilà, alors comme disait Marcel, la guerre est malheureusement aussi vieille que le péché originel. Avant le péché originel, eh ben tout était harmonieux. Dieu vit que cela était bon. Tout était paisible, sans violence, sans haine, tout était dans l'harmonie parce que le plan de Dieu fondamentalement, ben, c'est la paix et son plan n'a pas changé d'ailleurs. Le péché originel, malheureusement, a fait entrer dans le cœur de l'homme, eh bien, la défiance, l'orgueil, l'envie, la désobéissance, et tout cela, bah, ça a entraîné une sorte de catastrophe cataclysmique, on pourrait dire, où toute l'harmonie initiale s'est brisée et où les relations humaines, eh bien, évidemment, elles sont devenues très, très compliquées. Et on peut dire que la guerre commence même à la génération suivante, juste après Adam et Ève, puisque Caïn, jaloux, tue Abel, son frère. Voilà, ça commence. Et comment ne pas penser à Saint Jacques, l'épître de Saint Jacques, qui nous dit d'où viennent les guerres? D'où viennent les batailles parmi vous? N'est-ce pas précisément de vos passions qui combattent dans vos membres? Vous convoitez et ne possédez pas, alors vous tuez. Vous êtes jaloux et ne pouvez obtenir, alors vous bataillez et vous faites la guerre. Bon, c'était il y a 2000 ans, rien de neuf sous le soleil, hein. Et désormais, nous sommes dans ce temps où le bon grain et l'ivraie, eh bien, sont mêlés et se côtoient jusqu'à la fin, jusqu'au retour en gloire du Christ. L'homme est libre, libre de suivre les commandements du Seigneur et d'œuvrer au bien commun, d'œuvrer donc à la paix, ou bien de suivre ses passions et d'engendrer les haines et les guerres. Donc, toutes les civilisations, faut pas rêver, toutes les civilisations ont connu d'une certaine manière ou d'une autre la guerre. Seulement, l'Église, quand même imprégnée, des préceptes évangéliques, a essayé, entre guillemets, d'humaniser la guerre, qu'elle soit moins terrible, notamment pour les populations civiles. Saint Augustin, après la chute de Rome en 410, a voulu repenser la guerre et notamment le concept de guerre juste. Et cela au nom du christianisme. Et il a formulé quelques principes qui sont toujours d'actualité, donc que je vais vous donner. Pour qu'une guerre soit juste, il y a quatre critères. Premièrement, la guerre doit avoir une cause juste. Le motif de la justice, très important, rétablir la justice. Donc ça peut être, Saint Augustin nous parlait de la défense des plus faibles, de la défense de la chrétienté, etc. Mais ça veut dire ne pas céder à l'envie de ce que l'autre possède, que ce soit aujourd'hui du pétrole, des mines d'uranium, de lithium ou je ne sais quoi, voyez. Ni l'appétit de la domination sur les autres, ni le fait d'agrandir son empire, sa zone d'influence, par exemple. Donc, premièrement, la guerre doit avoir une cause juste. Deuxièmement, la guerre doit être effectivement défensive et non pas offensive. Donc, on arrête les guerres de conquête pour une guerre juste, hein. Troisièmement, la guerre doit être décidée par une autorité légitime. Autrement dit, ce ne sont pas des clans, des factions qui peuvent décider d'une guerre, ni un seul homme sans l'avis du Parlement. Si, voilà. Aujourd'hui, on dirait c'est l'ONU. Troisième chose, la guerre doit être proportionnée à la menace. Et l'Église insiste beaucoup sur cette notion de proportionnalité dans l'attaque, mais aussi dans la défense. On n'utilise pas une bombe atomique pour régler un petit différend de frontière ou pour mater une révolte populaire, voyez. On ne détruit pas tout un pays, toutes ses infrastructures, ses hôpitaux, ses écoles, sa population sous prétexte de tuer des terroristes qui y habitent. Donc ces principes donnés par Saint Augustin, ben ils sont toujours valables aujourd'hui. Alors par la suite, l'Église a cherché à restreindre donc le plus possible la guerre et toutes les conséquences sur les populations civiles, donc innocentes. Il y a eu le mouvement de la paix de Dieu à un moment donné, donc c'était anathème tous les chevaliers qui détruisaient les moulins, les cultures, les monastères, par exemple. Il y a eu ce qu'on appelait la trêve de Dieu. La trêve de Dieu, c'est l'interdiction de faire la guerre à certains moments. Le dimanche, on fait pas la guerre. Pendant le carême, on fait pas la guerre. Pendant l'avent, on fait pas la guerre. Voilà, ça c'était ce que l'Église a essayé de mettre en place pour réduire le plus possible. Alors, maintenant, je vais vous rappeler quelques principes qui sont à la fois ceux de l'Église et souvent aussi ceux du droit international humanitaire. Donc, je ne vais pas les développer, j'ai pas le temps. L'Église reconnaît pour les nations non seulement le droit, mais le devoir de se défendre
face à une guerre d'agression. C'est ce qu'on appelle la légitime défense. Bon, alors elle est licite, mais à certaines conditions aussi. Je vais juste donner 2-3, comme ça, c'est, il faut que la réponse soit justifiée, il faut qu'il y ait effectivement eu un échec de toutes les négociations avant, donc ça suppose qu'il y ait eu des négociations, que l'opération militaire ait un succès probable et même certain, et que l'emploi des armes n'entraîne pas des désordres plus grands que ceux qu'il visait à éliminer. L'Église est aussi très réservée quant aux guerres soi-disant préventives, déclenchées sans preuve évidente d'une menace sérieuse. Vous avez tous en mémoire la guerre des États-Unis contre l'Irak sous prétexte que Saddam Hussein avait des armes de destruction massive, notamment chimiques, alors que c'était un mensonge. Mais en attendant, le pays l'a souffert. Voilà, donc l'Église demande toujours qu'il y ait des preuves irréfutables quant à une menace réelle. L'Église s'oppose aussi fermement à l'usage d'armes qui touchent sans distinction les civils, donc les armes indiscriminées. Alors ça, il y a 4 grandes catégories d'armes interdites par le droit aussi international, hein, pour ces raisons. Évidemment, les mines antipersonnelles, on sait les dégâts que ça fait, les amputations sur les enfants, par exemple, après. Les bombes à sous-munitions, pareil. Le champ est trop large et puis il y a des conséquences après pour les gens qui reviennent, les populations civiles. Les armes chimiques, tout ce qui est gaz toxique, notamment, les armes bactériologiques, balancer la peste sur l'ennemi en face, ben non, c'est interdit. Alors on sait bien malheureusement que déjà les armes chimiques, ça a déjà été utilisé, enfin bon, voilà. Et les armes nucléaires, évidemment, les plus destructrices, notamment pour la destruction, ça fait au moment où ça se produit, mais pour les retombées radioactives après, évidemment. Alors ça, c'est les armes, je dirais, qu'on connaît. Mais il y en a d'autres qui sont moins connus et qui sont secret défense aussi, mais qui sont tout aussi mortels et indiscriminés, notamment les armes climatiques. On sait bien que ça existe, c'est-à-dire des armes aptes à modifier le climat. Faire pleuvoir, par exemple, les États-Unis s'en sont servis pour le Vietnam pour augmenter le temps de la mousson. Ça les arrangeait bien que les chars s'embourbent, les chars des autres s'embourbent dans la boue. Faire pleuvoir, générer des tornades, des sécheresses, des tremblements de terre, des tsunamis, tout ça, on sait le faire maintenant. Alors évidemment, les militaires s'en vantent pas. Pourquoi ? Parce que ça peut impacter toute la population et donc c'est absolument contraire au droit international humanitaire. Bon, des armes cancérigènes aussi avec les ondes, enfin il y a plein... l'imagination humaine, n'est-ce pas, va loin pour faire les armes plus que pour la paix. L'Église est aussi très prudente par rapport à l'usage des sanctions, et notamment des sanctions économiques. Pourquoi ? Ben, comme d'habitude, parce que c'est encore les civils qui vont encore le plus en pâtir. On a vu ça avec les sanctions sur la Syrie, pour faire tomber Bachar el-Assad. Bachar el-Assad, ça fait 10 ans qu'il est là, mais toute la population souffre. D'où le problème. Voilà, la fin ne justifie pas n'importe quel moyen. Les moyens doivent rester éthiques, proportionnés et ne pas nuire à ceux qui sont innocents. Ça, c'est les grands principes. L'Église, alors je développe pas non plus, mais c'est évident et vous le savez, elle condamne les génocides, elle condamne le terrorisme, elle condamne l'utilisation des enfants, des adolescents soldats. Et il est évidemment interdit d'envoyer les bombes sur les civils, de détruire les hôpitaux, les écoles, les organismes humanitaires. Ça relève des crimes de guerre. Voilà. L'Église promeut aussi le droit, alors on appelle ça le droit d'ingérence. Jean-Paul II disait le droit devoir d'ingérence humanitaire. Autrement dit, si un peuple ou un groupe de personnes est menacé dans sa survie ou dans les droits fondamentaux ou dans ses droits fondamentaux, la communauté internationale a le devoir d'intervenir pour désarmer l'agresseur. Bon, ça c'est pareil avec l'ONU derrière, c'est pas quelqu'un qui dit « je vais aller sauver le voisin » et puis en même temps il prend ses mines d'or. Hein. Voilà. L'Église fait aussi droit aux objecteurs de conscience, ça c'est important, mais sans pour autant leur permettre de déserter leurs devoirs vis-à-vis de la communauté à laquelle ils appartiennent. C'est-à-dire qu'ils doivent accepter de servir, mais d'une autre manière. Donc ça peut être à l'infirmerie, ça peut être l'intendance, ça peut être autre chose. Voilà, l'Église n'encourage pas la désertion, même si elle reconnaît le droit à l'objection de conscience. Elle prône évidemment le désarmement depuis le temps, ça fait
des dizaines et des dizaines d'années, voire plus, que l'Église appelle au désarmement. Elle prône évidemment le dialogue et la diplomatie, et on l'a vu combien de fois se mettre dans la diplomatie pour essayer de rétablir la paix. Le pape Jean XXIII, dans Pacem in Terris, dans son encyclique « La paix sur la terre », disait « La paix entre les nations ne peut se fonder que sur la vérité, la justice, la solidarité et la liberté. » Autrement dit, s'il manque une de ces quatre composantes dans les relations internationales, eh bien, on n'arrivera pas à construire une vraie paix. Donc, la paix, elle se construit en amont. C'est pas quand les gens sont déjà en train de se battre qu'il faut se soucier de la paix. Il faut déjà se soucier de est-ce que les conditions de justice sont respectées dans les pays, etc. Alors, par rapport à tout cela, on pourrait se dire, l'Église est évidemment pacifiste. Bien, je vais peut-être vous surprendre, mais non. L'Église promeut la paix, bien sûr, bien sûr. Mais elle n'est pas pacifiste au sens idéologique du terme. Vous savez, le pacifisme, c'était un mouvement antimilitariste très présent au XIXe siècle qui disait que le mal absolu, c'était la guerre. Et donc, il ne fallait jamais, jamais, jamais, jamais prendre les armes. Mais ce n'est pas ce que dit l'Église. Le pacifisme, en fait, c'est une utopie. C'est oublier que les hommes sont marqués par le péché originel, et que le paradis nous est promis au ciel, mais pas sur la terre. L'Église, elle n'est pas dans l'idéologie, elle est réaliste à la suite du Christ. Et elle réaffirme qu'il y a bien un devoir de prendre les armes pour défendre le pays s'il est attaqué, sous certaines conditions qu'on a évoquées tout à l'heure. Pourquoi ? Parce qu'il en va en fait de la protection des familles, des femmes, des vieillards, des enfants, des innocents. Pour soi-même, on pourrait refuser de prendre les armes, objection de conscience. Mais pour une nation, il y a un devoir de légitime défense qui s'enracine dans le patriotisme. Et le patriotisme, ce n'est pas un gros mot. Le patriotisme, Jean-Paul II rappelait que c'était une vertu et une obligation liée au quatrième commandement du Décalogue. Et le quatrième commandement du Décalogue, c'est « tu honoreras ton père et ta mère ». On peut se dire, mais quel est le rapport? Eh bien si, la patrie, ça vient de pater, pater, le père. La patrie, c'est l'héritage que nous avons reçu de nos pères et que nous devons honorer et défendre comme nous honorons nos parents. De même que la nation, ça vient étymologiquement de la naissance, de l'engendrement. La nation, elle est née des générations qui nous ont précédés. Et elle est aussi ce qui nous fait naître à nous-mêmes. Donc, c'est une bonne chose. Imaginez un peu si la France n'avait pas pris les armes en 1914-1939. Ben, il n'y aurait plus de France. Voilà. Nous aurions été annexés à l'Allemagne nazie. Donc, il fallait bien prendre les armes pour défendre l'héritage de nos pères et protéger les plus faibles, les civils, la population. Parce que c'était une guerre défensive, là. Dieu nous demande donc de secourir ceux qui sont en danger, les victimes, même si pour cela nous prenons le risque de tuer les agresseurs. Mais voyez, il y a une hiérarchie, il y a des priorités. La protection de la victime passe avant la protection de l'agresseur, évidemment. Donc il y a une responsabilité morale dont on ne peut pas se défausser sous prétexte d'un idéalisme pacifiste. Et d'ailleurs, si vous lisez dans les évangiles, Saint Jean-Baptiste quand même sanctifié dès le sein de sa mère, rempli de l'Esprit Saint, donc on peut supposer que ce qu'il nous dit, c'est quand même inspiré d'en haut, c'est pas seulement lui. Or, vous vous souvenez quand les soldats viennent vers lui pour au moment du baptême, les soldats lui demandent « Que devons-nous faire ?» Et vous remarquerez que Jean le Baptiste ne leur dit pas « Quittez le métier des armes !»« Déposez les armes !»« Ne prenez plus jamais les armes, sinon vous serez maudits !» Il ne leur dit pas ça. Il leur dit quoi ? Il leur dit « Ne molestez personne, n'extorquez rien et contentez-vous de votre solde !»
Autrement dit, il les exhorte à exercer leur métier de soldat de la manière la plus droite, la plus juste possible, sans profiter de leur position pour voler, pour piller, pour faire violence aux innocents. La patrie et la nation sont donc bien un bien à protéger. Je vous rappelle Jean-Paul II, quand il était venu en France en 1980, comment il avait apostrophé la France. France, fille aînée de l'Église, es-tu fidèle aux promesses de ton baptême? France, fille aînée de l'Église et éducatrice des peuples, es-tu fidèle pour le bien de l'homme à l'alliance avec la sagesse éternelle? Qu'est-ce qu'il nous dit là, Jean-Paul II? Il nous dit que Dieu bénit les nations et reconnaît en chacune d'elles à la fois le génie particulier de chaque peuple, mais aussi la grâce propre qui lui a été donnée à son baptême. France, fille aînée de l'Église, c'est son titre et il ne lui sera pas enlevé. Mais Dieu espère que la nation réponde à cet appel. Donc en 1980, Dieu, à travers le Saint-Pape Jean-Paul II, nous demandait donc d'être fidèles à l'héritage de nos pères, et particulièrement de nos pères dans la foi, qui ont fait briller le Christ sur la terre de France. Donc chaque nation a sa culture propre, sa vocation propre, et je dirais même son ange propre. Vous vous souvenez à Fatima, l'ange du Portugal? Chaque nation a son ange propre. Alors nous, on ne le voit pas avec nos yeux, mais le Seigneur, il a une vision spirituelle des choses. Dieu aime donc les nations et respecte les nations et donne un ange pour chaque nation. Les frontières ne sont donc pas vues comme un rejet des autres, mais comme une limite, une distinction. Il s'agit de distinguer pour unir, pour aider à la communion. Les nations doivent se respecter les unes les autres, s'entraider, œuvrer ensemble au bien commun des peuples. Et vous savez, moi j'aime beaucoup cette histoire aussi, vous savez que Sainte Jeanne d'Arc s'est levée pour mettre les Anglais dehors, en dehors de la France, et faire sacrer le roi à Reims. Eh bien, quand elle a été présentée au tribunal, ses accusateurs lui ont demandé, et c'était un piège, « Dieu aime-t-il les Anglais ?»« Dieu aime-t-il les Anglais ?» Et vous savez ce qu'elle a répondu ?« Oui, mais chez eux. » Le bon sens, oui, mais chez eux, c'est-à-dire en Angleterre et non comme envahisseurs de la France. Qu'une nation en opprime une autre et par la force des armes lui impose sa domination, voilà qui s'appelle l'injustice. Et Dieu ne saurait souffrir l'injustice. Et donc Dieu s'est levé pour rendre justice à la France à travers cette jeune fille, Jeanne d'Arc. Et à travers les voix des saints de Saint-Michel Archange, l'ange protecteur de la France, Dieu a conduit Jeanne à lever une armée et à se battre. Et oui, à se battre pour bouter les Anglais hors du royaume de France où ils n'avaient rien à y faire. Et rendre ce royaume au roi légitime Charles VII. Il s'agissait d'une guerre juste, une guerre qui rétablit la justice. Ce n'est pas Jeanne qui a pris l'initiative, mais Dieu qui vient sauver le peuple de France. Et Jeanne disait, « Au nom du Seigneur Dieu, les hommes d'armes batailleront et Dieu donnera la victoire. » L'action est conforme à la volonté de Dieu, mais il revient aux hommes d'armes de se livrer au dur travail de la guerre. Et à ce prix, Dieu leur donnera la victoire. Donc, Dieu s'engage dans l'histoire des hommes et peut donner la victoire à un camp si les hommes lui obéissent. Alors, bien sûr, on est bien d'accord, hein. Dieu, il préférerait la paix. Mais dans l'état actuel du monde et avec les hommes qu'il a en face de lui qui sont pécheurs, eh ben, voilà, il est engagé dans cette histoire-là aussi. Et Jeanne, elle avait tellement conscience de la sainteté de sa mission qu'elle avait demandé à tous les soldats de se confesser et de se comporter en bons chrétiens, pour que Dieu puisse mener à bonne fin son dessein bienveillant de salut pour la France. Je pense qu'on peut toujours la prier, Sainte Jeanne d'Arc, hein. La France en a bien besoin. C'est pas les Anglais, mais il y a d'autres démons. Alors, si Dieu aime les nations
et qu'il est prêt à prendre leur défense, si on le prie, cela veut dire aussi qu'il est contre le fait d'attaquer les autres nations. Et donc, il est aussi légitime de s'opposer à une guerre qui serait injuste. Autrement dit, de s'opposer à aller combattre un pays qui ne nous a rien fait. Nous avons un devoir de résistance au mal, à l'injustice, quand bien même c'est un État qui nous le demande. Nous n'avons pas à coopérer au mal, à obéir à des ordres injustes, pour une guerre injuste. Et je voudrais m'attarder un peu sur cette figure que je trouve, enfin, qui me touche beaucoup, je trouve vraiment extraordinaire. Vous avez peut-être vu ce film qui était sorti il y a quelques années de Terrence Malick, Une vie cachée. Oui, plusieurs l'ont vu. Je trouve ça très, très beau, quoi. Alors, je vais vous redire un peu l'histoire de Terrence, parce que, notamment des paroles qui ne sont pas dans le film, mais qui sont dans ses lettres et qui sont belles. Donc, Franz Jägerstätter est né en 1907 en Autriche. En 1936, il épouse Franziska. Et il se laisse entraîner, en fait, par l'exemple de Franziska, qui était vraiment une femme très pieuse, très croyante. Et il commence lui aussi à communier souvent, à approfondir sa foi. Il est agriculteur et sa femme l'aide aux travaux des champs. Mais en 1933, eh bien, Hitler prend le pouvoir en Allemagne et les rapports avec l'Autriche sont aussitôt très tendus. Et l'évêque de Linz, c'est-à-dire là où se trouve le village de Franz, constate dès cette année l'incompatibilité entre la doctrine catholique et celle du national-socialisme. Et donc, Franz va s'en tenir à cette ligne de conduite. Pas de compromis avec le néo-paganisme d'Hitler. Mais il va beaucoup lire aussi. Alors, les Saintes Écritures, il va lire l'encyclique du pape Pie XI, Mit Brennender Sorge, là, contre le nazisme, qui est sorti en 1937. En fait, il fait tout pour former sa conscience. Il réfléchit, il prie. Le 10 avril 1938, il vote non au plébiscite qui a été organisé en Autriche par les nazis pour l'annexion forcée de l'Autriche à l'Allemagne. Et il est le seul de son village à voter non. Voilà, ça montre déjà la liberté intérieure qu'il avait et l'obéissance à sa conscience. Alors, grâce à l'intervention des autorités de sa commune et du fait qu'il a trois petites filles en bas âge, dont une qui vient de naître quasiment, il peut éviter le service militaire. Il aura ainsi 2 ans de relative tranquillité. Mais évidemment, pendant tout ce temps, il vit

Reich. Il est en effet convaincu, après une longue et prudente réflexion, que s'il le fait, il péchera en collaborant directement à une guerre injuste. C'est une guerre de conquête, en fait, d'annexion de la Russie, alors que la Russie n'avait pas attaqué l'Allemagne. C'est l'Allemagne qui attaque la Russie et qui veut, en fait, étendre un régime anti-chrétien, païen, en plus. Donc, il prend la ferme décision de refuser toute collaboration avec ce régime. Cette décision de se soustraire à un nouvel appel sous les drapeaux lui vaut évidemment de nombreuses critiques dans son entourage. C'est pas facile pour lui, hein. Dans son village, vous l'avez vu dans le film, de sa famille aussi, compliqué, du prêtre de sa paroisse qui lui affirme que il peut s'empêcher participer à la guerre parce qu'il n'y a pas d'autre voie possible et qu'il faut être plus conciliant. Mais, dira le prêtre, Franz m'a toujours réfuté en me citant l'Écriture. Ne faisons pas le mal pour qu'il advienne un bien. On ne peut pas faire quelque chose de profondément injuste seulement pour sauver sa peau ou la peau de sa famille. C'est courageux, hein? En mai 1942, Franz écrit « Est-ce aujourd'hui la même chose de faire une guerre juste ou injuste ? Y a-t-il quelque chose de pire que de devoir assassiner et dépouiller des hommes qui défendent leur patrie, c'est-à-dire les Russes, seulement pour aider un pouvoir anti-chrétien, nazi, à triompher pour établir un empire sans Dieu ? » En fait, Franz ne croit pas du tout à la croisade, entre guillemets, la croisade contre le bolchevisme. Ça, c'était le slogan utilisé par les Allemands pour justifier l'agression de juin 1941 contre les Russes. Franz n'ignore pas que le communisme est intrinsèquement pervers. Mais il sait aussi qu'une fin bonne, c'est-à-dire la fin du communisme, ne justifie pas des moyens immoraux, cette guerre d'agression. Or, les moyens utilisés en Russie par Hitler ne sont pas conformes aux principes d'humanité et de respect des peuples et des populations civiles. Et en conséquence, participer à cette guerre injuste reviendrait à mettre en danger son salut éternel. En février 1943, le ministre allemand Goebbels proclame la guerre totale. Tous les réservistes sont rappelés au service et donc Franz reçoit la convocation si redoutée. Et en accusant réception, il fait la remarque suivante « Je viens de signer mon arrêt de mort ». Alors sa mère, évidemment, le supplie d'être conciliant, voilà. Et son épouse, elle renonce en fait à essayer de le faire changer d'avis parce qu'en fait, elle comprend, elle est chrétienne elle aussi, elle comprend sa décision et le soutient. Donc il se présente à la caserne et annonce à l'officier recruteur qu'il refuse de porter les armes en raison de son opposition au principe du national-socialisme. Alors, conséquence, il est immédiatement envoyé en prison. Et il y est visité par un prêtre, là aussi, pas le même que tout à l'heure, qui l'invite lui aussi à accepter l'appel sous les drapeaux. Le prêtre soutient que le port des armes n'implique pas une adhésion au régime nazi, que c'est seulement un acte d'obéissance civile qui n'engage pas la conscience. Mais Franz s'en tient à sa décision mille fois pesée devant Dieu. Il ne peut pas prêter le serment inconditionnel d'obéissance à Hitler qui est exigé de tout soldat. Et il note dans son journal « Même si j'écris avec les mains enchaînées, cela vaut mieux que d'avoir ma volonté enchaînée. Parfois, Dieu se manifeste en donnant sa force à ceux qu'il aime et ne place pas les choses terrestres au-dessus des réalités éternelles. Ni le cachot, ni les chaînes, ni même la mort ne peuvent séparer quelqu'un de l'amour de Dieu, lui ravir sa foi et sa volonté libre. La puissance de Dieu est invincible. » Franz passe cependant par des moments d'épreuve. En fait, sa grande crainte, c'est qu'il y ait des représailles envers sa famille. Donc là, j'imagine le poids sur le cœur, hein, comme ça devait être compliqué pour lui. Son épouse le réjouit en acceptant chrétiennement l'épreuve qu'elle traverse. Le 7 mars, elle lui écrit « Mon très cher époux, que la volonté de Dieu soit faite, même si elle fait très mal. Tes trois petites filles

te réclame toujours et offre des sacrifices de carême pour ton retour. Les notes intimes prises par Franz pendant ces derniers jours montrent sa force et sa liberté intérieure. Et je me dis vraiment, il devait avoir une vie d'union à Dieu assez importante pour arriver à prendre des décisions aussi courageuses. Et il dit, on cherche toujours à fléchir ma résolution par le fait que je suis mariée et que j'ai des enfants. Mais le fait d'avoir femme et enfants change-t-il une action mauvaise en une action bonne ? Ou bien une action devient-elle bonne ou mauvaise simplement parce que des milliers de catholiques la font ? Et il y avait des milliers de catholiques qui s'étaient engagés à prendre les armes. À quoi sert-il de demander à Dieu les 7 dons du Saint-Esprit s'il faut de toute façon pratiquer l'obéissance aveugle ? À quoi sert-il à l'homme d'avoir reçu de Dieu intelligence et volonté libre si, comme on le prétend, ce n'est pas à lui de discerner si cette guerre que l'Allemagne mène est juste ou injuste ? Finalement, Franz est condamné à mort. Le jour de son exécution, il écrit aux siens « J'aurais tant voulu vous épargner toute cette souffrance que vous avez à supporter à cause de moi. Mais vous savez ce que le Christ a dit. Celui qui aime son père, sa mère, son épouse et ses enfants plus que moi n'est pas digne de moi. » Puis il ajoute « Je remercie notre Sauveur de pouvoir souffrir et même mourir pour lui. Que Dieu daigne accepter l'offrande de ma vie en sacrifice d'expiation, non seulement pour mes péchés, mais aussi pour ceux des autres. Et il recommande de ne nourrir de pensées de colère ni de vengeance contre personne. Aussi longtemps qu'un homme est en vie, dit-il, c'est notre devoir de l'aider par notre amour à marcher sur le chemin du ciel. » Le 9 août 1943, Franz Jagerstatter est décapité. Ce martyr de la conscience, comme il a été nommé par l'Église, a été béatifié par l'Église le 26 octobre 2007, en présence de son épouse, âgée de 94 ans. Quel beau témoignage! Et je me dis que l'exemple de Franz est d'une actualité brûlante aussi par rapport à toutes ces guerres qui se préparent dans les coulisses. Peut-être qu'il est bien d'avoir de tels exemples aussi. Nous avons le devoir de nous former, de former notre conscience, de prier pour être éclairés et poser des choix justes. Ce n'est pas parce qu'un État nous commande de partir en guerre qu'on doit obéir aveuglément. Si cette guerre est injuste, nous avons le devoir de résister, de rester fidèles à notre conscience, même au prix de notre vie. Et voyez la force d'âme de Franz quand même. Son curé, d'autres prêtres, lui ont dit de prendre les armes, de ne pas entrer dans cette objection de conscience pour sauver sa peau et par ailleurs pour sa famille. La quasi-totalité des évêques d'Autriche ont demandé à leurs ouailles de se rallier à Hitler. Mais non, lui, Franz, un simple paysan, il a écouté sa conscience. Et c'est lui qui a été déclaré bienheureux par l'Église et non pas les archevêques et les évêques d'Autriche. Ça nous donne à réfléchir aussi. Voilà, c'est important. Notre devoir, c'est d'obéir à notre conscience. Vous voyez, on a le devoir d'obéir à l'État et à nos gouvernements tant qu'ils ne nous demandent pas des actes mauvais. Saint Paul a dit « Obéissez à ceux qui vous gouvernent. » Et nous avons à obéir à ceux qui nous gouvernent. Mais s'ils nous demandent quelque chose qui est parfaitement injuste et mauvais, nous avons le devoir, pas seulement la possibilité, le devoir d'une objection de conscience. Voilà, alors je vous ai donné quelques pistes de réflexion éthique concernant la guerre. Je voudrais maintenant entrer dans une approche plus biblique et spirituelle. Bon, c'était déjà spirituel, mais voilà. Car la guerre n'est pas seulement un fait humain qui pose des problèmes de morale. Sa présence dans le monde biblique dévoile quelque chose de beaucoup plus profond. Derrière toute guerre, ce qui est en jeu, c'est la question du salut. Car la guerre, je dirais, à la fois originelle et ultime, et présente aujourd'hui, c'est la guerre de Satan contre Dieu, surtout. Non que Satan soit l'égal de Dieu, évidemment, hein,
Il n'est qu'une créature déchue, mais il a un grand pouvoir de nuisance du fait de notre perméabilité à ses suggestions et à son action. L'enjeu fondamental, c'est donc celui d'un combat spirituel. Et je pense que si on comprend pas ça, on comprend rien à ce qui se passe dans notre monde aujourd'hui. Tout ce déchaînement de la violence. Et puis on se trompe d'ennemis aussi. On croit que nos ennemis, ça va être les Russes, les Chinois, alors que nos ennemis, c'est d'abord les démons. Jésus nous dit que le diable est homicide depuis le commencement. Il cherche à tuer depuis le commencement. Tuer les corps, mais encore plus tuer les âmes. Nous séparer de la communion avec Dieu. Par quoi ? Par la haine qu'il vient susciter dans nos cœurs et qui nous sépare de Dieu. Si le problème de la guerre était seulement humain, alors avec des armes et des moyens humains, la diplomatie, l'ONU, tout ce qu'on veut, quoi, eh bien, on pourrait espérer en venir à bout. Mais s'il s'agit derrière les apparences d'un combat spirituel, alors nous ne pourrons jamais en venir à bout par les seules armes matérielles ou la diplomatie. Mais il faudra les armes spirituelles, puisque c'est un combat spirituel. Et j'aime beaucoup cet épisode parce qu'il me semble qu'il l'illustre très bien, l'épisode de David contre Goliath, dans le premier livre de Samuel au chapitre 17. Vous vous souvenez que David se trouve face à Goliath qui lance un défi à Israël. David s'offre pour relever le défi. Pourquoi ? Parce qu'il ne supporte pas que le Dieu d'Israël soit humilié devant ce Goliath impie, ce païen orgueilleux qui est en fait une figure du démon, du diable. Qu'est-ce que ce Philistin incirconcis pour qu'il ait lancé un défi aux troupes du Dieu vivant ? S'exclame-t-il. L'enjeu n'est donc pas aux yeux de David une simple victoire territoriale, mais l'honneur de Dieu. Donc, puisque ce combat a un enjeu spirituel, alors les armes doivent être spirituelles aussi. Et c'est très intéressant car quand David se propose de relever le défi et d'aller combattre David, qu'est-ce que fait le roi Saoul ? Il le revêt de sa propre armure. Il lui met sur la tête un casque de bronze, il lui donne une bonne cuirasse, il lui donne son épée. Autrement dit, il lui remet les armes de la terre, de la guerre normale, si je puis dire. Il l'équipe avec les armes de ce monde, les armes charnelles, pour combattre à la manière de ce monde, selon la force de ce monde. Mais David, il n'arrive même pas à marcher avec tout cet attirail. Il peut rien faire, il est écrasé. Cette guerre est une guerre de Yahvé, une guerre de Dieu, et on lui donne les armes des hommes. Ça ne va pas, ça ne peut pas aller. Donc, comme c'est pas le bon équipement, eh bien, il faut changer l'équipement. Et donc, David enlève tout et il se revêt des armes spirituelles. Il se revêt essentiellement de confiance et de foi en Dieu. Il prend pour arme le saint nom du Seigneur Dieu. C'est-à-dire la meilleure armure et le plus grand gage de victoire. Donc on nous dit, David prit son bâton en main, il se choisit dans le torrent cinq pierres bien lisses, les mit dans son sac de berger, puis la fronde à la main, il s'avança vers le Philistin. Alors il y a Saint Césaire d'Arles qui nous dit que le bâton est le symbole de la croix. Quant à Saint Augustin, il nous dit qu'il faut avoir, il faut voir dans les cinq pierres les cinq livres de la Torah qui donnent la vie, dans lesquels on trouve les dix commandements, ou les paroles de vie, les paroles qui donnent vie. Alors je sais qu'à Médiogorie, ils ont repris les cinq pierres, les cinq moyens donnés par la Vierge, hein, la Bible, la confession, la messe, le chapelet, le jeûne. Voilà, c'est nos cinq pierres aussi à nous. Donc notre David, eh bien, qu'est-ce qu'il fait ? Il s'avance dans ce combat hautement spirituel, même s'il est incarné et qu'il passe par un combat physique. Et il s'adresse ainsi aux Philistins. « Tu viens vers moi avec une épée, une lance et un cimeterre. » Autrement dit, les armes de ce monde. « Mais moi, je viens vers toi au nom du Seigneur Sabaoth, le Dieu des lignes d'Israël à qui tu as lancé un défi. Aujourd'hui, le Seigneur te remettra en ma main, je t'abattrai. Toute la terre saura qu'il y a un Dieu en Israël et toute cette assemblée saura que ce n'est pas par l'épée ni par la lance que le Seigneur donne la victoire. » Car le Seigneur est maître du combat et il vous livre entre nos mains. Tout est dit. Et saint Augustin commente, comme tout orgueil se révèle par l'impudence du front, Goliath fut abattu par une pierre en plein front.
L'humilité a vaincu l'orgueil. Et là, on est en plein combat spirituel. L'humilité a vaincu l'orgueil. Moi, je trouve que ce passage est admirable et qu'il nous donne vraiment à comprendre l'enjeu. Si nous ne comptons que sur les armes humaines dans nos combats, dans des combats où s'affrontent Satan et Dieu, nous serons vaincus. Mais si nous prenons les armes de Dieu, la foi, la confiance en Dieu, le saint nom de Dieu, la conversion personnelle, la vie dans les commandements de Dieu, eh bien, à ce moment-là, nous pouvons vaincre, car Dieu combat à nos côtés. Il combat pour nous si nous combattons pour lui, pour sa gloire. Ce combat, à ce moment-là, n'est plus le nôtre, mais le sien. Mais pour cela, il faut accepter, et c'est pas facile, hein, il faut accepter comme Pierre de remettre l'épée au fourreau. Il faut accepter d'enlever les armes physiques, même si elles peuvent être utiles. Hein. Je renie pas ce que j'ai dit au début. Mais là, on est dans le combat spirituel. Et il s'agit de prendre les armes spirituelles. Ça veut dire que la véritable armure ne doit pas être le fer de la lance, mais la foi. Et là, on se retrouve avec Éphésiens. Vous savez, Éphésiens 6, 10. « Revêtez l'armure de Dieu », nous dit saint Paul. C'est très important, pas l'armure des hommes. Revêtez l'armure de Dieu pour pouvoir résister aux manœuvres du diable. On voit bien quel est l'enjeu du combat. Car ce n'est pas contre des adversaires de sang et de chair que nous avons à lutter. Et nous, aujourd'hui, ce ne sont pas contre les Russes, les Chinois ou je ne sais quoi, l'ennemi de notre village ou notre voisin de palier qui est insupportable, voyez ? Mais contre les principautés, contre les puissances, contre les régisseurs de ce monde de ténèbres, contre les esprits du mal qui habitent les espaces célestes. Et en fait, ce sont ces esprits du mal qui agitent nos adversaires de la terre, aussi bien les Russes, les Chinois que nous-mêmes occidentaux, hein, tous, faut pas rêver. Nous-mêmes, dans notre cœur, pour une déflagration mondiale. C'est le démon, il suscite la haine de chaque côté pour une déflagration. C'est ça qui l'intéresse. C'est pour cela, nous dit saint Paul, qu'il vous faut prioritairement endosser l'armure de Dieu, afin qu'au jour mauvais vous puissiez résister, avoir mis tout en œuvre et rester ferme. Tenez-vous donc debout avec la vérité pour ceinture. Voilà, là il nous redonne les bonnes armes. La vérité pour ceinture, le Christ est la vérité. La justice pour cuirasse. La justice, c'est vouloir la justice, c'est-à-dire ne pas être dans les deux poids deux mesures aussi. Pour chaussures, le zèle à propager l'évangile de la paix. Sommes-nous artisans de paix là où nous sommes? Ayez toujours en main le bouclier de la foi, c'est-à-dire aussi un regard spirituel qui nous donne de voir les choses du point de vue de Dieu, grâce auquel vous pouvez éteindre tous les traits enflammés du mauvais. Vous, enfin, recevez le casque du salut et le glaive de l'esprit, c'est-à-dire la parole de Dieu. Vivez dans la prière et les supplications. Voilà, donc nous sommes invités à prendre cette armure-là. Et je pense, vous voyez, que c'est très important de ne pas se tromper de combat dans les temps qui sont les nôtres aujourd'hui. Le démon nous agite les uns les autres pour qu'on se trompe de combat, justement. Qu'on se lève contre tel peuple. Et c'est pas ça l'enjeu. Derrière toute guerre physique, il y a le combat spirituel qu'il faut discerner pour pouvoir remporter la victoire avec les vraies armes contre les vrais ennemis, les démons. D'ailleurs, pourquoi vous croyez que la Vierge Marie est apparue à Pontmain, à Fatima, à Kibéo, à Medjugorje ou ailleurs? À chaque fois, on était dans un contexte de guerre, ou bien il allait y avoir une guerre à venir. Et ben justement, elle nous invitait à prendre les armes spirituelles. Pourquoi? Parce qu'elle nous appelait à la conversion, au repentir, à la prière, au jeûne, au chapelet. Précisément, c'était un appel à prendre les armes spirituelles pour mettre en échec celui qui est homicide depuis le commencement et qui fomente les guerres, à savoir le démon. D'ailleurs, quand on lit la Bible, on voit que très souvent, la guerre, c'est une conséquence du péché des hommes. Aujourd'hui, dans notre monde, évidemment, TF1, France 2, on va pas nous dire ça.
Mais la guerre est souvent une conséquence du péché des hommes. Quand vous regardez Israël, quand Israël était fidèle à son Dieu, fidèle à l'alliance, fidèle au commandement, eh bien Dieu protégeait Israël. Israël était en paix. Mais quand Israël commence à tourner le dos à Dieu, à désobéir au commandement de Dieu, à profaner l'alliance en faisant ce qui est mal aux yeux du Seigneur, offrir des sacrifices aux idoles, faire passer leurs enfants par le feu en les sacrifiant à Moloch, pratiquer la divination, commettre l'injustice, la fornication, etc. Eh bien, Dieu retire sa protection. Et Israël est envahi par les ennemis. Israël est conduit en exil. Israël est exterminé. Ça, c'est important. Jusqu'à ce que Israël se repente. On a ça dans le livre des rois, ça n'arrête pas. Israël se repent, alors Israël revient vers Dieu dans la contrition, dans les larmes, dans la supplication, dans la conversion. Et à ce moment-là, Dieu vient au secours de son peuple, suscite un juge et hop, les ennemis sont boutés dehors. Mais vous savez, Dieu, il agissait comme ça il y a des années, mais je pense qu'il agit toujours pareil. Dieu est fidèle à lui-même, hein. Il est le même hier, aujourd'hui et demain. Donc, je pense que les châtiments que les péchés méritaient à ce moment-là, c'est toujours pareil aujourd'hui. Et quand nous retrouvons dans nos pays, soi-disant évolués, des choses comme l'avortement, l'euthanasie, la débauche, les péchés contre nature, la fornication, la divination, l'idolâtrie, à Mammon par exemple, l'oubli de Dieu, l'apostasie, eh bien, il ne faut pas s'étonner peut-être que la guerre soit à nos portes. Eh bien, cela devrait être un appel au repentir pour nous. Un appel à la confession, un appel à la conversion. Lourdes, Fatima, hein, c'est pénitence, pénitence, pénitence. Qui écoute? Et au lieu d'écouter cet appel à la conversion et à la pénitence, on attise la haine des soi-disant ennemis qui sont en face. Et finalement, qu'est-ce qu'on fait? Eh bien, on continue à faire le jeu du diable. Et il se frotte les mains. Voilà. Alors qu'en fait, on devrait le vaincre, mais en prenant les armes que la Vierge nous demande de prendre de partout. L'ennemi veut nous jeter les uns contre les autres et nous faire croire que nous sommes impuissants face à cela. Alors qu'en fait, nous ne sommes pas impuissants. La prière et le jeûne sont des armes ultra puissantes. C'est plus puissant que les armes nucléaires, ça. Regardez à Pontmain ce qui s'est passé en 1871. Les Prussiens qui étaient aux portes de Laval, qui menaçaient tout l'ouest de la France. Et Marie apparaît à des enfants et les entraîne dans la prière. Et il y a la banderole qui se met dans le ciel, hein. Mais priez mes enfants. Mon fils se laisse toucher et Dieu vous exaucera en peu de temps. Et dès le lendemain, les Prussiens rebroussent chemin et Pontmain est sauvé. Regardez en 1947 ce qui s'est passé en France. La France était à deux doigts d'une révolution communiste. Le père Finet, il monte en catastrophe voir Marthe Robin et lui dit « Marthe, Marthe, la France est foutue !» Et Marthe, de sa petite voix, qui lui répond « Non, mon père, la Sainte Vierge est en train d'apparaître à des enfants et la France sera sauvée. » Et cette apparition, c'était à l'île Bouchard. Voilà. Et la Révolution rouge ne s'est pas produite, et d'ailleurs personne, même les historiens, ils comprennent pas trop comment ça se fait que ça s'est pas produit. Un miracle. Voilà. La puissance de la prière. Et je pense que Dieu attend aujourd'hui que se lève une armée, une vraie armée, mais équipée des armes spirituelles pour libérer la France, pour libérer le monde. Une armée sainte dont chacun s'est laissé purifier le cœur par la grâce de Dieu. Comme l'armée de Sainte Jeanne d'Arc, hein, qui devait être en état de grâce. Voilà. Eh bien, notre cœur a besoin de passer aussi des ténèbres à la lumière. La première guerre, en fait, elle n'a pas lieu à l'extérieur, elle a lieu là, en nous. Notre cœur est un champ de bataille à purifier et à pacifier. Alors, contre quoi devons-nous lutter en nous et que devons-nous favoriser? Eh bien, la confiance, il me semble, en premier, parce que ça, c'est vraiment... on voit bien que notre monde est dans l'angoisse, quand même. Donc, la confiance et non la peur. La peur, vous savez, c'est le signe que nous nous croyons des orphelins. Comme si nous n'avions pas un bon père qui pense à nous, qui nous aime, qui prend soin de nous, qui nous protège, qui conduit toutes choses, même à travers le mystère de la croix, vers son accomplissement, vers la résurrection finale. Et puis la peur, c'est aussi ce dont se servent les gouvernants
pour nous manipuler et nous conduire là où ils veulent. Un peuple qui a peur, on en fait ce qu'on en veut. Voilà. Et la peur, c'est aussi le soubassement de nos colères, de nos désirs et de nos désirs de vengeance, notamment. Quand on hait quelqu'un, c'est souvent qu'il y a de la peur derrière. Voilà. Donc, renouvelons notre foi en la providence divine et donc notre communion à Jésus, qui sait tirer le bien même du mal le plus extrême et qui peut nous protéger aussi. Combien de fois on a eu des exemples comme ça dans les guerres avec des protections miraculeuses de soldats, avec le scapulaire du Mont Carmel, avec la médaille miraculeuse. Ça existait dans la Première, la Deuxième Guerre mondiale, ça existe aujourd'hui, hein. Dieu est fidèle. C'est à retenir, hein. Et puis n'oublions pas une chose quand même, qui dans notre monde ça s'entend pas très bien, mais je trouve c'est important. Le pire n'est pas la mort, mais la seconde mort. Voilà, non pas celle du corps, mais celle de l'âme. Dans une guerre, on peut mourir, oui, ben oui. Mais nous savons que notre patrie véritable n'est pas ici, elle est au ciel. Donc c'est ça qui est important. Ce qui serait dramatique pour nous, c'est que nous mourions en étant loin de Dieu, sans être en état de grâce. Mais si nous mourons en étant amis de Dieu, nous n'avons pas à craindre la seconde mort. Nous partagerons la gloire de Dieu, nous le savons. Donc nous n'avons pas à avoir des craintes démesurées pour sauver notre chair. Ce n'est pas notre cœur que nous devons préserver à tout prix, mais notre âme, en vivant dans la foi, l'espérance, la charité, la justice, la vérité. Ensuite, ce qui est important aussi, c'est d'être les gardiens de l'amour dans notre cœur et non de la haine. Vous savez, la haine, c'est la fermentation du diable en nous. Donc, il faut vraiment demander à Dieu de nous en délivrer pour que nous soyons vainqueurs du mal par le bien. Nous ne pouvons pas combattre avec les mêmes armes que nos ennemis, les démons, c'est-à-dire avec la haine. Autrement, nous appartenons aux démons, si c'est ça, hein. Voilà. Nous ne pouvons pas répondre à la haine par la haine. Ce n'est pas contre des hommes qu'il nous faut combattre, mais contre les puissances des ténèbres qui veulent nous diviser, nous monter les uns contre les autres. Vous connaissez Christian de Chergé, ce moine de Tibérine qui est mort martyr en Algérie. Et j'aime beaucoup parce qu'il faisait une prière, on la reprendra à la fin si vous le voulez bien, mais il disait « Désarme-les, Seigneur, et Seigneur, désarme-moi. Désarme-moi de la haine. » Parce que quand on est confronté à la haine, c'est difficile, hein, de pas avoir la colère qui monte en nous et un désir de vengeance. Pour être un bon soldat du Christ, il faut avoir le cœur désarmé des mauvaises passions humaines, mais affermi dans la force et la grâce de l'Esprit Saint, y compris dans l'amour des ennemis. Voilà. Donc, le courage, vous voyez, le courage, oui. La force, oui. La justice, oui. Ce sont des vertus. Les armes, oui, éventuellement, pour une guerre défensive, mais pas la haine, pas le ressentiment, pas le désir de vengeance, parce que là, ce sont les ferments du diable en nous. Donc tout cela, nous devons y renoncer, y remettre à la miséricorde de Dieu en lui demandant de l'ôter de nos cœurs. Et ça commence très bêtement par l'énervement que j'ai contre mon voisin, hein. La haine et la paix, ça commence déjà par nous aussi. C'était Saint Séraphin de Sarov qui disait ça. C'était un saint orthodoxe du fin du 18e. Il disait « Acquiert la paix intérieure et des âmes par milliers trouveront auprès de toi le salut. » L'enjeu, il est là. Si chacun, à sa petite mesure, accepte de déposer devant Dieu tout ce qui s'agite de mauvais en lui et accepte de se laisser transformer par la grâce de Dieu, alors nous pouvons tout espérer. Jésus se laissera toucher et Dieu nous exaucera en peu de temps, pour reprendre les paroles de Marie à Pombain. Alors, la dernière chose que je voudrais dire aussi, c'est nous devons être dans une grande espérance, parce que en fait, ce qui est formidable, c'est que nous savons déjà la fin de l'histoire. Le Seigneur nous a dit dans sa parole que nous allons vers la paix. Alors, bien sûr, on passe par la guerre d'abord. Dans le chapitre 24 de Saint Matthieu, nous entendons « vous aurez à entendre parler de guerre et de rumeurs de guerre ». Voyez, ne vous alarmez pas, car il faut que cela arrive, mais ce n'est pas encore la fin. On se dressera en effet nation contre nation et royaume contre royaume. Et tout cela ne fera que commencer les douleurs de l'enfantement.
Je trouve que c'est important de se rappeler ça. Ce sont les douleurs de l'enfantement. Ça veut dire que c'est la vie qui va naître derrière, une nouvelle vie, le don de Dieu à l'humanité. Et Jésus le dit aussi, quand tout cela commencera d'arriver, redressez-vous et relevez la tête, parce que votre délivrance est proche. Vous savez, le démon, il veut nous faire croire que c'est foutu. Et il fait d'autant plus de bruit parce qu'il sait qu'il lui reste peu de temps. Et il veut prendre nos âmes dans ses filets, et notamment le filet du désespoir et de la peur. Eh bien, nous, nous devons lui opposer le bouclier de la foi et la parole de Dieu. L'ennemi ne sera pas victorieux, et nous le savons. En fait, nous sommes du bon côté de l'histoire. Nous sommes du côté de la victoire. La Vierge à Fatima, vous vous souvenez ce qu'elle a dit, à la fin, mon cœur immaculé triomphera. C'est une prophétie et une promesse. Dieu ne ment pas. Et c'est très consolant parce que nous savons que c'est le prince de la paix qui l'emportera. Et il n'y a pas seulement le Seigneur qui l'a dit, mais Isaïe a annoncé aussi cette paix perpétuelle. Je vous rappelle juste quelques petites citations. Les hommes briseront leurs épées pour en faire des socs, pour les labours, et leurs lances pour en faire des faucilles. On ne lèvera plus l'épée contre nation, nation contre nation, je veux dire. On n'apprendra plus à faire la guerre. Voici que je vais créer des cieux nouveaux et une terre nouvelle. Voici que je vais faire de Jérusalem une exultation. Il n'y aura plus de mal ni de corruption sur toute ma montagne sainte, dit le Seigneur. Donc ce sera une paix universelle. En fait, ce sera le rétablissement de la paix qu'il y avait à l'origine du monde, avant le péché originel. La communion rétablie entre Dieu et l'humanité, entre les hommes eux-mêmes et entre les hommes et la création. Nous allons vers ce renouvellement du monde. Nous sommes en procession, je dirais, vers cette vie nouvelle. Voilà. Mais il faut passer un peu par la croix, des fois, dans l'espérance. Alors, si vous le voulez bien, je vous propose de reprendre la prière, pour terminer, de Christian de Cherger en entier. Et on peut la faire nôtre, cette prière, pour nous laisser aussi pour pas attendre la paix universelle qui viendra. Elle viendra, mais ça commence par nos cœurs. Donc, pour que déjà Jésus, prince de la paix, règne en nos cœurs, que déjà il puisse faire le nettoyage en nous. Donc, je vais lui remettre cela. Voilà. Donc, Seigneur, désarme-moi, désarme-nous, désarme-les. Seigneur, désarme-les de leur kalachnikov, de leurs bombes, de leurs ceintures, de leur haine, de leur soif de vengeance, de leurs aigreurs et de leur ignorance. Seigneur, désarme-nous de notre volonté de puissance, de notre sentiment de supériorité, de notre besoin de dominer, d'avoir toujours raison, de vouloir tout ramener à nous-mêmes, à nos acquis, à nos savoirs, à notre histoire. Seigneur, désarme-moi de mon orgueil, de ma fierté, de mes excuses, du mépris, de la colère, de la rancune, de l'hypocrisie, de l'envie, de mon assurance, de ma suffisance, de mon arrogance. Donne-moi de me dépouiller petit à petit, car quand je suis faible, c'est alors que je suis fort. Pour arriver à la Pâque, il me faut accepter d'être sans armes, nu avec le Christ sur la croix. Amen.

0: Sur les ondes de Radio Espérance, nous venons d'écouter un enseignement d'Isabelle Reverdy sur le thème « Un chemin et une promesse de la guerre à la paix » qu'elle avait donné au pèlerinage des Béatitudes à Lourdes en 2024.
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Très chers auditeurs, bonjour et bienvenue dans votre émission Histoire de l'Église sur votre radio chrétienne. Merci beaucoup de nous retrouver encore une fois. Nous poursuivons donc notre série d'émissions sur l'apôtre Saint Paul et nous le retrouvons maintenant à Corinthe, à un moment où elle sera rayée de la carte du monde.

Nous partons donc à Corinthe, la glorieuse Corinthe qui allait voir sa légitime fierté réduite à néant d'un seul coup. En l'an 338 avant Jésus-Christ, le roi de Macédoine, Philippe II, par sa victoire de Chéronée, subjuguait la Grèce et dépossédait Athènes de sa puissance. Il faisait de Corinthe le lieu de réunion de la Ligue panhellénique. Corinthe construisit alors le grand portique sud de l'Agora pour y accueillir les assemblées de la Ligue. Pendant 2 siècles environ, Corinthe dirigea la Grèce. C'est pourquoi il lui revint au 2e siècle avant Jésus-Christ de prendre la tête de la résistance à la conquête romaine. Mais la Grèce ne put empêcher la colonisation de Rome. Une fois établie sa domination, le général romain Lucius Mummius décida, pour faire un exemple, de rayer Corinthe de la carte du monde en 146 avant Jésus-Christ. Les citoyens furent massacrés, emmenés en esclavage, les bâtiments saccagés, incendiés et les œuvres d'art emportées. Corinthe n'était plus. Les poètes de ce temps, Antipater et Polystrate, chantèrent cette désolation et comparèrent la ruine de Corinthe à celle de Troie. Voici d'ailleurs la lamentation d'Antipater. Où est ta beauté tant admirée, Corinthe la Dorienne? Où les couronnes de tes tours? Où tes antiques richesses? Où les temples de tes dieux? Où tes palais? Où tes épouses sisyphiennes? Et les anciennes myriades de ta population? Rien, pas une trace ne te reste, grande malheureuse, la guerre a tout attrapé et tout dévoré. Seuls, échappés du massacre, nous, les Néréides, filles de l'océan, nous restons comme les Alcyons de tes malheurs. Les Alcyons, oiseaux fabuleux connus pour leur chant plaintif, servent de point de comparaison aux Néréides, déesses de la mer, qui restent seules témoins du drame. Elles ont vu tout disparaître, y compris les femmes descendantes de Sisyphe, fondateur légendaire de la cité. Et voici comment le poète Polystrate chanta lui aussi ce désastre. La grande Acrocorinthe achéenne, l'étoile de l'Hélade et le carrefour de l'isthme aux deux rives, Lucius l'a détruite, un seul rocher, leur tombeau, qui contient les ossements des morts balafrés par la lance. Les Grecs qui avaient livré au feu le palais de Priam, les Romains les ont privés de sépulture et de pleurs.

Une tombe commune contient les ossements de toutes les victimes et il n'y a plus personne pour les pleurer. Corinthe devait demeurer 100 ans dans cet état de dévastation. Il fallut attendre l'an 44 avant Jésus-Christ pour que Jules César, cherchant de nouveaux espaces pour y établir ses vétérans et comprenant l'importance du site de Corinthe, se décide à relever la ville de ses ruines et à y fonder une colonie romaine sous le nom de Colonia Laus Iulia Corinthiensis. Colonie à la gloire de Jules César à Corinthe. César y envoya donc ses soldats démobilisés, avec tout un peuple d'affranchis et d'esclaves. Ceux-ci, égyptiens, syriens, juifs, gens sans patrie, se mirent à reconstruire la ville et aussi à faire commerce de tout ce qui leur tombait sous la main. Des tombes violées, ils exhumaient des objets d'art et des bijoux qu'ils expédiaient à Rome pour être vendus chez les antiquaires. Alors un autre poète grec, Crinagoras, stigmatisa la transformation de la cité antique des Bacchiades, les célèbres rois de l'opulente Corinthe, en une ville moderne peuplée d'une racaille venue d'Italie. Et voilà le texte. Malheureuse, quels habitants as-tu trouvés pour toi-même? En place de quel autre? Hélas, misère de la grande Hélade, Corinthe, j'aimerais mieux te voir plus prostrée que, plus déserte que les sables de la Libye, plutôt que te voir livrée tout entière à ces vauriens, opprimer les ossements des anciens Bacchiades. Déchéance horrible de la Corinthe moderne.

Paul savait cela, lui qui écrira plus tard aux Corinthiens, « D'un point de vue purement humain, il n'y a parmi vous ni beaucoup de sages, ni beaucoup de puissants, ni beaucoup de gens bien nés. À Athènes, il venait de rencontrer les sages de la sagesse humaine. À Corinthe, il ne voulait plus connaître que Jésus-Christ, et Jésus-Christ crucifié. Un nouveau champ d'action s'ouvrait devant lui qui lui apparaissait subitement au débouché de la route de Cenchrée. Tout de suite, en effet, on entrait sur le forum de la ville. Cette large place, bordée au nord par des boutiques et au sud par le grand portique, devait produire un éblouissement. Dans les 10 ou 20 années précédentes, la plupart de ces bâtiments avaient été revêtus de marbre et toute l'architecture était flambant neuve. Si Paul a traversé le forum d'est en ouest, il est sorti par les propylées, porte monumentale à 3 arches par laquelle on accédait à l'avenue de l'Échaillon qui se prolongeait jusqu'à la mer sur une longueur de plus de 2 km. Elle menait au port de l'Échaillon sur le golfe de Corinthe. À droite, la fontaine Pyrène alimentait la ville en eau fraîche et abondante. L'une des épithètes traditionnelles de Corinthe était « riche en eau ». De l'autre côté de l'avenue s'élevait une basilique qui fonctionnait comme un palais de justice. Ensuite, de chaque côté, l'avenue était bordée de boutiques. À l'autre extrémité du forum, on pouvait aussi descendre jusqu'à la mer en passant auprès d'une fontaine, celle de Glauque, fille d'un roi de Corinthe, épouse de Jason et devenue rivale de Médée, qui lui avait fait le don d'une robe qui s'enflamma sur elle et la consuma vivante. On passait ensuite à côté du théâtre et du quartier des potiers, et l'on rejoignait au bord de la mer le stade, le gymnase et le sanctuaire d'Asclépios, le dieu sauveur de la bonne santé. Paul nous dit qu'il est arrivé à Corinthe craintif et tout tremblant. Mais il fut bien vite rassuré par l'atmosphère à la fois intense et dynamique qui régnait dans la ville depuis 4 générations. Le peuple de Corinthe n'avait d'oreille que pour la construction de sa communauté urbaine et de ses conditions d'existence. Il s'agissait de reconstruire la ville et d'y faire renaître la vie. Plus tard, quand Paul écrira aux Corinthiens qu'ils sont le temple de Dieu, et que lui, tel un bon architecte, avait établi la fondation sur laquelle d'autres devaient bâtir en prenant garde à la manière dont ils bâtissent, il pouvait comprendre son langage. Cependant, plus que ce contexte général, diverses circonstances particulières favorisèrent l'apostolat de Paul à Corinthe.

Paul dut arriver à Corinthe dans les premiers mois de l'année 50 à la sortie de l'hiver. Sa première chance fut d'y rencontrer le ménage d'Aquila et de Priscille, diminutif familier de Prisca. Ils venaient d'être expulsés de Rome par l'empereur Claude en raison de l'agitation créée dans leur synagogue par la prédication de l'Évangile. Originaire du Pont en Asie mineure, il pratiquait le même métier que Paul, le tissage. Il l'embauche donc comme ouvrier et lui offre l'hospitalité. Il y avait à Corinthe une importante communauté juive. Agrippa la mentionne explicitement dans sa lettre à Caligula en l'an 40. Cette raison avait joué dans la décision d'Aquila et de Priscille de venir de Rome à Corinthe, puisque, à leurs yeux, Corinthe était la ville la plus romaine de la Grèce. Ils espéraient pouvoir facilement y reconstituer une clientèle. Paul aussi savait qu'il trouverait à Corinthe un milieu juif à évangéliser. Pourtant, il n'avait jamais pu imaginer qu'il tomberait sur ce ménage, probablement déjà acquis à l'Évangile grâce aux premiers chrétiens de Rome. Il est vraisemblable que Paul a vécu chez eux pendant tout son séjour à Corinthe, qui dura 18 mois. Cette rencontre a été capitale pour lui, car Aquila et Priscille sont devenus aussitôt ses collaborateurs dans l'évangélisation. Chez eux se réunira la première église chrétienne et ils accompagneront Paul à Éphèse lorsqu'il quittera Corinthe. Paul allait chaque sabbat à la synagogue et bientôt Silas et Timothée le rejoignirent à Corinthe. Ce fut alors une mission très active. Paul disait de lui-même « Annoncer l'Évangile n'est pas pour moi une manière de me faire valoir, c'est une nécessité qui s'impose à moi, malheur à moi si je n'annonce pas l'Évangile. » Les prédicateurs s'adressaient aux Juifs et aux Grecs. Paul prêchait pour montrer que Jésus est le Messie, mais les Juifs résistaient et blasphémaient. Certainement, une crise très sérieuse se produisit à l'intérieur de la synagogue, puisque Paul réussit à en convertir le chef Crispus. Cela ne put manquer de diviser la communauté juive et d'augmenter son animosité à l'égard de Paul. Aussi, il décida de réunir ses fidèles dans une autre maison, celle de Titus Justus, qui était voisine de la synagogue. Paul y baptisa Crispus, sans doute aussi Justus, et bon nombre de Corinthiens. Alors, Paul eut une vision de songe. Le Seigneur lui apparut et lui dit « Ne crains rien, continue de parler, je suis avec toi, personne ne te fera du mal, j'ai un peuple nombreux dans cette ville. »

Pendant toute cette année 50, l'action de Paul et de ses compagnons se développera parmi les Corinthiens. Nous avons des échos de cette prédication dans les lettres de Paul. « Pour moi, disait-il, j'ai reçu du Seigneur ce qu'à mon tour je vous ai transmis. Le Seigneur Jésus, la nuit qu'il fut livré, prit du pain et après avoir rendu grâce, le rompit en disant « Ceci est mon corps qui est pour vous. Faites ceci en mémoire de moi. » De même, après le repas, il prit la coupe en disant « Cette coupe est la nouvelle alliance en mon sang. Toutes les fois que vous en boirez, faites-le en mémoire de moi. » Chaque fois, en effet, que vous mangez ce pain et que vous buvez à cette coupe, vous annoncez la mort du Seigneur jusqu'à ce qu'il vienne. C'est ainsi qu'ensemble, ils célébraient l'Eucharistie, le repas du Seigneur. Paul leur disait aussi, « Parmi les dons de Dieu, aspirez à ceux qui sont les meilleurs et je vais vous montrer une voie qui dépasse encore toutes les autres. » J'aurais beau parler les langues des hommes et celles des anges, si je n'ai pas la charité, je ne suis qu'airain sonnant ou cymbale qui retentit. J'aurais beau avoir le don de prophétie et être instruit de tous les secrets et de toutes les connaissances, j'aurais beau avoir la plénitude de la foi jusqu'à transporter des montagnes, si je n'ai pas la charité, je ne suis rien. J'aurais beau distribuer tous mes biens pour nourrir les pauvres, j'aurai beau livrer mon corps aux flammes, si je n'ai pas la charité, cela ne me sert de rien. La charité prend patience, la charité rend service, elle n'est pas envieuse, la charité ne fanfaronne pas, ne se rengorge pas. Elle ne fait rien de malhonnête, ne cherche pas ce qui ne lui revient pas, ne s'irrite pas, n'entretient pas de rancune. Elle ne se réjouit pas de l'injustice, mais elle met toute sa joie dans la vérité. Elle excuse tout, croit tout, supporte tout. La charité ne passe jamais. C'est ainsi qu'il leur apprenait à vivre en frères. La communauté chrétienne augmentait. Paul cite les noms de Caius et de Stéphanas qu'il a baptisés lui-même. C'est de chez Caius qu'il écrira plus tard l'Épître aux Romains. À ce moment-là, ou peut-être dans un autre séjour, il amena à la fois Éraste, qu'il qualifie d'intendant de la ville. Cet Éraste est connu par une inscription, car il a financé le pavement de la rue près du théâtre alors qu'il occupait les fonctions d'édile à Corinthe. C'était donc un notable. Une autre circonstance favorable devait servir la mission des prédicateurs de l'Évangile à Corinthe.

L'année 51 était une année de célébration des concours ismiques, doublée cette année-là des concours impériaux. C'était en avril-mai, Paul y assista certainement. Cette fête donnait lieu à un rassemblement extraordinaire d'hommes venus de toutes les parties de la Grèce. Les athlètes, poètes, musiciens venaient disputer le prix, une couronne de céleri séchée. Est-ce ce prix traditionnel pour la victoire au concours qui a inspiré à Paul cette réflexion? Tous les athlètes s'imposent une ascèse rigoureuse. Eux, c'est pour une couronne périssable, nous pour une couronne impérissable. Pour les Corinthiens, ce langage était parlant. Les concours n'étaient pas seulement une compétition sportive ou littéraire, mais avant tout une fête religieuse. La nuit, à la lueur des torches et des lampes que chacun portait à la main, on célébrait le héros Palémon. On racontait sa légende. Un dauphin avait apporté sur la rive le corps noyé du prince, recueilli par Sisyphe, le roi de Corinthe. Pour l'honorer, était sacrifié en holocauste un taureau noir. Dans son petit sanctuaire, les concurrents venaient solennellement prêter serment d'observer le règlement des épreuves. Peut-être, tout à la fin de sa vie, Paul se souviendra de cette cérémonie lorsqu'il écrira à Timothée, qui en avait été lui aussi le témoin, « Dans la lutte sportive, l'athlète ne reçoit la couronne que s'il a lutté selon les règles. À la fin de la nuit, chaque participant venait répandre l'huile de sa petite lampe dans le grand foyer où se consumait le sacrifice. » Paul s'est servi de cette image pour décrire sa propre vie. « Voici que je suis déjà offert en libation et le temps de mon départ est arrivé. J'ai combattu le bon combat, j'ai achevé la course, j'ai gardé la foi. Dès maintenant, m'est réservée la couronne de justice. Qu'en retour me donnera le Seigneur, lui, le juste juge. » Libation, combat, course, couronne, Paul parle comme un vainqueur au concours. L'Église s'établissait à Corinthe, ce fut la victoire de Paul. Naturellement, cela ne pouvait manquer d'exaspérer les Juifs. En juillet de l'an 51, un nouveau proconsul vient d'arriver. C'est Gallion. Les Juifs portent plainte contre Paul devant cette autorité nouvelle. Paul est traîné devant l'estrade officielle du proconsul au forum ou seulement dans la basilique où se rendait la justice. Il est accusé de promouvoir un culte de Dieu contraire à la loi. Accusation ambiguë, puisqu'on ne dit pas de quelle loi il s'agit. Par là, les Juifs tâchaient de provoquer le proconsul. Avec finesse, Gallion déjoue leur malice et refuse de trancher en matière religieuse. Il proclame « S'il ne s'agissait que de quelques délits ou de quelques ruses malhonnêtes, Juifs, je recevrai naturellement votre plainte. Mais puisque vous débattez sur un mot, sur des noms et sur une loi qui est la vôtre, je ne veux pas être juge de ces choses-là. » Et il fit évacuer le tribunal. La foule se mit à rosser le chef de la synagogue, marquant de cette façon qu'elle approuvait le proconsul. Pour la première fois, Paul venait de se trouver en position favorable face à l'autorité romaine. Une certaine faveur devait aussi sans doute en rejaillir sur l'église chrétienne de Corinthe, qui sortait fortifiée de cette épreuve.

Eh bien, chers auditeurs, voilà que notre émission touche à sa fin. Merci beaucoup de nous avoir suivis. Rendez-vous la semaine prochaine pour la suite de nos aventures. Merci, à bientôt.

le nom très saint du Seigneur, que toute chair le bénisse toujours et à jamais. Psaume 144, 21.

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1: La nouvelle évangélisation. Bonjour, je suis le Père Mario Saint-Pierre. J'ai la joie de vous retrouver pour cette chronique consacrée au renouveau missionnaire de l'Église. Aujourd'hui, nous poursuivons notre réflexion sur le kérigme de Paul dans la première lettre aux Corinthiens, en nous concentrant sur son effet propre, susciter librement l'acte de foi. Dans les émissions précédentes, nous avons médité le passage de 1 Corinthiens 15, où Paul affirme avoir reçu et transmis le kérigme de la mort-résurrection du Christ Jésus. Nous avons également identifié les caractéristiques fondamentales qui relèvent du dynamisme même de la tradition apostolique. Plus le disciple demeure fidèle au noyau inaltérable du kérigme, plus il peut en témoigner avec fécondité dans une parole incarnée et personnelle. Rappelons brièvement quatre traits essentiels. D'abord, le kérigme contient en germe toute la tradition apostolique. Il est l'expression originaire de la révélation, proclamation normative de la mort et de la résurrection du Christ, appelé à unifier toute l'intelligence de la foi. Ensuite, le kérigme ne relève pas d'une démonstration rationnelle. Il ne se prouve pas. Il est narratif. Il s'annonce et se reçoit. Il appelle à une adhésion confiante à un événement qui inaugure une histoire nouvelle. Troisièmement, il place l'homme devant l'obéissance de la foi. Croire, ce n'est pas d'abord chercher ou exiger, mais reconnaître et accueillir ce qui est donné. Le kérigme introduit dans cette attitude fondamentale consentir à la vérité de Dieu qui se révèle. Enfin, le kérigme rejoint l'homme dans toute sa réalité. Il restaure sa liberté en le réorientant vers son origine divine. Il est aussi principe d'unité. Là où règne division et opposition, comme à Corinthe, la proclamation du Christ mort et ressuscité devient fondement de l'unité et de la communion. Mais il faut maintenant préciser le but ultime de cette proclamation. Le kérigme n'a pas d'abord pour fonction d'expliquer ou de justifier. Il vise d'abord et avant tout à toucher le cœur et à provoquer une décision. Il appelle à un acte de foi qui est toujours grâce avant d'être effort humain ou explication rationnelle. L'enjeu pour l'évangélisateur est donc clair. Conduire la personne à adhérer à l'événement unique de la mort-résurrection du Christ. Cette mission est délicate. Annoncer que Jésus est ressuscité est relativement simple. Inviter quelqu'un à lui confier sa vie l'est beaucoup moins. Surtout dans une culture marquée par une conception absolue de l'autonomie individuelle et de la sacro-sainte liberté. Il est donc nécessaire de proposer un chemin pédagogique. Celui-ci ne sera jamais automatique ou systématique, mais il peut offrir des repères. Première étape, annoncer la résurrection. Jésus n'a pas seulement annoncé sa mort, il a aussi annoncé sa résurrection. Et Dieu l'a relevé d'entre les morts. Ce témoignage est au cœur du Nouveau Testament. Comme dit Paul dans 1 Corinthiens 15, il est ressuscité le troisième jour selon les Écritures. La résurrection n'est pas une simple réanimation. Le Christ ressuscité porte les marques de la passion et entre dans une vie nouvelle. Il est l'espérance d'un monde nouveau. Aucun autre n'a traversé la mort pour ouvrir un chemin de vie éternelle. La question peut alors être posée simplement. Reconnais-tu que Jésus est mort et ressuscité pour toi? Deuxième étape, révéler le Christ comme médiateur. Puisqu'il est ressuscité, Jésus devient le pont entre l'homme pécheur et Dieu. Jésus dit dans Jean chapitre 14, verset 6, « Je suis le chemin, la vérité et la vie. Personne ne va vers le Père sans passer par moi. » Il n'est pas un chemin parmi d'autres, il est le chemin. Par lui seul, le pardon est donné et la vie éternelle offerte. Mais connaître cette vérité ne suffit pas. Il faut aussi faire confiance. Paul écrit dans Éphésiens chapitre 2, verset 8, « C'est par la grâce que vous êtes sauvés par le moyen de la foi. » L'interpellation devient alors personnelle. « Acceptes-tu librement cet amour donné par grâce ?» Troisième étape, appelé à accueillir le don. Dans l'Évangile de Jean, chapitre 3, verset 16, Jésus dit à Nicodème, « Dieu a tellement aimé le monde qu'il a donné son Fils, son unique. » Le salut est un don gratuit, mais comme tout don, il doit être accueilli. Dieu prend l'initiative, mais il attend une réponse libre. Et ici, la question se précise. Veux-tu recevoir la vie éternelle? Quatrième étape, éclairer la liberté. Dieu respecte infiniment la liberté humaine. Il ne contraint jamais. L'homme peut accueillir ou refuser. Cette liberté donne à la décision toute sa gravité. Refuser Dieu, ce n'est pas seulement rejeter une idée, c'est se priver de la source de la vie. La tradition chrétienne nomme cet état enfer. Non, pas d'abord comme un lieu, mais comme un état, une séparation libre et définitive avec Dieu. Cette vérité exigeante fait partie de l'annonce, car elle révèle le sérieux de la liberté humaine. Cinquième étape, inviter à la prise de décision ultime. Nous arrivons en effet au cœur du processus. Paul affirme dans Romains, chapitre 10, verset 9, « Si tu confesses de ta bouche que Jésus est Seigneur, et si tu crois dans ton cœur que Dieu l'a ressuscité des morts, alors tu seras sauvé. » Il s'agit d'un acte personnel. Confesser et croire. L'évangélisateur peut alors inviter explicitement à poser cet acte de foi. Crois-tu en Jésus, mort et ressuscité par amour pour toi? Es-tu prêt à le confesser pour être sauvé? Il faut cependant demeurer réaliste. Cette étape ultime est rarement atteinte immédiatement. L'acte de conversion est souvent le fruit d'un long chemin jalonné de rencontres, de paroles et d'expériences, l'évangélisation est un processus plus qu'un événement ponctuel. C'est pourquoi l'attitude intérieure de l'évangélisateur est décisive. S'il parvient à accompagner une personne jusqu'à une décision explicite, il rend grâce. L'Esprit Saint est à l'œuvre. S'il ne l'atteint pas, il rend grâce également. La parole semée portera du fruit en son temps. Rien n'est perdu dans l'économie de la grâce. Ainsi, le kérigme apparaît dans toute sa puissance, parole simple mais décisive, proclamation brève mais infiniment dense, annonce fragile en apparence mais capable de transformer radicalement une existence. Il ne contraint pas mais appelle, il ne démontre pas mais révèle, il ne s'impose pas mais propose. Dans le contexte actuel de déchristianisation, redécouvrir la force du kérigme est une urgence missionnaire. Non pas multiplier les discours, mais revenir à l'essentiel. Annoncer le Christ mort et ressuscité et inviter chacun à répondre librement à cet appel. C'est là sans doute le cœur de la nouvelle évangélisation, non une stratégie parmi d'autres, mais la redécouverte d'une parole vivante, originaire, capable aujourd'hui encore d'ouvrir les cœurs à la foi et d'agir puissamment pour le salut de tout homme. Merci pour votre attention et que Jésus ressuscité vous bénisse abondamment dans votre mission kérigmatique.
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1: Alors la question qui se pose maintenant, après avoir précisé que ce concile était d'abord un concile de style pastoral, même si on verra bien qu'il faudra parfois user d'un langage plus conceptuel et donc plus abstrait en se référant au dogme de la foi, hein, à la transmission par l'Église depuis des siècles à travers les conciles écuméniques qui ont précédé le concile Vatican II, d'un langage d'une plus grande précision de termes pour éviter les mauvaises interprétations de l'Écriture sainte. La question qui se pose, c'est justement de savoir quelle est la radicale nouveauté de Vatican II par rapport à tous les conciles qui l'ont précédé. Parce que, en effet, nous l'avons déjà dit, tous les conciles qui ont précédé sont des conciles plutôt dogmatiques et doctrinaux, où on affirme de manière précise les vérités à croire, évidemment enracinées dans la révélation et dans l'expérience spirituelle du peuple de Dieu, en particulier des saints, comme nous l'avons dit, et aussi de combattre les erreurs doctrinales, les hérésies, comme l'on dit. Saint Jean 23 a donc dit, nous le répétons, que ce travail a été suffisamment fait. Aujourd'hui, étant donné que les hommes de notre temps se sont éloignés de l'Église, que nous assistons à une sorte de relativisme aussi, non seulement moral, mais aussi de la connaissance, en particulier de la vérité, où toutes les vérités se valent, il faut trouver un langage plus pastoral pour rejoindre les hommes d'aujourd'hui. Très bien. Donc ça veut dire qu'il y a une radicalité, il n'y a pas une rupture, mais il y a une nouveauté radicale dans le propos et l'intention du Concile Vatican II. On pourrait dire que le Concile Vatican II s'est principalement attelé à un travail de formulation pour aujourd'hui de ce qui a déjà été formulé par le passé. Vous voyez, sa démarche se situait donc résolument dans ce que l'on appellera l'ordre de l'herméneutique. Le mot herméneutique veut dire, au fond, l'interprétation ou la recherche du sens, plus que dans celui du développement dogmatique. Et c'est en cela que le Concile Vatican II trouve sa spécificité. Toute la question est donc de s'assurer que la formulation choisie reste fidèle au sens de ce qui a déjà été formulé par la tradition. On se rappelle le discours d'ouverture du pape Saint Jean 23 qui dit on présentera toujours la même doctrine avec telle qu'elle a été définie déjà avec une précision de sens qui fait la gloire, disait-il, des conciles qui l'ont précédé, à commencer par le concile de Trente ou le concile Vatican I qui était plus proche de nous à ce moment-là. Toute la question donc est de s'assurer que cette formulation qui est dans l'ordre de l'interprétation pour le monde d'aujourd'hui, parce qu'on a une attitude plus pastorale, on veut que ce soit compris par des gens qui n'ont plus les codes et qui n'ont plus les concepts d'une certaine manière qui ont été forgés au cours des siècles, reste fidèle tout de même au sens de ce qui a déjà été formulé. C'est l'exigence que le pape Jean XXIII s'est donnée, encore une fois, dans son discours d'ouverture. Donc, se situant moins que les conciles précédents dans une optique de développement théologique que dans un désir de présentation plus efficace pour aujourd'hui du dépôt de la foi, on peut dire que le Concile Vatican II, comme cela a été dit par bien des commentateurs, fut d'une certaine manière comme un acte herméneutique. La présentation du dépôt de la foi nécessitant une interprétation de ce donné pour le monde d'aujourd'hui, voyez. Déterminer un langage plutôt qu'un autre qui réponde aux exigences de notre temps, sans altération de sens. C'est une acrobatie difficile et on va bien le voir au fur et à mesure du concile comme cette acrobatie est périlleuse. C'était le souhait de Jean XXIII, donc ce qui fait la nouveauté du Concile Vatican II, c'est le choix herméneutique qui a été fait, voyez. Quand on entendra en 1979 le pape Saint Jean-Paul II définir d'une certaine manière ce qu'il a appelé, à la suite de Paul VI d'une certaine manière dans Evangelii Nuntiandi, mais la nouvelle évangélisation. Et il dira que la nouvelle évangélisation l'évangélisation doit être nouvelle aujourd'hui. Non seulement il la définit comme une nouvelle ardeur, qui puise à l'ardeur ou l'élan de la Pentecôte, hein, dans la ferveur de l'Esprit Saint qui a propulsé les apôtres sur les chemins de la mission jusqu'à aujourd'hui. Donc une nouvelle ardeur dont nous avons besoin, aujourd'hui particulièrement, alors que nous ne sommes plus en temps de chrétienté, nous ne sommes plus portés par un environnement, une culture, une structure sociale qui est profondément imprégnée de valeurs chrétiennes, une nouvelle ardeur. Il dit de nouveaux moyens, peut-être de nouvelles méthodes, qui peut-être ont été d'ailleurs éprouvées, expérimentées à d'autres moments de l'histoire, comme l'évangélisation explicite, la prédication populaire, le porte-à-porte, que sais-je encore, la prédication de rue, qui fleurit aujourd'hui davantage peut-être. Et il dit, elle sera nouvelle aussi, l'évangélisation, non seulement par son ardeur et ses moyens, mais aussi par son langage. Il appelle donc un nouveau langage. Et encore une fois, le langage pastoral, c'est un langage qui est plus proche de l'Écriture sainte par laquelle la révélation nous est parvenue. Et c'est un langage qui est plus affectif, qui est davantage le langage du cœur, et on pourrait dire que c'est le langage de l'amour. Alors il faut trouver ce langage. Et ça, c'est un acte d'interprétation, c'est un acte donc herméneutique, et c'est pourquoi on parle encore une fois du Concile Vatican II comme d'un concile plus herméneutique.

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Alors, nous allons poursuivre cet examen des différents principes, on appelle ça les principes de la doctrine sociale de l'Église, qui s'applique à la vie sociale, qui s'applique particulièrement aussi à la vie politique. Mais nous allons voir que ça s'applique aussi à la vie de famille. Le quatrième principe que nous allons voir aujourd'hui, c'est le principe de subsidiarité. Subsidiarité, ça veut dire qu'on est assis en dessous, que celui qui est assis en dessous doit pouvoir exercer sa propre responsabilité. Parce que dans un tissu social ou dans une communauté nationale, il y a différentes communautés de personnes à différents étages et plus ou moins importantes. Ça constitue le tissu social. Et dans ce tissu social, il faut qu'il y ait un respect. Le principe de la subsidiarité, c'est le respect de l'ordre inférieur par l'ordre supérieur, pour que l'ordre supérieur se mette en attitude d'aide, de soutien, mais aussi de délégation à un niveau inférieur. Et c'est ainsi que les corps sociaux peuvent ainsi remplir des fonctions à différents niveaux et que chacun, comme on dit, soit à sa place. Dans un sens positif, ça veut dire que le niveau supérieur délègue et aide le niveau inférieur à prendre ses propres responsabilités ou ses propres initiatives. Mais ça veut dire aussi qu'il n'impose pas à des échelons inférieurs, qu'il n'impose pas des règles qui sont trop étouffantes. Et donc, on laisse, autrement dit, de l'initiative là où elle doit se prendre. Donc, c'est un principe d'équilibre qui est très harmonieux et qui est très, très important dans la vie sociale. Autrement dit, il y a ce qu'on appelle les corps intermédiaires qui doivent jouer leur rôle. Voyez, le communisme et les sociétés très étatisées ont tendance à supprimer les corps intermédiaires. Il n'y a plus que l'État et la personne, et presque rien entre les deux. C'est la négation du principe de subsidiarité. On peut l'appliquer aussi à la famille. Dans la famille, les parents ont à prendre leurs responsabilités par rapport aux enfants, à faire des choses que les enfants ne peuvent pas faire. Mais en même temps, dans l'autre sens, déléguer aux enfants leurs propres responsabilités pour ce qui est de leur niveau, de leur capacité. On retrouve ça aussi dans l'entreprise, où un patron ne fait pas tout et que les employés n'auraient qu'à exécuter des ordres qui viennent d'en haut. La subsidiarité est très intelligente parce qu'elle permet à tous les échelons que chacun fait ce qui est de sa responsabilité, que les employés en particulier puissent avoir des initiatives. Et donc c'est le respect de chaque échelon dans une sorte de hiérarchie qui fait que chacun est amené au maximum de ses capacités. Non pas trop le charger parce qu'il ne pourra pas faire ce qui n'est pas au niveau de sa responsabilité, mais inversement, faire tout ce qu'il peut faire à ce niveau de sa responsabilité. Donc c'est un ajustement très fin qui permet que chacun soit justement respecté dans sa dignité et dans ses capacités propres. Les grands-parents ont aussi ce rôle de subsidiarité parce qu'ils ne sont pas à la place des parents pour éduquer les enfants. Et donc, ils sont à leur place, ils sont dans une place de subsidiarité. L'État ne peut pas non plus prendre toute l'école en charge. Il faut aussi qu'il y ait de l'initiative au niveau de l'école, ce qui n'est pas toujours observé d'ailleurs dans notre pays. C'est aussi le rapport avec les syndicats. Donc voilà un principe qui est très intéressant parce qu'il limite l'autoritarisme ou la bureaucratisation, la concentration du pouvoir dans les mains de quelques-uns. Et parce que ne passer à une société, on est simplement assisté, alors on ne respecte pas la subsidiarité parce que l'assistance provoque la déperdition des forces et finalement l'abandon. C'est parce qu'il y a une primauté de la personne, de la famille, du syndicat, des associations sur l'État qu'il est tout à fait normal que l'on laisse justement cette part de responsabilité. Sinon, on crée de l'injustice sociale parce qu'on ne tient pas compte des intérêts justement

plus particulier. Donc c'est un concept qui est très très riche et qui a été appliqué d'ailleurs au niveau de l'Europe, entre chaque État de l'Europe et l'Europe tout entière. Et même si l'Europe ne fonctionne pas toujours très bien, en tout cas, ce principe de subsidiarité est encore observé, qui est justement que les États doivent rester responsables de chacun de leurs peuples. Et l'Europe ne peut pas prendre une position hégémonique sur chaque peuple, parce que la subsidiarité veut que ce soit l'État et le gouvernement de chaque peuple qui prend tout un certain nombre de décisions qui sont à leur niveau. Voilà. Donc c'est un principe très intéressant et je crois que beaucoup de nos cercles, de nos familles, de nos entreprises pourraient parfaitement appliquer, voyez, une fois de plus, ce si bon principe qui nous vient des principes de l'Évangile même.

Ainsi s'achève la retransmission depuis l'abbaye Notre-Dame de Triard de l'Office des Laudes de ce jeudi. Nous retrouverons la communauté bénédictine pour les Laudes demain à partir de 6h02.

0: Gloire au Père et au Fils et au Saint-Esprit, pour les siècles des siècles. Amen.
1: Radio Espérance, il est 7h et nous récitons le Regina Caeli. Reine du ciel, réjouis-toi, Alléluia. Car le Seigneur que tu as porté, Alléluia,
2: est ressuscité comme il l'avait dit, Alléluia.
1: Reine du ciel, prie Dieu pour nous, Alléluia.
2: Sois dans la joie et l'allégresse, Vierge Marie, Alléluia.
1: Car le Seigneur est vraiment ressuscité, Alléluia. Prions. Seigneur notre Dieu, toi qui as daigné réjouir le monde par la résurrection de Jésus-Christ, ton Fils, fais-nous, t'en supplions, que par sa mère, la Vierge Marie, nous obtenions les joies de la vie éternelle, par le même Jésus-Christ, notre Seigneur.

Amis auditeurs, bonjour. Il est 7h02 en ce jeudi 7 mai. Vous écoutez Radio Espérance, Renaud et Richard avec vous pour partager cette prière du matin. En ce début de journée, après avoir salué Marie, reine des hommes, reine du ciel et de la terre, nous nous tournons vers le Seigneur. Au nom du Père et du Fils et du Saint-Esprit. Amen.

0: Aujourd'hui, les lectures sont celles de la cinquième semaine du temps pascal.
1: Lecture du livre des Actes des Apôtres. En ces jours-là, comme la conversion des païens provoquait, dans l'église de Jérusalem, une intense discussion, Pierre se leva et leur dit « Frères, vous savez bien comment Dieu, dans les premiers temps, a manifesté son choix parmi vous. C'est par ma bouche que les païens ont entendu la parole de l'Évangile et sont venus à la foi. Dieu qui connaît les cœurs leur a rendu témoignage en leur donnant l'Esprit Saint, tout comme à nous. Sans faire aucune distinction entre eux et nous, il a purifié leur cœur par la foi. Maintenant, pourquoi donc mettez-vous Dieu à l'épreuve en plaçant sur la nuque des disciples un joug que nos pères et nous-mêmes n'avons pas eu la force de porter. Oui, nous le croyons, c'est par la grâce du Seigneur Jésus que nous sommes sauvés, de la même manière qu'eux. » Toute la multitude garda le silence, puis on écouta Barnabé et Paul, exposer tous les signes et les prodiges que Dieu avait accomplis grâce à eux parmi les nations. Quand ils eurent terminé, Jacques prit la parole et dit « Frères, écoutez-moi. Simon-Pierre vous a exposé comment, dès le début, Dieu est intervenu pour prendre parmi les nations un peuple qui soit à son nom. Les paroles des prophètes s'accordent avec cela, puisqu'il est écrit « Après cela, je reviendrai pour reconstruire la demeure de David, qui s'est écroulée. Je reconstruirai les parties effondrées, je la redresserai, alors le reste des hommes cherchera le Seigneur, oui, toutes les nations sur lesquelles mon nom a été invoqué, déclare le Seigneur, qui fait ces choses connues depuis toujours. Dès lors, moi, j'estime qu'il ne faut pas tracasser ceux qui, venant des nations, se tournent vers Dieu, mais écrivons-leur de s'abstenir des souillures des idoles, des unions illégitimes, de la viande non saignée et du sang. Car depuis les temps les plus anciens, Moïse a, dans chaque ville, des gens qui proclament sa loi, puisque dans les synagogues, on en fait la lecture chaque sabbat.

0: Racontez à tous les peuples les merveilles du Seigneur.
1: Chantez au Seigneur un chant nouveau. Chantez au Seigneur terre entière. Chantez au Seigneur et bénissez son nom.
0: Racontez à tous les peuples les merveilles du Seigneur.
1: De jour en jour, proclamez son salut. Racontez à tous les peuples sa gloire, à toutes les nations ses merveilles.
0: Racontez à tous les peuples les merveilles du Seigneur.
1: Allez dire aux nations, le Seigneur est roi. Le monde inébranlable tient bon. Il gouverne les peuples avec droiture.
0: Racontez à tous les peuples les merveilles du Seigneur.

Évangile de Jésus-Christ selon saint Jean. En ce temps-là, Jésus disait à ses disciples « Comme le Père m'a aimé, moi aussi je vous ai aimé. Demeurez en mon amour. Si vous gardez mes commandements, vous demeurerez dans mon amour, comme moi j'ai gardé les commandements de mon Père et je demeure dans son amour. Je vous ai dit cela pour que ma joie soit en vous et que votre joie soit parfaite. »

0: Père très saint, nous t'offrons nos actions, nos joies, nos peines, avec celles de tous nos frères, dans le cœur de ton Fils, Jésus, notre Seigneur. Par l'Esprit Saint, nous serons aujourd'hui les témoins de ton amour. Avec Notre-Dame, en l'Église, nous te prions pour que le monde accueille ta lumière. Nous te prions en particulier de donner à tous les hommes la grâce de te chercher, de te connaître, de garder tes commandements et de rester dans ton amour. Je crois en Dieu, le Père Tout-Puissant, Créateur du ciel et de la terre, et en Jésus-Christ, son Fils unique, notre Seigneur, qui a été conçu du Saint-Esprit, est né de la Vierge Marie, a souffert sous Ponce Pilate, a été crucifié, est mort et a été enseveli, est descendu aux enfers, le troisième jour est ressuscité des morts, est monté aux cieux, est assis à la droite de Dieu, le Père Tout-Puissant, d'où il viendra juger les vivants et les morts.
1: Je crois en l'Esprit Saint, à la Sainte Église catholique, à la communion des saints, à la rémission des péchés, à la résurrection de la chair, à la vie éternelle. Amen.
0: Notre Père qui es aux cieux, que ton nom soit sanctifié, que ton règne vienne, que ta volonté soit faite sur la terre comme au ciel.
1: Donne-nous aujourd'hui notre pain de ce jour. Pardonne-nous nos offenses, comme nous pardonnons aussi à ceux qui nous ont offensés. Et ne nous laisse pas entrer en tentation, mais délivre-nous du mal. Amen.
0: Je vous salue, Marie, pleine de grâce. Le Seigneur est avec vous. Vous êtes bénie entre toutes les femmes, et Jésus, le fruit de vos entrailles, est béni.
1: Sainte Marie, Mère de Dieu, priez pour nous pauvres pécheurs, maintenant et à l'heure de notre mort. Amen.
0: Et maintenant, nous nous unissons à Dieu dans la foi, l'espérance et la charité. Acte de foi. Mon Dieu, je crois fermement toutes les vérités que vous avez révélées et que vous nous enseignez par votre Sainte Église, parce que vous ne pouvez ni vous tromper ni nous tromper. Dans cette foi, puis-je vivre et mourir. Amen.
1: Acte d'espérance. Mon Dieu, j'espère avec une ferme confiance que vous me donnerez par les mérites de Jésus-Christ votre grâce en ce monde et le bonheur éternel dans l'autre, parce que vous l'avez promis et que vous tenez toujours vos promesses. Dans cette foi, puis-je vivre et mourir. Amen.
0: Acte de charité. Mon Dieu, je vous aime de tout mon cœur et plus que tout, parce que vous êtes infiniment bon, et j'aime mon prochain comme moi-même, pour l'amour de vous.

0: Chaque jour, il est bon de nous rappeler la loi du Seigneur. Tu adoreras le Seigneur ton Dieu et tu l'aimeras parfaitement.
1: Tu ne prononceras le nom de Dieu qu'avec respect, fuyant blasphème et faux serment.
0: Tu sanctifieras le jour du Seigneur.
1: Tu honoreras ton père et ta mère.
0: Tu ne tueras pas.
1: Tu ne commettras pas d'adultère.
0: Tu ne voleras pas.
1: Tu ne porteras pas de faux témoignages contre ton prochain.
0: Tu ne convoiteras pas la femme de ton prochain.
1: Tu ne désireras pas injustement le bien des autres.

Je t'exalterai, mon Dieu, mon roi. Je bénirai ton nom toujours et à jamais. Chaque jour, je te bénirai. Je louerai ton nom toujours et à jamais.

Que tes œuvres, Seigneur, te rendent grâce et que tes fidèles te bénissent. Ils diront la gloire et l'éclat de ton règne, ils parleront de tes exploits.

désespèrent. Tu leur donnes la nourriture au temps voulu. Tu ouvres ta main. Tu rassasies avec bonté tout ce

0: Prions pour les vocations.
1: Vierge Marie, Mère du Christ et Mère de l'Église, vous veillez tout particulièrement sur les prêtres parce qu'ils sont les images vivantes de votre Fils unique. Nous vous en supplions. Priez le Père des cieux pour qu'il envoie des ouvriers à sa moisson. Priez pour qu'il nous envoie toujours des prêtres qui nous donnent les sacrements, nous expliquent l'Écriture et nous enseignent à devenir de vrais enfants de Dieu. Qui nous envoie des âmes et des personnes consacrées pour sa louange et sa gloire, pour leur exemple de vie plus parfaite. Vierge Marie, épouse de Saint Joseph, vos cœurs ont tout pouvoir sur leur Père des cieux. Obtenez-nous, ô Marie, beaucoup de vocations saintes, afin d'être nous-mêmes des saints. Amen.
0: Père infiniment bon, Maître de la moisson, donne à ton Église l'évêque, les pasteurs, les consacrés, les missionnaires dont notre monde a besoin. Que chaque jeune découvre la beauté de sa vocation et y réponde avec confiance et générosité. Qu'ensemble nous nous mettions davantage à ton service et à celui de tous nos frères. Notre-Dame du Oui, prie pour nous. Amen.

0: Et 7h25 minutes sur les ondes de Radio Espérance, en ce 7 mai, l'Église fait commémoration de la bienheureuse Gisèle de Longry et de Saint Augustin Rosselli.
1: Sœur de Saint Henri, empereur d'Allemagne, Gisèle épousa en 996 le roi Saint-Étienne de Hongrie. Elle fut une reine admirable, charitable pour

puis, à la mort de son époux, l'ingratitude de ses proches. Ayant perdu tout pouvoir, Gisèle dut partir, expulsée de son royaume. Elle regagna la Bavière, son pays natal, puis se retira au couvent de Niedernberg, près de Passau, en Allemagne. Elle y resta une vingtaine d'années et fut élue abbesse du monastère. Elle mourut vers 1060. Et nous faisons également commémoration de saint Augustin Rocelli. Augustin est né en 1818 dans une humble famille, dans un tout petit village, Bargone, en Italie. Il a étudié à Gênes et est devenu prêtre en 1846. Il passa sa longue vie à aider les gens dans le besoin, les pauvres, la jeunesse, les prisonniers. Il est le fondateur de la communauté des Sœurs de l'Immaculée à Gênes. Le 7 mai 1902, la veille de la fête de l'Ascension, il est entré dans la maison du Père. Aujourd'hui, les Sœurs de l'Immaculée continuent son œuvre dans l'éducation et la formation des jeunes, ainsi que dans les hôpitaux, en Italie, en Amérique latine, au Canada et en Roumanie.

Ainsi s'achève notre prière du matin. Vous êtes à l'écoute de Radio Espérance, 9 avenue Benoît Charvet, 42000 Saint-Étienne. Renaud et Richard vous souhaitent une bonne journée. Et nous allons entendre dans quelques instants l'enseignement donné par le Père Michel Martin Prével de la Communauté des Béatitudes sur les 6 principes de la doctrine sociale de l'Église. Très bonne journée à tous.

Alors, nous allons poursuivre cet examen des différents principes, on appelle ça les principes de la doctrine sociale de l'Église, qui s'appliquent à la vie sociale, qui s'appliquent particulièrement aussi à la vie politique. Mais nous allons voir que ça s'applique aussi à la vie de famille. Le quatrième principe que nous allons voir aujourd'hui, c'est le principe de subsidiarité. Subsidiarité, ça veut dire qu'on est assis en dessous, que celui qui est assis en dessous doit pouvoir exercer sa propre responsabilité. Parce que dans un

Un tissu social ou dans une communauté nationale, il y a différentes communautés de personnes à différents étages et plus ou moins importantes. Ça constitue le tissu social. Et dans ce tissu social, il faut qu'il y ait un respect. Le principe de la subsidiarité, c'est le respect de l'ordre inférieur par l'ordre supérieur, pour que l'ordre supérieur se mette en attitude d'aide, de soutien, mais aussi de délégation à un niveau inférieur. Et c'est ainsi que les corps sociaux peuvent ainsi remplir des fonctions à différents niveaux et que chacun, comme on dit, soit à sa place. Dans un sens positif, ça veut dire que le niveau supérieur délègue et aide le niveau inférieur à prendre ses propres responsabilités ou ses propres initiatives. Mais ça veut dire aussi qu'il n'impose pas à des échelons inférieurs, qu'il n'impose pas des règles qui sont trop étouffantes. Et donc on laisse, autrement dit, de l'initiative là où elle doit se prendre. Donc c'est un principe d'équilibre qui est très harmonieux et qui est très, très important dans la vie sociale. Autrement dit, il y a ce qu'on appelle les corps intermédiaires qui doivent jouer leur rôle. Voyez, le communisme et les sociétés très étatisées ont tendance à supprimer les corps intermédiaires. Il n'y a plus que l'État et la personne et presque rien entre les deux. C'est la négation du principe de subsidiarité. On peut l'appliquer aussi à la famille. Dans la famille, les parents ont à prendre leurs responsabilités par rapport aux enfants, à faire des choses que les enfants ne peuvent pas faire. Mais en même temps, dans l'autre sens, déléguer aux enfants leurs propres responsabilités pour ce qui est de leur niveau, de leur capacité. On retrouve ça aussi dans l'entreprise, où un patron ne fait pas tout et simplement serait que les employés n'auraient qu'à exécuter des ordres qui viennent d'en haut. La subsidiarité est très intelligente parce qu'elle permet à tous les échelons que chacun fait ce qui est de sa responsabilité, que les employés en particulier puissent avoir des initiatives. Et donc c'est le respect de chaque échelon dans une sorte de hiérarchie qui fait que chacun est amené au maximum de ses capacités. Non pas trop le charger parce qu'il ne pourra pas faire ce qui n'est pas au niveau de sa responsabilité, mais inversement, faire tout ce qu'il peut faire à ce niveau de sa responsabilité. Donc c'est un ajustement très fin qui permet que chacun soit justement respecté dans sa dignité et dans ses capacités propres. Les grands-parents ont aussi ce rôle de subsidiarité parce qu'ils ne sont pas à la place des parents pour s'occuper, pour éduquer les enfants. Et donc, ils sont à leur place, ils sont dans une place de subsidiarité. L'État ne peut pas non plus prendre toute l'école en charge. Il faut aussi qu'il y ait de l'initiative au niveau de l'école, ce qui n'est pas toujours observé d'ailleurs dans notre pays. C'est aussi le rapport avec les syndicats. Donc voilà un principe qui est très intéressant parce qu'il limite l'autoritarisme ou la bureaucratisation, la concentration du pouvoir dans les mains de quelques-uns. Et parce que ne passer à une société, on est simplement assisté, alors on ne respecte pas la subsidiarité parce que l'assistance provoque la déperdition des forces et finalement l'abandon. C'est parce qu'il y a une primauté de la personne, de la famille, du syndicat, des associations sur l'État, qu'il est tout à fait normal que l'on laisse justement cette part de responsabilité. Sinon, on crée de l'injustice sociale parce qu'on ne tient pas compte des intérêts justement plus particuliers. Donc c'est un concept qui est très très riche et qui a été appliqué d'ailleurs au niveau de l'Europe, entre chaque État de l'Europe et l'Europe tout entière. Et même si l'Europe ne fonctionne pas toujours très bien, en tout cas, ce principe de subsidiarité est encore observé,
qui est justement que les États doivent rester responsables de chacun de leurs peuples. Et l'Europe ne peut pas prendre une position hégémonique sur chaque peuple, parce que la subsidiarité veut que ce soit l'État et le gouvernement de chaque peuple qui prend tout un certain nombre de décisions qui sont à leur niveau. Voilà. Donc c'est un principe très intéressant et je crois que beaucoup de nos cercles, de nos familles, de nos entreprises pourraient parfaitement appliquer, voyez, une fois de plus, ce si bon principe qui nous vient des principes de l'Évangile même.

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2: Bonjour à tous. Nous poursuivons encore aujourd'hui l'analyse sur les récents voyages du pape Léon XIV. Après le passage du pape en Algérie, la forte couverture médiatique de sa tournée africaine par les médias arabes et notamment par Al Jazeera montre une évolution très positive de la perception de la figure papale par des publics encore rétifs il y a quelques années. Des sources liées au pays du Golfe jugent désormais plausibles des visites du pape au Qatar, mais aussi à plus long terme en Arabie Saoudite. Des territoires autrefois inaccessibles, mais marqués par une présence chrétienne de plus en plus visible, pourraient ainsi s'ouvrir à une expression publique de la foi catholique. Si Jean-Paul II avait contribué à abattre le rideau de fer entre l'Europe occidentale et les pays de l'Est, Léon XIV, le pape des deux Amériques, pourrait rapprocher l'Église catholique romaine et le Sud global. En visitant Monaco, puis l'Afrique du Nord et les profondeurs de l'Afrique subsaharienne, Léon XIV a déjà tracé des ponts entre des mondes qui pouvaient sembler inconciliables. Il concrétise ainsi pleinement sa vocation de pontife, à contre-courant des polarisations qui rythment l'actualité internationale. Le pape joue ainsi sa partition, avec un style et un rythme très différents des autres leaders internationaux actuels. Léon XIV ne fait pas de coups de com', mais il prêche la vérité sans détour. Ce n'est pas très courant actuellement sur la scène publique, et ça marche, se réjouit Romilda Ferrotto. Et nous poursuivons avec 10 citations marquantes en Algérie. « Je sais bien combien il est difficile de pardonner. Cependant, alors que les conflits continuent de se multiplier partout dans le monde, on ne peut pas ajouter du ressentiment au ressentiment de génération en génération. La Méditerranée d'un côté et le Sahara de l'autre constituent en effet des carrefours géographiques et spirituels d'une portée considérable. » Malheur à nous si nous en faisons des cimetières où meurt même l'espérance. Je pense aux 19 religieux et religieuses martyrs d'Algérie qui ont choisi d'être aux côtés de ce peuple dans ses joies et dans ses peines. Leur sang est une semence vivante qui ne cessera jamais de porter du fruit. Au Cameroun, pour que la paix et la justice s'affirment, il faut en effet briser les chaînes de la corruption qui défigure l'autorité en la vidant de sa crédibilité. Il faut libérer le cœur de cette soif de gain qui est une idolâtrie. Investir dans l'éducation, dans la formation et dans l'esprit d'entreprise des jeunes est donc un choix stratégique pour la paix. C'est le seul moyen d'endiguer l'hémorragie de talents merveilleux vers d'autres régions de la planète. Les seigneurs de la guerre font semblant de l'ignorer, mais il suffit d'un instant pour détruire, alors qu'une vie entière ne suffit souvent pas pour reconstruire. Ils font semblant de fermer les yeux sur le fait qu'il faut des milliards de dollars pour tuer et dévaster, mais qu'on ne trouve pas les ressources nécessaires pour soigner, éduquer et relever. En Angola, il existe de mauvaises raisons de rechercher le Christ, surtout lorsqu'il est considéré comme un gourou ou un porte-bonheur. Lorsque l'injustice corrompt les cœurs, le pain de tous devient la possession de quelques-uns. Face à ces maux, le Christ écoute le cri des peuples et renouvelle notre histoire. De chaque chute, il nous relève. En Guinée équatoriale, une société véritablement grande n'est pas celle qui cache ses faiblesses, mais celle qui les entoure d'amour. C'est là un principe de civilisation qui a des racines chrétiennes. À l'hôpital psychiatrique à Malabo, que le Seigneur vous aide à devenir de plus en plus une société où chacun, selon ses différentes responsabilités, œuvre au service du bien commun et non d'intérêts particuliers. Que les espaces de liberté s'accroissent, que la dignité de la personne humaine soit toujours préservée. À bientôt.

0: Je bénirai le Seigneur en tout temps, sa louange sans cesse à mes lèvres. Psaume 33, 2.
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2: Bonjour depuis Jérusalem. Plus de 1000 médecins ont immigré en Israël au cours de ces deux dernières années. Ce mouvement, présenté comme un renfort important pour le système de santé d'Israël, notamment dans les régions périphériques. Selon une organisation Nefesh Benefesh, un événement consacré à l'intégration des professionnels de santé a réuni le ministre de l'Intégration, Ophir Sofer, les responsables de l'organisation, des représentants de l'agence juive, ainsi que plusieurs grands hôpitaux israéliens, dont celui de Tel Aviv, de Beersheba, mais également de Jérusalem. Pour Doron Almog, président de l'agence juive pour Israël, cette vague d'immigration médicale illustre la force de solidarité du peuple juif et l'engagement des communautés juives envers l'avenir de l'État d'Israël. Il a souligné que ces médecins apportent non seulement leur expérience professionnelle, une contribution directe à la résilience du pays et à la santé de ses citoyens. L'événement a également attiré de nombreux étudiants en médecine, représentant environ 10% des participants. En fin de cursus, ils envisagent déjà de construire leur avenir professionnel en Israël. Pour eux, cette rencontre a permis de découvrir les opportunités d'emploi dans les hôpitaux israéliens, ainsi que les dispositifs de soutien susceptibles de faciliter leur installation. Au-delà des chiffres, cette dynamique relève un enjeu stratégique. Dans un pays confronté à des besoins médicaux croissants, l'immigration de médecins francophones, mais également internationaux, peut devenir un levier concret pour renforcer les services de santé, réduire les écarts entre le centre et la périphérie, et inscrire l'engagement sioniste dans une contribution professionnelle immédiate. Et puis nous passons à une nouvelle religieuse, avec la visite pastorale du patriarche latin de Jérusalem à Al-Soun, en Jordanie. Pendant 4 jours, sa béatitude, le cardinal Pier Battista Pizzaballa, patriarche latin de Jérusalem, a partagé le quotidien de la paroisse latine d'Al-Soun au nord de la Jordanie. Rappelons que le patriarche latin de Jérusalem est l'évêque d'Israël, de la Palestine, de la Jordanie, mais également de Chypre. Le deuxième jour de la visite a été consacré à la mission éducative et pastorale de l'Église. Le patriarche a visité une nouvelle école des Sœurs du Rosaire et il a été accueilli par la directrice, Sœur Francesca Ramis, et rencontré le personnel qui lui a présenté la mission de l'établissement, son impact sur toute la communauté. Le dernier jour de la visite, le patriarche a présidé une messe dominicale concélébrée par Monseigneur Toal et le clergé. Méditant sur l'évangile du bon pasteur, il a souligné que chaque parole et chaque geste doivent passer par une relation vivante avec le Christ, source de vie véritable et abondante.

Chers amis auditeurs de Radio Espérance, bonjour. Nous nous retrouvons pour l'écho du Saint-Siège du mercredi 6 mai. Tout d'abord, commençons avec le pape Léon XIV qui a passé un appel vidéo à des prêtres du sud du Liban. Au cours de son audience avec le nonce apostolique au Liban, Monseigneur Paolo Borgia, le pape Léon XIV a passé un appel vidéo à une dizaine de prêtres des régions du sud du Liban. Le Saint-Père a voulu les encourager personnellement et les assurer de ses prières. Ce geste de proximité intervient dans un contexte toujours difficile pour les communautés chrétiennes du sud du pays. Les évêques catholiques, gréco-melkites, avaient d'ailleurs lancé, le 4 mai, un appel urgent au gouvernement libanais, aux Nations Unies et aux organisations internationales. Ils demandent des mesures concrètes pour protéger les civils, leurs biens, ainsi que leurs institutions religieuses, éducatives et humanitaires, afin que les villages frontaliers ne soient pas laissés à la merci de la destruction et de l'oubli. Enchaînons avec le programme du voyage apostolique du pape Léon XIV en Espagne, désormais officiellement dévoilé. La salle de presse du Saint-Siège a publié ce mercredi 6 mai le programme détaillé de ce quatrième voyage apostolique. Du 6 au 12 juin prochain, le souverain pontife se rendra à Madrid, à Barcelone, puis sur deux îles de l'archipel des Canaries, à Las Palmas et à Santa Cruz de Tenerife. Le point d'orgue de ce périple espagnol sera l'inauguration et la bénédiction de la plus grande tour de la basilique de la Sagrada Familia, prévue le 10 juin au soir. Un moment historique très attendu par les fidèles du monde entier. En dernier, terminons avec un documentaire inédit consacré aux années romaines de Robert Francis Prevost avant son élection au pontificat. À l'occasion du premier anniversaire de l'élection de Léon XIV, les médias du Vatican diffuseront prochainement un documentaire intitulé « Leone a Roma ». Ce film propose un parcours à travers les rues de Rome, dans les lieux chers aux Augustins. Il donne la parole à ceux qui ont connu le futur souverain pontife dès son arrivée des États-Unis dans les années 80, puis lors de ses deux mandats en tant que prieur général de l'ordre de Saint-Augustin, et enfin dans ses fonctions de préfet du dicaster pour les évêques. Le documentaire sera disponible à la demande. Vous venez de suivre l'écho du Saint-Siège du mercredi 6 mai. On se retrouve demain pour un nouveau bulletin d'information, à la même heure, toujours sur les ondes de Radio Espérance.

0: Un pèlerinage de l'Ascension est organisé entre le Puy-en-Velay et la Louvet, avec 4 jours de marche du jeudi 14 au dimanche 17 mai. Des étapes sont réservées à de bons marcheurs, plus ou moins 20 km. Les hébergements sont collectifs. Des voitures suiveuses portent les bagages encombrants afin de marcher léger. La restauration est prévue par l'organisation et la participation s'élève à 70 euros. Chaque jour aura lieu la messe, la prière du chapelet et un temps d'adoration. Pour plus d'informations, vous pouvez contacter Joël Arsac au 04 71 66 50 62. 04 71 66 50 62. 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
1: 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Bonjour à toutes et à tous et bienvenue sur les ondes de Radio Espérance en ce jeudi 7 mai. À 9h30, 13h et 23h, retrouvons Claire Bressolette et son émission au Puy de Jacob. Juste après à 10h mais aussi à 15h30, Jean Galeron continuera son étude du psaume 119. À 10h30 et 19h30, révisons l'histoire de l'Église avec Pascal Pozzo di Borgo. À 10h en ce premier jeudi du mois, nous serons en direct du sanctuaire d'Ars pour la messe. Cet après-midi à 16h, Isabelle Reverdy vous propose un enseignement sur le thème « Un chemin et une promesse de la guerre à la paix ». Et ce soir à 21h, nous serons en direct de l'oratoire de la radio pour une veillée de prière. Voilà pour aujourd'hui. Je vous souhaite un très bon jeudi et nous retrouvons tout de suite la chronique d'Alliance Vita.

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1: Bonjour chers auditeurs. Du 22 avril au 26 juin, Alliance Vita est en tournée à travers la France sur le thème « La vie vaut la peine ». À l'heure où les rythmes de vie s'accélèrent et où émergent de nouvelles fragilités, l'objectif de la tournée est d'ouvrir des espaces de rencontre et de dialogue dans la rue autour de la question essentielle « La vie vaut-elle toujours la peine ?». L'animation proposée par Alliance Vita est haute en couleur et ludique, tout en abordant nos thèmes de prédilection. La vie vaut la peine est une affirmation simple en apparence, mais profondément engagée. Elle rappelle l'éminente dignité de toute vie humaine à chaque étape de son existence. L'enjeu est à la fois culturel, social, économique et politique. Dans une société marquée par l'individualisme, la recherche de performance et l'illusion de l'autonomie totale, certaines vies deviennent plus exposées que d'autres. Celles qui commencent, confrontées au tri avant la naissance, celles qui traversent la fragilité, la maladie, le handicap ou la précarité, celles qui s'achèvent, parfois considérées comme ne valant plus la peine d'être vécues. Face à ces tensions, il devient essentiel d'entretenir et de restaurer le goût de vivre, en particulier chez ceux qui risquent de le perdre. Cultiver le goût de la vie, ce n'est pas nier les épreuves, mais c'est refuser que la valeur d'une existence soit conditionnée à sa performance, à son autonomie ou à son utilité apparente. L'expérience de terrain montre combien nous sommes interdépendants. Aucun être humain ne se construit seul. Aucune vie ne peut être pleinement vécue sans relation. La tournée « La vie vaut la peine » s'est arrêtée la semaine dernière à Clermont-Ferrand. Sur le stand, un grand plateau de jeux de Trivial Pursuit invitait les passants à jeter un dé pour accéder à différentes cartes. Vrai ou faux, le saviez-vous, action, pas si simple. De très belles occasions d'échanger librement. À titre personnel, pendant presque 4 heures, j'ai vécu de belles rencontres, fortes en émotions. Une femme d'environ 75 ans, accompagnée de sa petite fille de 15 ans, a partagé sa souffrance d'avoir perdu son mari d'une maladie de Charcot 4 ans plus tôt. Très émue de revivre soudainement ce souvenir, elle nous a raconté comment elle a surmonté son chagrin grâce au soutien de tous ses proches. Elle a eu le sentiment fort et profond d'être à sa juste place, en étant présente jusqu'au bout de la vie de son mari, juste en lui manifestant son amour, en lui signifiant que sa vie avait du prix à ses yeux. Quand cette dame et sa petite fille nous ont quittés, j'ai vu sa petite fille prendre sa grand-mère par le cou et la couvrir de baisers. C'était sans doute la première fois que la petite fille réalisait l'intensité de ce que sa grand-mère avait vécu. Nous avons vu en direct un très bel exemple de solidarité intergénérationnelle. Une adolescente, passant avec son père en face de l'animation, a accepté d'être interpellée sur la thématique de la GPA. Cela a été l'occasion d'évoquer les tris génétiques. Elle ne connaissait pas ces sujets. À la question « Pourquoi la vie vaut la peine ?», elle nous a répondu « Parce que j'aime mon papa ». Son papa a alors lâché un beau sourire. Ou encore une équipe de l'Arche qui témoigne que la vie vaut la peine parce que tous fragiles, mais ensemble plus forts. Avec toutes nos rencontres spontanées, nous réalisons que nous traversons tous à des degrés divers des épreuves, mais ce qui m'a frappé, c'est, dans une très grande majorité, le désir de vie qui aide à surmonter les souffrances. De ce sentiment fort d'être à sa place naît une sérénité joyeuse. Vivre ensemble, relié, en lien, n'est pas un idéal abstrait, c'est une condition de survie pour une société humaine. Alliance Vita garde le cap de la solidarité avec les plus fragiles face à l'indifférence et à l'individualisme ambiant. N'hésitez pas à suivre « La vie vaut la peine » sur le site internet d'Alliance Vita. À la semaine prochaine avec Alliance Vita.

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2: Continuons à étudier le parcours spirituel que fait Yvonne Beauvais avant d'entrer comme religieuse chez les Augustines de Malétroit. Ayant appris ce qui se passe à Malétroit, l'évêque de Vannes, Monseigneur Gouraud, convoque Yvonne à l'évêché. L'accueil est plutôt froid. Mais l'évêque lui dit qu'elle peut revenir aussi souvent qu'elle le voudra. Mais au mois d'août, alors qu'elle est retournée au Mans, il lui interdit de remettre les pieds à Malétroit. Il estime en effet que beaucoup trop de religieux sont au courant des phénomènes extraordinaires qui se passent parfois dans la chambre de la jeune Parisienne, la chambre 3. Yvonne obéit immédiatement à l'interdiction de l'évêque. « La décision de Monseigneur est celle du divin maître, écrit-elle à Mère Madeleine, et il sera obéi fidèlement, amoureusement et joyeusement. Si pour l'instant mes larmes coulent, il sait, mon bien-aimé, qu'elles ne sont pas amères. » Voyez, toute sa vie, Mère Yvonne aura des difficultés avec le clergé, mais elle continue à croire à l'Église sans problème. Et elle y voit toujours une intervention de la Providence, c'est magnifique. Là aussi, nous pouvons prendre exemple sur cette fidélité à l'Église qu'a toujours conservée Mère Yvonne au milieu de toutes ses difficultés avec l'Église. Et puis au cours d'un voyage en train, au cours duquel elle s'est endormie, Yvonne fait de nouveau un songe prémonitoire qui dut paraître abracadabrant au père Crété auquel elle en fait part. « Je me voyais religieuse et en voyage, j'étais habillé en sœur Augustine et je voyais des avions jeter de gros cylindres sur les trains. Des cylindres qui incendiaient tout. Des hommes habillés de vert montaient et descendaient du train. On aurait dit des costumes militaires. Ce sera la grande épreuve. » Eh bien, Yvonne comprendra que c'est un songe prémonitoire des bombardements aériens de la guerre 39-45, et du déferlement des troupes allemandes en Europe. Et on ne savait pas encore, en 1923, que les soldats allemands porteraient plus tard un uniforme vert. Il n'est apparu qu'en 34-35. Voilà un autre charisme, les songes prémonitoires d'Yvonne. Et c'est aussi à ce moment-là que Yvonne est introduite plus avant dans le mystère de la Passion du Christ. En février-avril 1924, elle va être stigmatisée. Le vendredi 22 février 1924, après avoir déjeuné gaiement avec les dirigeantes du foyer d'Auteuil, Yvonne, se sentant mal, demande d'aller s'étendre dans la chambre de Mademoiselle Villemont. Elle est alors envahie d'une souffrance insolite. Ses membres deviennent raides. Son cœur bat avec violence, puis c'est l'extase. Et Mademoiselle Villemont, comme Mademoiselle Boisnoux, comprennent qu'elle voit le Seigneur. Le vendredi suivant, il lui semble qu'on enfonce des clous dans sa tête. Elle pense à la douleur que Jésus a connue lors du couronnement d'épines. Le sang coule de son front à grosses gouttes. Elle est heureuse de communier aux souffrances de la Passion de Jésus. Elle le fera encore lors de la semaine sainte suivante. Désormais, à Paris, chaque vendredi ou dans la nuit du jeudi au vendredi, elle revit la Passion. Les stigmates en témoignent. Elle appelle cela son heure sainte. Mais dans la vie courante, les stigmates restent invisibles pour l'entourage. Sa maman et sa sœur continuent à ne rien connaître de ce qu'elle vit. Le 2 mars, le Seigneur l'invite à souffrir sans cesse pour les âmes. Et l'on demande la permission au père Crété. Une fois la permission accordée, Yvonne jubile d'être ainsi associée d'aussi près à la rédemption des âmes. Voilà comment le Seigneur initie peu à peu quelqu'un à revivre sa passion d'une façon très profonde, à communier très profondément à sa passion, à son couronnement d'épines, à sa flagellation.

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3: Année A, sixième dimanche du temps pascal, deuxième lecture, première lettre de Pierre chapitre 3. Bien-aimés, honorez dans vos cœurs la sainteté du Seigneur le Christ. Soyez prêts à tout moment à présenter une défense devant quiconque vous demande de rendre raison de l'espérance qui est en vous. Mais faites-le avec douceur et respect. Ayez une conscience droite, afin que vos adversaires soient pris de honte sur le point même où ils disent du mal de vous pour la bonne conduite que vous avez dans le Christ. Car mieux vaudrait souffrir en faisant le bien, si c'était la volonté de Dieu, plutôt qu'en faisant le mal. Car le Christ, lui aussi, a souffert pour les péchés, une seule fois, lui le juste pour les injustes, afin de vous introduire devant Dieu. Il a été mis à mort dans la chair, mais vivifié dans l'esprit. Parole du Seigneur. Chers auditeurs, honorez dans vos cœurs la sainteté du Seigneur le Christ. Vous savez, à l'Annonciation, l'ange Gabriel dit à Marie, « L'Esprit Saint viendra et la puissance du Très-Haut t'envahira. C'est pourquoi celui qui sera enfanté en toi sera saint et c'est fils de Dieu qu'il sera appelé. » Luc 1, verset 35. Et au cours de sa vie publique, on voit encore la sainteté de Jésus. Par exemple, Luc chapitre 4. « Et il y avait dans la synagogue un gars qui avait en lui un esprit de génie impur. Et il hurla à voix haute et dit, « Lâche-moi ! Quoi donc entre nous et toi, Jésus de Nazaréen ? Es-tu venu pour notre perdition ? Je sais, moi, qui tu es, toi, le Saint de Dieu. » Voyez ? Et Jésus l'admonesta et dit, « Ferme ta bouche et sors de lui. » Et il le jeta, le génie, au milieu. Et il sortit de lui, sans lui avoir nui en quelque chose. Et une immense stupéfaction se saisit de tout homme. Et ils parlaient les uns avec les autres, en disant, « Qu'est-ce donc que cette parole, qui avec autorité et puissance, commande aux esprits impurs, et ils sortent ?» Donc voyez, je sais, moi, qui tu es, toi, le Saint de Dieu. Et après le discours du pain de vie, alors que beaucoup de ses disciples se retirèrent, Jésus dit aux 12, « Voulez-vous partir vous aussi ?» Et Simon-Pierre lui répondit, « Seigneur, à qui irions-nous ? Tu as les paroles de la vie éternelle. Nous, nous croyons et nous avons reconnu que tu es le Saint de Dieu. » Jean chapitre 6, versets 67-69. La sainteté de Jésus se manifeste durant sa passion, car il aurait pu fuir au jardin des Oliviers. Il aurait aussi assez facilement pu convaincre Pilate, mais il a voulu s'immoler comme victime sans tache. Il a voulu réparer les péchés du monde, tous les péchés du monde, tous les péchés de tout le monde. Il s'est immolé par amour, en union avec la volonté suprême du Très-Haut. Il s'est immolé, agneau immaculé et divin, en sacrifice éternel, une fois pour toutes. Il est le Saint de Dieu. Il est, si vous voulez, le nouveau temple, le nouveau Saint des Saints aussi. Le matin de Pâques, les disciples ont d'abord trouvé le tombeau vide. Le temps pascal a commencé par une épreuve. L'épreuve de l'impensable. Le tombeau est vide. Le corps de Jésus a été perdu. On ne comprend pas immédiatement. Jean voit le tombeau vide et il croit. Il croit que Jésus est passé dans la gloire. La résurrection n'est pas simplement que Jésus revive comme avant. Ensuite, le Christ apparaît aux saintes femmes, puis aux apôtres. Il mange avec eux, mais il est différent puisqu'il apparaît toutes les portes étant fermées. Le temps pascal nous ouvre à l'espérance parce qu'il s'agit de s'ouvrir à une réalité nouvelle que l'on ne peut pas imaginer. C'est pourquoi c'est une épreuve, l'épreuve de l'impensable. Saint Jean de la Croix explique que l'âme, pour arriver à s'unir avec Dieu en espérance, doit renoncer à toute possession de la mémoire, puisqu'afin que l'espérance soit toute de Dieu, il ne doit rien y avoir dans la mémoire qui ne soit Dieu, et qu'il n'y a ni forme, figure, ni image, ni autre notion qui puisse tomber en la mémoire, qui soit Dieu ni semblable à lui. Qu'elle soit céleste, terrestre, naturelle ou surnaturelle, comme David l'enseigne en disant « Seigneur, parmi les dieux, il n'y en a aucun qui te ressemble. » D'où vient que, si la mémoire s'arrête à quelque chose, elle l'empêche de s'unir avec Dieu. D'abord parce qu'elle s'embarrasse, ensuite parce que plus elle a de possession, moins elle a d'espérance. Saint Jean de la Croix, Montée du Carmel, Livre 3, chapitre 11. Voilà, c'est ce qui se passe dans le temps pascal. Ceux qu'on connaissait avant, il ne faut pas s'en embarrasser. Quelque chose de nouveau arrive. Ceux qu'on connaissait avant, même si c'était céleste, surnaturel, des belles choses qu'on a vécues avec Jésus, on va le dépasser, il va se passer quelque chose de neuf avec cette résurrection dans la gloire. Donc bien sûr, on s'en souvient, mais pour s'ouvrir à l'espérance, il ne faut pas s'y attacher. Alors, il est possible de rendre compte de l'espérance chrétienne, car elle s'appuie sur des événements très solides. Soyez prêts à tout moment à présenter une défense devant quiconque vous demande de rendre raison de l'espérance qui est en vous. C'est aussi savoir, si possible par cœur, les récits de l'Évangile, notamment les récits de la résurrection. Par exemple, Marie la Madeleine au tombeau. Une femme seule n'aurait pas pu rouler la pierre d'une tonne, ni même ouvrir les scellés de chaux ou de mortier. Que parmi les disciples, la découverte du tombeau ait été faite par une femme est un argument juridique. Il fallait aussi le récit de la visite des deux apôtres ensemble, Pierre et Jean, deux témoins étant nécessaires pour une déposition au tribunal. Et ce que voient Pierre et Jean, ce sont les lins, le linceul et les bandes, à plat. Le corps s'est comme volatilisé. Saint Paul explique que nous ressusciterons avec un corps incorruptible, glorieux, fort, spirituel. 1 Corinthiens 15. Ainsi, lorsqu'il reviendra, non pas sur la terre, mais sur les nuées, Matthieu 24, 30. Certains le reconnaîtront et l'accepteront. D'autres ne supporteront pas de le voir. Ainsi s'accomplira le jugement du monde dans sa rencontre. Jésus régnera non pas par une contrainte physique et militaire, comme le pensent les musulmans au sujet de Issa al-Masih, mais par l'attraction de son amour. En attendant, Jésus ressuscité peut déjà nous rencontrer par son Esprit Saint et nous demander, comme à Pierre au bord du lac, « M'aimes-tu ?» Jean chapitre 21. Et il préparera ceux qui vivront encore à la vie du ciel. Et alors s'accomplira totalement la promesse de l'ange Gabriel à Marie. Son règne n'aura pas de fin. Luc 1, verset 30. Notre espérance, c'est que le mal n'aura pas le dernier mot. Notre espérance, c'est que la mort ne peut pas retenir le Christ. Notre espérance, c'est que le péché peut être pardonné, parce que Jésus ressuscité a donné aux apôtres le pouvoir de remettre les péchés, ou de les retenir, non pas juger les gens, mais retenir les péchés jusqu'à ce que les dispositions du pécheur soient adéquates. Notre espérance, c'est que la mort est vaincue. Notre espérance, c'est que le Christ nous a ouvert le ciel. Notre espérance, c'est qu'il reviendra dans la gloire. Notre espérance, c'est que le but de la création s'accomplira. Merci, à bientôt.
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2: Amis auditeurs, il est 8h25. Ninette et Michel sont heureux de prier en ce matin le premier chapelet de la journée. Ce sera les mystères glorieux. Écoutons le chant « Vous serez vraiment grands ».

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0: Au nom du Père et du Fils et du Saint-Esprit. Amen. Je crois en Dieu, le Père Tout-Puissant, Créateur du ciel et de la terre, et en Jésus-Christ, son Fils unique, notre Seigneur, qui a été conçu du Saint-Esprit, est né de la Vierge Marie, a souffert sous Ponce Pilate, a été crucifié, est mort, a été enseveli, est descendu aux enfers, le troisième jour est ressuscité des morts, est monté aux cieux, est assis à la droite de Dieu le Père Tout-Puissant, d'où il viendra juger les vivants et les morts.
1: Je crois en l'Esprit Saint, à la Sainte Église catholique, à la communion des saints, à la rémission des péchés, à la résurrection de la chair, à la vie éternelle.
0: Amen.
1: Amen.
0: Au cours de ce chapelet, avec vous qui allez prier sur nous, avec nous sur les ondes de Radio Espérance,

0: Entrons avec joie et allégresse dans la victoire de notre Dieu, en méditant avec Marie, l'annonciatrice du soleil levant, les mystères glorieux de la vie du Christ. Et nous prions pour accueillir la présence de l'Esprit Saint dans nos vies. Premier mystère glorieux, la résurrection du Seigneur. De la séquence de Pâques, dis-nous, Marie-Madeleine, qu'as-tu vu en chemin? J'ai vu le sépulcre du Christ vivant, j'ai vu la gloire du ressuscité, j'ai vu les anges et ses témoins, le suaire et ses vêtements. Le Christ, mon espérance, est ressuscité, il vous précédera en Galilée.
1: Notre Père, qui es aux cieux, que ton nom soit sanctifié, que ton règne vienne, que ta volonté soit faite sur la terre comme au ciel.
0: Donne-nous aujourd'hui notre pain de ce jour. Pardonne-nous nos offenses, comme nous pardonnons aussi à ceux qui nous ont offensés. Et ne nous laisse pas entrer en tentation, mais délivre-nous du mal. Amen.
1: Je vous salue Marie, pleine de grâce. Le Seigneur est avec vous. Vous êtes bénie entre toutes les femmes, et Jésus, le fruit de vos entrailles, est béni.
0: Sainte Marie, Mère de Dieu, priez pour nous, pauvres pécheurs, maintenant et à l'heure de notre mort. Amen.
1: Je vous salue, Marie, pleine de grâce. Le Seigneur est avec vous. Vous êtes bénie entre toutes les femmes, et Jésus, le fruit de vos entrailles, est béni.
0: Sainte Marie, Mère de Dieu, priez pour nous, pauvres pécheurs, maintenant et à l'heure de notre mort. Amen.
1: Je vous salue, Marie, pleine de grâce. Le Seigneur est avec vous. Vous êtes bénie entre toutes les femmes, et Jésus, le fruit de vos entrailles, est béni.
0: Sainte Marie, Mère de Dieu, priez pour nous, pauvres pécheurs, maintenant et à l'heure de notre mort. Amen.
1: Je vous salue, Marie, pleine de grâce. Le Seigneur est avec vous. Vous êtes bénie entre toutes les femmes, et Jésus, le fruit de vos entrailles, est béni.
0: Sainte Marie, Mère de Dieu, priez pour nous, pauvres pécheurs, maintenant et à l'heure de notre mort. Amen.
1: Je vous salue, Marie, pleine de grâce. Le Seigneur est avec vous. Vous êtes bénie entre toutes les femmes, et Jésus, le fruit de vos entrailles, est béni.
0: Sainte Marie, Mère de Dieu, priez pour nous, pauvres pécheurs, maintenant et à l'heure de notre mort. Amen.
1: Je vous salue, Marie, pleine de grâce. Le Seigneur est avec vous. Vous êtes bénie entre toutes les femmes, et Jésus, le fruit de vos entrailles, est béni.
0: Sainte Marie, Mère de Dieu, priez pour nous, pauvres pécheurs, maintenant et à l'heure de notre mort. Amen.
1: Je vous salue, Marie, pleine de grâce. Le Seigneur est avec vous. Vous êtes bénie entre toutes les femmes, et Jésus, le fruit de vos entrailles, est béni.
0: Sainte Marie, Mère de Dieu, priez pour nous, pauvres pécheurs, maintenant et à l'heure de notre mort. Amen.
1: Je vous salue, Marie, pleine de grâce. Le Seigneur est avec vous. Vous êtes bénie entre toutes les femmes, et Jésus, le fruit de vos entrailles, est béni.
0: Sainte Marie, Mère de Dieu, priez pour nous, pauvres pécheurs, maintenant et à l'heure de notre mort. Amen.
1: Je vous salue, Marie, pleine de grâce. Le Seigneur est avec vous. Vous êtes bénie entre toutes les femmes, et Jésus, le fruit de vos entrailles, est béni.
0: Sainte Marie, Mère de Dieu, priez pour nous, pauvres pécheurs, maintenant et à l'heure de notre mort. Amen.
1: Je vous salue, Marie, pleine de grâce. Le Seigneur est avec vous. Vous êtes bénie entre toutes les femmes, et Jésus, le fruit de vos entrailles, est béni.
0: Sainte Marie, Mère de Dieu, priez pour nous, pauvres pécheurs, maintenant et à l'heure de notre mort. Amen.
1: Gloire au Père, au Fils et au Saint-Esprit.
0: Comme il était au commencement, maintenant et toujours, et dans les siècles des siècles. Amen.
1: Ô mon Jésus.
0: Gloire à toi, Jésus. Par ta résurrection, la lumière qui jaillit du tombeau ouvert éclaire désormais le monde entier. Deuxième mystère glorieux, l'ascension du Seigneur. De l'Évangile selon saint Luc. Or, tandis que Jésus bénissait ses disciples, il se sépara d'eux et il était emporté au ciel. Ils se prosternèrent devant lui et ils retournèrent à Jérusalem en grande joie. et ils étaient sans cesse dans le temple à bénir Dieu.
1: Je vous salue Marie, notre Père qui es aux cieux, que ton nom soit sanctifié, que ton règne vienne, que ta volonté soit faite sur la terre comme au ciel.
0: Donne-nous aujourd'hui notre pain de ce jour. Pardonne-nous nos offenses, comme nous pardonnons aussi à ceux qui nous ont offensés, et ne nous laisse pas entrer en tentation, mais délivre-nous du mal. Amen.
1: Je vous salue Marie, pleine de grâce, le Seigneur est avec vous. Vous êtes bénie entre toutes les femmes, et Jésus, le fruit de vos entrailles, est béni.
0: Sainte Marie, Mère de Dieu, priez pour nous pauvres pécheurs, maintenant et à l'heure de notre mort. Amen.
1: Je vous salue Marie, pleine de grâce, le Seigneur est avec vous. Vous êtes bénie entre toutes les femmes, et Jésus, le fruit de vos entrailles, est béni.
0: Sainte Marie, Mère de Dieu, priez pour nous pauvres pécheurs, maintenant et à l'heure de notre mort. Amen.
1: Je vous salue Marie, pleine de grâce, le Seigneur est avec vous. Vous êtes bénie entre toutes les femmes, et Jésus, le fruit de vos entrailles, est béni.
0: Sainte Marie, Mère de Dieu, priez pour nous pauvres pécheurs, maintenant et à l'heure de notre mort. Amen.
1: Je vous salue Marie, pleine de grâce, le Seigneur est avec vous. Vous êtes bénie entre toutes les femmes, et Jésus, le fruit de vos entrailles, est béni.
0: Sainte Marie, Mère de Dieu, priez pour nous pauvres pécheurs, maintenant et à l'heure de notre mort. Amen.
1: Je vous salue Marie, pleine de grâce, le Seigneur est avec vous. Vous êtes bénie entre toutes les femmes, et Jésus, le fruit de vos entrailles, est béni.
0: Sainte Marie, Mère de Dieu, priez pour nous pauvres pécheurs, maintenant et à l'heure de notre mort. Amen.
1: Je vous salue Marie, pleine de grâce, le Seigneur est avec vous. Vous êtes bénie entre toutes les femmes, et Jésus, le fruit de vos entrailles, est béni.
0: Sainte Marie, Mère de Dieu, priez pour nous pauvres pécheurs, maintenant et à l'heure de notre mort. Amen.
1: Je vous salue Marie, pleine de grâce, le Seigneur est avec vous. Vous êtes bénie entre toutes les femmes, et Jésus, le fruit de vos entrailles, est béni.
0: Sainte Marie, Mère de Dieu, priez pour nous pauvres pécheurs, maintenant et à l'heure de notre mort. Amen.
1: Je vous salue Marie, pleine de grâce, le Seigneur est avec vous. Vous êtes bénie entre toutes les femmes, et Jésus, le fruit de vos entrailles, est béni.
0: Sainte Marie, Mère de Dieu, priez pour nous pauvres pécheurs, maintenant et à l'heure de notre mort. Amen.
1: Je vous salue Marie, pleine de grâce, le Seigneur est avec vous. Vous êtes bénie entre toutes les femmes, et Jésus, le fruit de vos entrailles, est béni.
0: Sainte Marie, Mère de Dieu, priez pour nous pauvres pécheurs, maintenant et à l'heure de notre mort. Amen.
1: Je vous salue Marie, pleine de grâce, le Seigneur est avec vous. Vous êtes bénie entre toutes les femmes, et Jésus, le fruit de vos entrailles, est béni.
0: Sainte Marie, Mère de Dieu, priez pour nous pauvres pécheurs, maintenant et à l'heure de notre mort. Amen.
1: Gloire au Père, au Fils et au Saint-Esprit.
0: Comme il était au commencement, maintenant et toujours, et dans les siècles des siècles. Amen. Nous te louons, Seigneur Jésus. Et nous te bénissons d'ouvrir nos cœurs à la joie et à l'action de grâce. Et nous prions pour accueillir la présence de l'Esprit Saint dans nos vies. Troisième mystère glorieux, la Pentecôte. Des actes des apôtres. Alors les apôtres retournèrent à Jérusalem depuis le lieu-dit, Mont des Oliviers qui en est proche. À leur arrivée, ils montèrent dans la chambre haute où ils se tenaient habituellement. Tous d'un même cœur étaient assidus à la prière, avec des femmes, avec Marie, la mère de Jésus, et avec ses frères.
1: Notre Père qui es aux cieux, que ton nom soit sanctifié, que ton règne vienne, que ta volonté soit faite sur la terre comme au ciel.
0: Donne-nous aujourd'hui notre pain de ce jour. Pardonne-nous nos offenses, comme nous pardonnons aussi à ceux qui nous ont offensés, et ne nous laisse pas entrer en tentation, mais délivre-nous du mal. Amen.
1: Je vous salue Marie, pleine de grâce, le Seigneur est avec vous. Vous êtes bénie entre toutes les femmes, et Jésus, le fruit de vos entrailles, est béni.
0: Sainte Marie, Mère de Dieu, priez pour nous pauvres pécheurs, maintenant et à l'heure de notre mort. Amen.
1: Je vous salue Marie, pleine de grâce, le Seigneur est avec vous. Vous êtes bénie entre toutes les femmes, et Jésus, le fruit de vos entrailles, est béni.
0: Sainte Marie, Mère de Dieu, priez pour nous pauvres pécheurs, maintenant et à l'heure de notre mort. Amen.
1: Je vous salue Marie, pleine de grâce, le Seigneur est avec vous. Vous êtes bénie entre toutes les femmes, et Jésus, le fruit de vos entrailles, est béni.
0: Sainte Marie, Mère de Dieu, priez pour nous pauvres pécheurs, maintenant et à l'heure de notre mort. Amen.
1: Je vous salue Marie, pleine de grâce, le Seigneur est avec vous. Vous êtes bénie entre toutes les femmes, et Jésus, le fruit de vos entrailles, est béni.
0: Sainte Marie, Mère de Dieu, priez pour nous pauvres pécheurs, maintenant et à l'heure de notre mort. Amen.
1: Je vous salue Marie, pleine de grâce, le Seigneur est avec vous. Vous êtes bénie entre toutes les femmes, et Jésus, le fruit de vos entrailles, est béni.
0: Sainte Marie, Mère de Dieu, priez pour nous pauvres pécheurs, maintenant et à l'heure de notre mort. Amen.
1: Je vous salue Marie, pleine de grâce, le Seigneur est avec vous. Vous êtes bénie entre toutes les femmes, et Jésus, le fruit de vos entrailles, est béni.
0: Sainte Marie, Mère de Dieu, priez pour nous pauvres pécheurs, maintenant et à l'heure de notre mort. Amen.
1: Je vous salue Marie, pleine de grâce, le Seigneur est avec vous. Vous êtes bénie entre toutes les femmes, et Jésus, le fruit de vos entrailles, est béni.
0: Sainte Marie, Mère de Dieu, priez pour nous pauvres pécheurs, maintenant et à l'heure de notre mort. Amen.
1: Je vous salue Marie, pleine de grâce, le Seigneur est avec vous. Vous êtes bénie entre toutes les femmes, et Jésus, le fruit de vos entrailles, est béni.
0: Sainte Marie, Mère de Dieu, priez pour nous pauvres pécheurs, maintenant et à l'heure de notre mort. Amen.
1: Je vous salue Marie, pleine de grâce, le Seigneur est avec vous. Vous êtes bénie entre toutes les femmes, et Jésus, le fruit de vos entrailles, est béni.
0: Sainte Marie, Mère de Dieu, priez pour nous pauvres pécheurs, maintenant et à l'heure de notre mort. Amen.
1: Je vous salue Marie, pleine de grâce, le Seigneur est avec vous. Vous êtes bénie entre toutes les femmes, et Jésus, le fruit de vos entrailles, est béni.
0: Sainte Marie, Mère de Dieu, priez pour nous pauvres pécheurs, maintenant et à l'heure de notre mort. Amen.
1: Gloire au Père, au Fils et au Saint-Esprit,
0: comme il était au commencement, maintenant et toujours, et dans les siècles des siècles. Amen. Jésus, nous te rendons grâce pour la prière de la Vierge Marie, qui a soutenu les apôtres dans l'attente de l'Esprit promis. Quatrième mystère glorieux, l'Assomption de la Vierge Marie. De l'Évangile selon saint Luc. Mon âme exalte le Seigneur, exulte mon esprit en Dieu mon Sauveur. Il s'est penché sur son humble servante. Désormais tous les âges me diront bienheureuse. Le Puissant fit pour moi des merveilles, saint est son nom.
1: Notre Père qui es aux cieux, que ton nom soit sanctifié, que ton règne vienne, que ta volonté soit faite sur la terre comme au ciel.
0: Donne-nous aujourd'hui notre pain de ce jour. Pardonne-nous nos offenses, comme nous pardonnons aussi à ceux qui nous ont offensés. Et ne nous laisse pas entrer en tentation, mais délivre-nous du mal. Amen.
1: Je vous salue Marie, pleine de grâce, le Seigneur est avec vous. Vous êtes bénie entre toutes les femmes, et Jésus, le fruit de vos entrailles, est béni.
0: Sainte Marie, Mère de Dieu, priez pour nous pauvres pécheurs, maintenant et à l'heure de notre mort. Amen.
1: Je vous salue Marie, pleine de grâce, le Seigneur est avec vous. Vous êtes bénie entre toutes les femmes, et Jésus, le fruit de vos entrailles, est béni.
0: Sainte Marie, Mère de Dieu, priez pour nous pauvres pécheurs, maintenant et à l'heure de notre mort. Amen.
1: Je vous salue Marie, pleine de grâce, le Seigneur est avec vous. Vous êtes bénie entre toutes les femmes, et Jésus, le fruit de vos entrailles, est béni.
0: Sainte Marie, Mère de Dieu, priez pour nous pauvres pécheurs, maintenant et à l'heure de notre mort. Amen.
1: Je vous salue, Marie, pleine de grâce. Le Seigneur est avec vous. Vous êtes bénie entre toutes les femmes, et Jésus, le fruit de vos entrailles, est béni.
0: Sainte Marie, Mère de Dieu, priez pour nous, pauvres pécheurs, maintenant et à l'heure de notre mort. Amen.
1: Je vous salue, Marie, pleine de grâce. Le Seigneur est avec vous. Vous êtes bénie entre toutes les femmes, et Jésus, le fruit de vos entrailles, est béni.
0: Sainte Marie, Mère de Dieu, priez pour nous, pauvres pécheurs, maintenant et à l'heure de notre mort. Amen.
1: Je vous salue, Marie, pleine de grâce. Le Seigneur est avec vous. Vous êtes bénie entre toutes les femmes, et Jésus, le fruit de vos entrailles, est béni.
0: Sainte Marie, Mère de Dieu, priez pour nous, pauvres pécheurs, maintenant et à l'heure de notre mort. Amen.
1: Je vous salue, Marie, pleine de grâce. Le Seigneur est avec vous. Vous êtes bénie entre toutes les femmes, et Jésus, le fruit de vos entrailles, est béni.
0: Sainte Marie, Mère de Dieu, priez pour nous, pauvres pécheurs, maintenant et à l'heure de notre mort. Amen.
1: Je vous salue, Marie, pleine de grâce. Le Seigneur est avec vous. Vous êtes bénie entre toutes les femmes, et Jésus, le fruit de vos entrailles, est béni.
0: Sainte Marie, Mère de Dieu, priez pour nous, pauvres pécheurs, maintenant et à l'heure de notre mort. Amen.
1: Je vous salue, Marie, pleine de grâce. Le Seigneur est avec vous. Vous êtes bénie entre toutes les femmes, et Jésus, le fruit de vos entrailles, est béni.
0: Sainte Marie, Mère de Dieu, priez pour nous, pauvres pécheurs, maintenant et à l'heure de notre mort. Amen.
1: Je vous salue, Marie, pleine de grâce. Le Seigneur est avec vous. Vous êtes bénie entre toutes les femmes, et Jésus, le fruit de vos entrailles, est béni.
0: Sainte Marie, Mère de Dieu, priez pour nous, pauvres pécheurs, maintenant et à l'heure de notre mort. Amen.
1: Gloire au Père, au Fils et au Saint-Esprit.
0: Comme il était au commencement, maintenant et toujours, et dans les siècles des siècles. Amen. Ô mon Jésus, pardonnez-nous
1: nos péchés,
0: préservez-nous du feu de l'enfer, conduisez au ciel toutes les âmes, secourant surtout celles qui en ont le plus besoin. Cinquième mystère glorieux, le couronnement de Marie au ciel. Du cantique des cantiques, qui donc est celle-ci qui surgit, semblable à l'aurore, belle autant que la lune, brillante comme le soleil, terrible comme des bataillons.
1: Notre Père, qui es aux cieux, que ton nom soit sanctifié, que ton règne vienne, que ta volonté soit faite sur la terre comme au ciel.
0: Donne-nous aujourd'hui notre pain de ce jour. Pardonne-nous nos offenses, comme nous pardonnons aussi à ceux qui nous ont offensés. Et ne nous laisse pas entrer en tentation, mais délivre-nous du mal. Amen.
1: Je vous salue, Marie, pleine de grâce. Le Seigneur est avec vous. Vous êtes bénie entre toutes les femmes, et Jésus, le fruit de vos entrailles, est béni.
0: Sainte Marie, Mère de Dieu, priez pour nous, pauvres pécheurs, maintenant et à l'heure de notre mort. Amen.
1: Je vous salue, Marie, pleine de grâce. Le Seigneur est avec vous. Vous êtes bénie entre toutes les femmes, et Jésus, le fruit de vos entrailles, est béni.
0: Sainte Marie, Mère de Dieu, priez pour nous, pauvres pécheurs, maintenant et à l'heure de notre mort. Amen.
1: Je vous salue, Marie, pleine de grâce. Le Seigneur est avec vous. Vous êtes bénie entre toutes les femmes, et Jésus, le fruit de vos entrailles, est béni.
0: Sainte Marie, Mère de Dieu, priez pour nous, pauvres pécheurs, maintenant et à l'heure de notre mort. Amen.
1: Je vous salue, Marie, pleine de grâce. Le Seigneur est avec vous. Vous êtes bénie entre toutes les femmes, et Jésus, le fruit de vos entrailles, est béni.
0: Sainte Marie, Mère de Dieu, priez pour nous, pauvres pécheurs, maintenant et à l'heure de notre mort. Amen.
1: Je vous salue, Marie, pleine de grâce. Le Seigneur est avec vous. Vous êtes bénie entre toutes les femmes, et Jésus, le fruit de vos entrailles, est béni.
0: Sainte Marie, Mère de Dieu, priez pour nous, pauvres pécheurs, maintenant et à l'heure de notre mort. Amen.
1: Je vous salue, Marie, pleine de grâce. Le Seigneur est avec vous. Vous êtes bénie entre toutes les femmes, et Jésus, le fruit de vos entrailles, est béni.
0: Sainte Marie, Mère de Dieu, Priez pour nous, pauvres pécheurs, maintenant et à l'heure de notre mort. Amen.
1: Je vous salue, Marie, pleine de grâce. Le Seigneur est avec vous. Vous êtes bénie entre toutes les femmes. Et Jésus, le fruit de vos entrailles, est béni.
0: Sainte Marie, Mère de Dieu, priez pour nous, pauvres pécheurs, maintenant et à l'heure de notre mort. Amen.
1: Je vous salue, Marie, pleine de grâce. Le Seigneur est avec vous. Vous êtes bénie entre toutes les femmes. Et Jésus, le fruit de vos entrailles, est béni.
0: Sainte Marie, Mère de Dieu, priez pour nous, pauvres pécheurs, maintenant et à l'heure de notre mort. Amen.
1: Je vous salue, Marie, pleine de grâce. Le Seigneur est avec vous. Vous êtes bénie entre toutes les femmes, et Jésus, le fruit de vos entrailles, est béni.
0: Sainte Marie, Mère de Dieu, priez pour nous, pauvres pécheurs, maintenant et à l'heure de notre mort. Amen.
1: Je vous salue, Marie, pleine de grâce. Le Seigneur est avec vous. Vous êtes bénie entre toutes les femmes, et Jésus, le fruit de vos entrailles, est béni.
0: Sainte Marie, Mère de Dieu, priez pour nous, pauvres pécheurs, maintenant et à l'heure de notre mort. Amen.
1: Gloire au Père, au Fils et au Saint-Esprit.
0: Comme il était au commencement, maintenant et toujours, et dans les siècles des siècles. Amen. Nous te rendons grâce, Seigneur Jésus, pour la Vierge victorieuse de toutes les batailles de Dieu. Marie, Reine de la paix,
1: priez pour nous.
0: Ô Marie, conçue sans péché, priez pour nous qui avons recours à vous. Notre-Dame, refuge des pécheurs, priez pour nous. Sainte Gisèle de Hongrie,
1: priez pour nous.
0: Dans ta sagesse infinie, Seigneur, tu veux étendre à tout l'univers entier le règne du Christ et sauver par lui tous les hommes. Nous te rendons grâce pour le pape Léon que tu as placé à la tête de ton Église. Et nous te prions à toutes ses intentions, par Jésus le Christ, notre Seigneur.
1: Amen.
0: Au nom du Père, et du Fils, et du Saint-Esprit.
1: Amen.

Ninette et Michel ont été heureux de prier avec vous le premier chapelet de la journée. À 9 h, vous aurez un enseignement avec le Père Michel Martin Prével sur les 6 principes de la doctrine sociale de l'Église. Soyez tous abondamment bénis.

Alors, nous allons poursuivre cet examen des différents principes, on appelle ça les principes de la doctrine sociale de l'Église, qui s'appliquent à la vie sociale, qui s'appliquent particulièrement aussi à la vie politique. Mais nous allons voir que ça s'applique aussi à la vie de famille. Le quatrième principe que nous allons voir aujourd'hui, c'est le principe de subsidiarité. Subsidiarité, ça veut dire qu'on est assis en dessous, que celui qui est assis en dessous doit pouvoir exercer sa propre responsabilité. Parce que dans un tissu social ou dans une communauté nationale, il y a différentes communautés de personnes à différents étages et plus ou moins importantes. Ça constitue le tissu social. Et dans ce tissu social, il faut qu'il y ait un respect. Principe de la subsidiarité, c'est le respect de l'ordre inférieur par l'ordre supérieur, pour que l'ordre supérieur se mette en attitude d'aide, de soutien, mais aussi de délégation à un niveau inférieur. Et c'est ainsi que les corps sociaux peuvent ainsi remplir des fonctions à différents niveaux. Et que chacun, comme on dit, soit à sa place. Dans un sens positif, ça veut dire que le niveau supérieur délègue et aide le niveau inférieur à prendre ses propres responsabilités ou ses propres initiatives. Mais ça veut dire aussi qu'il n'impose pas à des échelons inférieurs, qu'il n'impose pas des règles qui sont trop étouffantes. Et donc, on laisse, autrement dit, de l'initiative là où elle doit se prendre. Donc, c'est un principe d'équilibre qui est très harmonieux et qui est très, très important dans la vie sociale. Autrement dit, il y a ce qu'on appelle les corps intermédiaires qui doivent jouer leur rôle. Voyez, le communisme et les sociétés très étatisées ont tendance à supprimer les corps intermédiaires. Il n'y a plus que l'État et la personne, et presque rien entre les deux. C'est la négation du principe de subsidiarité. On peut l'appliquer aussi à la famille. Dans la famille, les parents ont à prendre leurs responsabilités par rapport aux enfants, à faire des choses que les enfants ne peuvent pas faire. Mais en même temps, dans l'autre sens, déléguer aux enfants leurs propres responsabilités pour ce qui est de leur niveau, de leur capacité. On retrouve ça aussi dans l'entreprise, où un patron ne fait pas tout et que les employés n'auraient qu'à exécuter des ordres qui viennent d'en haut. La subsidiarité est très intelligente parce qu'elle permet à tous les échelons que chacun fait ce qui est de sa responsabilité. Que les employés en particulier puissent avoir des initiatives. Et donc c'est le respect de chaque échelon dans une sorte de hiérarchie qui fait que chacun est amené au maximum de ses capacités. Non pas trop le charger parce qu'il ne pourra pas faire ce qui n'est pas au niveau de sa responsabilité, mais inversement, faire tout ce qu'il peut faire à ce niveau de sa responsabilité. Donc c'est un ajustement très fin qui permet que chacun soit justement respecté dans sa dignité et dans ses capacités propres. Les grands-parents ont aussi ce rôle de subsidiarité parce qu'ils ne sont pas à la place des parents pour éduquer les enfants. Et donc, ils sont à leur place, ils sont dans une place de subsidiarité. L'État ne peut pas non plus prendre toute l'école en charge. Il faut aussi qu'il y ait de l'initiative au niveau de l'école, ce qui n'est pas toujours observé d'ailleurs dans notre pays. C'est aussi le rapport avec les syndicats. Donc voilà un principe qui est très intéressant parce qu'il limite l'autoritarisme ou la bureaucratisation, la concentration du pouvoir dans les mains de quelques-uns. Et parce que ne passer à une société, on est simplement assisté, alors on ne respecte pas la subsidiarité parce que l'assistance provoque la déperdition des forces et finalement l'abandon. C'est parce qu'il y a une primauté de la personne, de la famille, du syndicat, des associations sur l'État qu'il est tout à fait normal que l'on laisse justement cette part de responsabilité. Sinon, on crée de l'injustice sociale
parce qu'on ne tient pas compte des intérêts justement plus particuliers. Donc c'est un concept qui est très très riche et qui a été appliqué d'ailleurs au niveau de l'Europe, entre chaque État de l'Europe et l'Europe tout entière. Et même si l'Europe ne fonctionne pas toujours très bien, en tout cas, ce principe de subsidiarité est encore observé, qui est justement que les États doivent rester responsables de chacune de leurs peuples. Et l'Europe ne peut pas prendre une position hégémonique sur chaque peuple, parce que la subsidiarité veut que ce soit l'État et le gouvernement de chaque peuple qui prend tout un certain nombre de décisions qui sont à leur niveau. Voilà. Donc c'est un principe très intéressant et je crois que beaucoup de nos cercles, de nos familles, de nos entreprises pourraient parfaitement appliquer, voyez, une fois de plus, ce si bon principe qui nous vient des principes de l'Évangile même.

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1: Nous avons convenu précédemment que les enfants, notamment les petits et même voire les tout petits dans le sein de leur mère, pouvaient tout à fait vivre une expérience spirituelle, pouvaient être sensibles à la présence de Dieu, de Jésus ou du Saint-Esprit, tel que nous l'avons vu dans le récit évangélique de la Visitation, au cours duquel le petit Jean-Baptiste, 6 mois, dans le sein d'Élisabeth, tressaille d'allégresse à la présence de Jésus dans le sein de Marie, alors que Jésus a à peine quelques jours. Les enfants peuvent donc être sensibles à une présence d'ordre spirituel. Voilà qui est très important pour la suite. Du coup, vous voyez une question comme « Faut-il baptiser les enfants ?» Une question qui revient fréquemment. Nous ne l'abordons plus exactement de la même manière. En règle générale, lorsque des parents se demandent s'il faut faire baptiser leur enfant, c'est qu'ils considèrent le baptême non pas tant comme une grâce qui est donnée, comme un cadeau à recevoir, mais plutôt comme une démarche personnelle, réfléchie, éclairée, répondant à une certaine connaissance, comme une adhésion, un choix libre. Est-ce vraiment cela, le baptême? J'entends souvent dire, dans de pareils cas, eh bien, il choisira lui-même plus tard. Il décidera s'il veut ou non être baptisé, mais nous n'allons pas le forcer. Nous n'allons pas faire cela alors qu'il est si petit et qu'il n'a conscience de rien. Très bien. J'accepte le point de vue. Choisir est de laisser le choix à l'enfant. Plus tard, il décidera. Plus tard, on s'aperçoit que dans la plupart des cas, l'enfant n'a eu ensuite aucune éducation, aucune initiation chrétienne, qui fait que, eh bien, il ne choisira rien, puisque on ne lui a rien présenté. Voilà ce qui est grave, et finalement, au nom de la liberté individuelle, on a totalement tronqué la liberté de cet enfant. Mais allez-vous me dire, cher monsieur, je ne veux pas imposer des choses à mon enfant, des choix aussi décisifs. J'ai envie de répondre, êtes-vous bien sûr que vous ne lui avez jamais rien imposé? A-t-il choisi le jour de sa naissance? A-t-il choisi de venir dans votre famille plutôt que dans une autre? De venir à l'époque d'aujourd'hui plutôt qu'au XIIe siècle? A-t-il choisi de naître dans un pays développé, confortable, comme le nôtre, ou bien dans un pays plus défavorisé? A-t-il choisi d'habiter dans l'appartement où vous êtes? A-t-il choisi d'avoir un père qui s'absente de 7h du matin à 8h du soir? A-t-il, etc. Vous voyez bien que l'argument ne tient pas. On impose toutes sortes de choses à nos enfants, mais c'est incontournable. Après, si on leur a donné cette puissance du raisonnement et de la liberté, ils pourront se défaire plus ou moins facilement de tout ce qui les a ainsi conditionnés. Donc, le baptême n'est pas une exception à la règle. Et si vous faites baptiser votre enfant tout petit, eh bien, c'est un élément beaucoup moins dramatique que d'autres que vous lui imposez.

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1: Faire baptiser son enfant, ça n'est pas lui imposer quelque chose de plus ou moins contraignant. C'est, j'allais dire pour moi, la continuité de mon rôle de parent. Si nous avons engendré cet enfant, nous avons pris une responsabilité. Nous avons pris la responsabilité d'engendrer une vie nouvelle, un être nouveau, et de l'assumer, de lui donner ensuite toutes les possibilités que nous aurons de grandir, de se développer harmonieusement, d'être bien lui-même. Alors, ne pas le faire accéder au baptême me semble être une sorte d'abandon en cours de route de cette responsabilité de parent. À condition, bien sûr, que nous ayons un minimum nous-mêmes de connaissances sur ce qu'est le baptême. Cela va de soi. Si l'on ne fait pas baptiser son enfant parce que nous n'avons aucune idée de ce que c'est que le baptême, évidemment, la question est différente. Mais si nous savons à peu près

0: après ce qu'est le baptême. Et si nous ne le savons pas, c'est peut-être le moment de nous informer avant de prendre une décision de présenter ou non notre enfant au baptême. Sachons nous-mêmes en quoi réside le baptême. Et vous vous apercevrez qu'alors, faire baptiser son enfant, c'est poursuivre ce geste, cette démarche que nous avons fait de prendre la responsabilité d'être parents. Parce que le baptême, c'est un don, un cadeau vital pour votre enfant. Vous lui avez donné la vie biologique et vous ne voudriez pas lui donner la vie spirituelle, à laquelle il a d'ailleurs déjà certainement goûté, nous l'avons vu. Vous allez lui retirer cela alors que c'est la plénitude de vie et que la vie biologique est une chose extraordinaire, mais la vie spirituelle est une sorte de couronnement de cette vie biologique et vous voudriez l'en priver au nom d'une soi-disant liberté de conscience. Vous êtes dans la rue. Votre enfant est à côté de vous sur le trottoir. Et puis, voilà qu'il vous quitte, comme le font souvent les enfants. Il part en courant. On a à peine le temps de s'en apercevoir. Il va traverser la route et vous voyez qu'une voiture arrive. Qu'est-ce que vous faites? Vous n'avez pas, à ce moment-là, cette bêtise de dire « Oh ben c'est son choix, c'est sa vie, chacun ses choix, c'est sa liberté après tout, de traverser la rue. » Vous ne vous posez pas cette question, je pense. Vous courez et vous allez l'attraper et le remettre sur le trottoir pour le sauver. Eh bien, réfléchissez à cette image par rapport à la question que nous nous posons, faut-il baptiser nos petits ?
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1: Ce que Benoît XVI a dit aux jeunes d'hier, d'aujourd'hui et de demain. Alors bonjour et bienvenue à l'émission du Puits de Jacob. Aujourd'hui, je suis en studio avec le père Frédéric Coguet. Bonjour père.
2: Bonjour Claire.
1: Alors l'intitulé de cette émission, c'est la reprise du titre d'un livre dont vous êtes l'auteur, livre paru en juin 2023 aux éditions du Lys Bleu. Alors, vous êtes prêtre, mais vous ne vous intéressez pas seulement au domaine spirituel, mais à tout l'homme. C'est tout l'humain qui vous intéresse. Et vous êtes aussi passionné par les relations interpersonnelles, parce que l'homme est un être de relation, c'est ça?
2: L'homme est relation.
1: Oui.
2: L'homme est relation avec Dieu, relation entre humains, relation déjà entre soi.
1: Voilà. Vous avez aussi, tout particulièrement, le souci des jeunes. Vous avez été responsable de pastoral, c'est ça?
2: Directeur de pastoral des jeunes.
1: Des jeunes.
2: Retourne au Bénin.
1: Oui. Et vous avez le souci, en fait, que chacun fasse une rencontre personnelle du Christ.
2: Ben, parce que c'est l'idée de fond de Benoît XVI qui définit le christianisme comme, non pas comme une idée, mais comme

0: comme un code de loi, mais comme une rencontre.
1: Oui.
0: Une rencontre avec une personne qui change la direction de votre vie.
1: Oui. Alors ça, on va y revenir plus en détail, hein. Alors, vous, donc, homme de terrain, vous êtes aussi un homme de la recherche et de l'étude, puisque, en fait, vous avez soutenu une thèse de doctorat en théologie dogmatique et sur le thème qui était Benoît XVI,
0: Benoît XVI,
1: le
0: le
1: sacerdoce et les
0: sacerdoce et
1: jeunes.
0: les jeunes.
1: C'est ça. Votre livre, c'est en quelque sorte, si je puis dire, une adaptation au grand public de votre thèse.
0: Vous avez très bien résumé.
1: Bon, voilà, c'est parfait dans ce cas. Alors, pourquoi le titre? Je vais d'abord vous interroger sur cela.
0: Oui, eh bien, pourquoi le titre et pourquoi le sous-titre?
1: Oui, c'est ça.
0: Le titre est extrêmement spirituel parce que c'est les paroles les plus fortes que Benoît XVI a adressées directement aux jeunes lors des rencontres au national en Italie ou international, les GMJ et autres. Donc c'est un ensemble de textes forts qu'il a écrit de sa plume et qu'il a présenté aux jeunes pour les amener progressivement à découvrir ce Dieu dont ce Dieu dont il parlait souvent et ce Dieu qui pour lui est celui qu'il faut rencontrer pour que notre vie puisse avoir du sens.
1: Oui.
0: Quant au sous-titre, ce que Benoît XVI a dit aux jeunes d'hier, d'aujourd'hui, de demain, ah ben j'avoue que moi j'avais juste mis ce que Benoît XVI a dit aux jeunes.
1: Oui.
0: C'est donc l'éditeur qui, en lisant le manuscrit, l'éditeur qui est loin de la foi chrétienne et de toute foi, hein, qui m'a précisé que il avait été particulièrement frappé par le contenu, par la densité des idées de l'auteur, donc de Benoît XVI, et qui a proposé qu'on puisse étendre l'éventail,
1: Oui.
0: non seulement aux jeunes en tant que tels, du point de vue de l'âge, mais aussi à ceux qui étaient jeunes hier et à ceux qui seront jeunes demain. Et du
1: Oui.
0: coup, ce que Benoît XVI a dit aux jeunes d'hier, d'aujourd'hui et de demain, pour dire un livre qui s'adresse à tout le monde.
1: Oui, et que le message est intemporel.
0: Absolument. Donc, transcende le temps
1: Oui,
0: et parce que ça s'adresse
1: les
0: à
1: époques.
0: les époques, évidemment, et parce que ça s'adresse au cœur humain. Je n'oserais pas comparer le message à l'Évangile, mais c'est un message qui s'inspire de
1: Ben
0: l'Évangile.
1: oui, voilà, c'est parce qu'il y a un lien direct, hein,
0: Exactement.
1: exactement, oui. Et qu'il insiste sur cette idée que, au fond, sans cette rencontre, sans cette expérience de cette présence divine au cœur de l'homme, c'est la rencontre avec à la fois le tout autre et le plus proche, on ne peut pas se dire chrétien. C'est un semblant, en quelque sorte. C'est
0: Oui,
1: un plaquage.
0: tout à fait. Le tout autre est en nous aussi.
1: Oui.
0: Et du coup, il appelle à tout faire, autant que cela peut relever de nos capacités humaines à aller à la rencontre, à faire cette rencontre avec ce Dieu qui, comme dit Saint-Augustin, vient, est lui le premier qui vient à notre rencontre.
1: Oui.
0: Mais nous laisser aller à cette rencontre nous transforme, nous peut bouleverser,
1: Changer la vie,
0: changer la
1: oui,
0: vie, en fin de
1: exactement.
0: compte.
1: Oui. Alors, votre livre, il est préfacé par Monseigneur Perceron, donc l'évêque de Nantes, qui a une qualité toute particulière pour le faire, puisque lui, il est président du Conseil pour la pastorale des enfants et des jeunes à la Conférence des évêques de France, c'est ça?
0: Tout à fait, je
1: Et
0: la remercie.
1: oui, alors je relève cette phrase, il dit au début de sa préface, n'est-ce pas téméraire et audacieux d'écrire sur les relations du pape Benoît XVI avec les jeunes? Pour les catholiques de ma génération, le pape des jeunes, c'était Jean-Paul II. Hein.
0: Oui.
1: Et voilà, il fait référence à la rencontre du Bourget en 80, à la création des JMJ en 1984. Et c'est vrai que je pense que dans l'esprit de beaucoup de gens de sa génération, et j'en fais un peu partie, enfin, eh ben, c'est vrai que pour nous, c'était Jean-Paul II.
0: Oui, mais c'est pas faux. C'est
1: Non?
0: pas faux d'indiquer
1: Oui?
0: que Jean-Paul II a été le pape des jeunes. Mais Benoît XVI l'a reconnu aussi, et il s'inscrit dans cette continuité.
1: Et il l'a voulu.
0: Et il a voulu, voilà,
1: Oui.
0: exactement, voulu s'inscrire dans la continuité avec ce qu'a été le pontificat de son ami Jean-Paul II. Voyons, il a été dit que si Jean-Paul II a amené les jeunes au Christ, Benoît XVI s'est imposé comme tâche d'apporter le Christ, donc d'amener Dieu aux jeunes. Et du coup, c'est vraiment deux mouvements de la même réalité.
1: Oui.
0: Qui servent à la rencontre. Oui. Avec ce Dieu qui s'est fait un de nous en Jésus-Christ.
1: Oui, c'est ça. Donc, en fait, c'est vrai, il s'inscrit dans une continuité par fidélité ecclésiale, déjà.
0: Absolument.
1: Parce qu'ils pensent
0: absolument
1: que c'est très important.
0: Oui.
1: En raison de leur proximité, comme vous le disiez, hors antenne,
0: oui.
1: Benoît XVI a été quand même très proche et a été l'inspirateur de beaucoup de, même d'écrits probablement,
0: textes
1: oui, de Jean-Paul II. Et puis, il a voulu s'inscrire dans cette démarche fondatrice de cette confiance faite aux jeunes et de l'importance qu'on a voulu leur donner pour, au fond, porter le message de l'Évangile.
0: Ben, absolument. Et j'ajouterais que Benoît XVI est resté quand même, elle a été pendant longtemps amie de Jean-Paul II.
1: Oui.
0: Donc c'était aussi deux grands amis. Et donc, au nom de l'amitié aussi, le fait de poursuivre l'œuvre de l'ami,
1: oui,
0: a été déterminant.
1: Déterminant. Très déterminant, oui. Et alors, c'est plus peut-être dans l'imaginaire des gens qu'on s'est imaginé que Benoît XVI ne pouvait pas avoir la même qualité de relation, peut-être en raison de l'âge de son élection, peut-être en raison d'une personnalité peut-être un peu plus introvertie, et qui faisait douter. Et je pense parce que, et votre livre le révèle, on ignorait que le pape Benoît XVI avait une expérience de la jeunesse. Il a été vicaire et aumônier de jeunes.
0: Et professeur.
1: Et professeur.
0: Et il a passé toute sa vie au milieu des jeunes.
1: Oui.
0: Comme vicaire en paroisse, comme aumônier, mais aussi, surtout comme prof des étudiants qu'il a rencontrés durant toute sa vie. Même cardinal, préfet de la congrégation pour la doctrine de la foi, et qui continue à enseigner,
1: voilà,
0: pour maintenir ce contact avec,
1: oui,
0: les jeunes.
1: Et peut-être que c'était justement cette fonction de préfet de la doctrine de la foi qui faisait que on en avait fait un personnage qui aurait été un peu éloigné des jeunes. On ne voyait plus que sous cet angle, alors qu'en fait il avait toute cette relation. Et je trouve que il l'a manifesté, cette proximité avec les jeunes. Vous le signalez d'ailleurs lors des JMJ de Madrid. Vous savez, quand il y a eu ce fameux orage,
0: oui,
1: extrêmement violent. Et on lui a proposé de se retirer. C'était juste avant le temps d'adoration, et il a dit non, je reste avec les jeunes.
0: Je reste avec les jeunes. Oui.
1: Ouais. Et moi, je me souviens, j'avais beaucoup suivi ces JMJ parce que j'avais un de mes fils qui y était. Et le lendemain matin, quand il a retrouvé les jeunes, il s'est enquis comment ils avaient passé la nuit, parce que c'était dehors. Il a pris leurs nouvelles. On sentait qu'il y avait une très grande proximité humaine.
0: Oui, mais l'anecdote, c'est que pendant cette veille là. Je crois que Benoît XVI ne s'était pas rendu compte que le micro était ouvert.
1: Oui.
0: Donc, il croyait dire tout simplement, non, je reste dans la tempête,
1: oui,
0: avec les jeunes.
1: Oui.
0: Et du coup, le micro n'ayant pas été fermé, cela a été diffusé.
1: Oui. Alors, finalement, il a été plongé très vite après le début de son pontificat dans le bain des JMJ, puisque élu au printemps, c'était 2008 son élection,
0: 2008, oui.
1: C'est ça. C'était les JMJ de Cologne dans l'été qui a suivi, et on peut dire que tout de suite le contact est passé avec les jeunes.
0: Ouais. Oui, et beaucoup d'observateurs ont remarqué que du pape timide qu'il était, il a pu relever ce grand défi-là.
1: Tout de suite.
0: Oui.
1: Oui.
0: Et étonnamment peut-être, mais un pape timide, les mains jointes constamment, mais qui a pu embrasser tous les jeunes en élargissant les mains. Et c'était symbolique de cet état de choses, de sa capacité à s'adapter,
1: oui,
0: à cette nouvelle mission à laquelle le Seigneur l'appelait.
1: Oui.
0: Et
1: il s'adaptait tout de suite.
0: Absolument. Alors, il faut dire aussi que, comme vous l'avez rappelé, Benoît XVI a été quand même présent au JMJ de Jean-Paul II.
1: Déjà.
0: Oui, oui. Et du coup, il n'était pas tout à fait le dernier arrivé.
1: Oui.
0: Donc, il avait une expérience
1: de ces manifestations.
0: Des JMJ, de ces grandes manifestations.
1: Oui.
0: Même s'il n'était pas la figure de proue qui conduisait les JMJ.
1: Oui.
0: Mais il les a vécus aux côtés de son ami.
1: Il était en second.
0: Oui. En discret.
1: Oui.
0: Comme il est, et comme il aimait rappeler aussi. Et du coup, ça lui a permis aussi, d'avoir de toute façon une vue assez générale.
1: Oui.
0: Mais une chose est avoir une vue, une autre vivre.
1: Oui.
0: la réalité.
1: Là, il est projeté sous les feux des projecteurs.
0: Exactement.
1: C'est une autre position. Alors, ce qui est intéressant aussi, c'est de voir que on aurait pu se dire, oh ben, comme Jean-Paul II était mort, il y a moins de jeunes qui sont venus. Non, pas du tout. Il y a beaucoup de jeunes qui sont venus. Il y a eu une influence importante au JMJ de Cologne. Il y avait beaucoup de prêtres, il y avait beaucoup d'évêques. Donc, d'entrée de jeu, il y a eu une confiance aussi qui lui a été faite.
0: Oui, mais la messe de la sépulture de Jean-Paul II a été d'ailleurs vue comme une annonce des JMJ, où Benassé s'est adressé entre autres aux jeunes, et du coup cela a été vu comme démonstration de sa capacité à parler aux jeunes et à se faire comprendre d'eux.
1: Oui.
0: Et du coup, cela n'a pas été sans effet sur le nombre de participations d'évêques, prêtres, jeunes, du monde entier aux JMJ de Cologne.
1: D'accord. Et en fait, dès les JMJ de Cologne, son discours passe très bien auprès des jeunes. Et d'entrée de jeu, il insiste sur cette idée de cette rencontre personnelle. C'est fondateur chez lui.
0: Ah oui,
1: c'est un message qu'il fait passer tout de suite.
0: Oui, comme vous dites, c'est fondateur, c'est fondamental chez lui.
1: Oui.
0: Sans la rencontre, il disait, on peut vivre toute sa vie chrétienne
1: en passant à côté de la rencontre
0: avec le Christ.
1: Et ce sera une vie manquée quelque part.
0: Ce serait terrible.
1: Ouais. Oui. Parce que pour vivre une vie pleine, il l'explique, hein, il faut cette rencontre. Elle vous permettra d'avoir la plénitude de la vie. Il avait eu cette fameuse... Alors moi, je me rappelle de cette phrase, je crois qu'il l'avait dite à la sortie des Bernardins à Paris. Il avait dit aux jeunes, ne craignez pas de suivre le Christ, il ne vous enlèvera rien, il vous donnera tout.
0: Il vous donne tout.
1: Oui.
0: Ouais, dans la suite du « N'ayez pas peur » de Jean-Paul II.
1: Oui. N'ayez pas peur de le suivre, oui. il va vous combler.
0: Il donne tout.
1: Parce
0: que malheureusement, on présente le Christ, la vie chrétienne, comme une vie de privation.
1: Oui, alors que c'est l'inverse.
0: Alors que c'est tout à fait le contraire.
1: Une vie de plénitude, au contraire.
0: De plénitude.
1: Oui, c'est ce qui est le discours qu'il va tenir. Alors, je rappelle aux auditeurs qui suivent l'émission au Puy de Jacob, et qu'avec le père Frédéric Coguet, eh bien, nous étudions, enfin, le livre qu'il a écrit, Le Testament spirituel, ce que Benoît XVI a dit aux jeunes d'hier, d'aujourd'hui, et de demain. Alors, vous disiez tout à l'heure que il y a cette complémentarité entre Jean-Paul II et Benoît XVI, et notamment cette idée que Jean-Paul II a apporté aux jeunes et au monde Dieu, le Christ, etc. Et que avec Benoît XVI, c'est un autre mouvement. Il ramène les à Dieu. Hein. C'est un mouvement qui était descendant et qui va être maintenant ascendant.
0: Oui, oui. Hein. Vous voyez un exemple tout à fait simple. Qui est très éloquent. Benoît XVI a été le pape qui a introduit l'adoration du Saint-Sacrement au cœur des JMJ.
1: Et oui. Et des Cologne, justement.
0: Exactement.
1: Ouais. Parce que le thème de ces JMJ, c'était ils sont venus l'adorer, c'était les mages.
0: Voilà.
1: Hein,
0: ouais. Et du coup, le fait de recentrer les JMJ sur la personne du Christ. Était très éloquent et très, très révélateur de là où et de celui avec qui il voulait conduire les jeunes.
1: Oui. Il a dit, en fait, cette thématique, ils sont venus l'adorer, c'est pas du passé, c'est aujourd'hui.
0: C'est aujourd'hui.
1: Les mages ont fait les rencontres de Jésus dans la crèche, vous pouvez la faire aujourd'hui dans l'hostie.
0: Dans le sacrement, absolument. Comme dans chacun des sacrements qui sont célébrés et tout.
1: Oui.
0: Et principalement dans l'Eucharistie. Et il tenait beaucoup à cette dimension de rencontre de Dieu dans l'Eucharistie, dans le Saint-Sacrement, dans l'adoration, mais aussi la rencontre de Dieu qui se fait dans la personne des témoins, des témoins de la foi, les témoins qui sont pas forcément les témoins du passé, encore que aucun témoin n'est passé, mais les témoins de la foi qui sont déjà allés vers Dieu, ou les témoins de la foi que nous pouvons rencontrer aujourd'hui, tous ceux qui nous ont transmis la foi, nous ont accompagnés à la foi, nous accompagnés vers le baptême, vers un sacrement, et donc c'est autant de témoins à travers lesquels Dieu peut se révéler.
1: Oui.
0: Peut, donc, autant être témoin à travers lesquels la rencontre peut avoir lieu également.
1: Aussi, oui. Alors, je reviens un petit peu, justement, à cette importance de l'adoration qu'il a donnée, donc, dès les JMJ de Cologne, voilà. Et ensuite, qui va se retrouver dans tout, il y aura la veillée d'adoration à toutes les JMJ. Hein. Ça rejoint cette idée du silence aussi, de cette rencontre silencieuse dans le cœur des personnes. Et, moi, j'avais été frappée quand Benoît XVI était venu au Bernardin. Il était allé également à Lourdes. Et nous étions allés à Lourdes. Et je me souviens de ce moment d'adoration des deux côtés du Gavre où nous avons vu Benoît XVI arriver. Il a plongé tout le monde dans l'adoration, mais une adoration d'une intensité. Enfin, il y avait vraiment un recueillement alors qu'il y avait un monde fou. Et il est parti sans qu'on s'en aperçoive, comme s'il nous avait mis en présence du Seigneur. Et lui, il s'effaçait. C'était vraiment cette idée d'une rencontre. C'est le Seigneur qu'on est venu rencontrer. Absolument. C'est pas un pape vedette.
0: Ah, absolument, oui, oui. Il sert de canal.
1: Oui.
0: Il sert d'intermédiaire.
1: Mais uniquement. Il s'efface.
0: Et il s'efface. Et il rappelait également que on ne peut pas être pleinement accompli si on n'entre pas dans le silence.
1: Oui. L'importance du silence.
0: Oui. Ouais. Là aussi, indépendamment de la foi, on a besoin, l'homme et la femme ont besoin du silence.
1: Oui.
0: Pour vivre, pour se rencontrer, pour avoir un colloque de soi à soi-même.
1: Oui.
0: Et on a besoin de faire silence.
1: Oui, parce que le bruit va de pair avec une certaine superficialité.
0: Oui.
1: Et peut-être l'excès de paroles. Or, le silence amène à l'intériorité et à donner du poids aux paroles.
0: Absolument. Le silence ne peut pas la parole.
1: Oui.
0: Et donc, quand on n'a pas su se taire, on peut pas savoir parler. Et au-delà de ça, dans le quotidien, si on ne prend pas le temps de nous recueillir, de rentrer dans le silence,
1: oui,
0: de ce cœur à cœur,
1: oui,
0: avec nous-mêmes, mais surtout avec celui qui nous appelle,
1: oui,
0: avec Dieu, on peut avoir du mal à être pleinement accompli.
1: Oui. Et c'est là où on revoit toute la cohérence, vous disiez, de son message avec l'évangile, parce que on voit Jésus qui régulièrement se met à l'écart dans le désert
0: pour prier
1: Dieu son Père. Donc c'est rappeler aussi aux jeunes qui a ses besoins de moments d'intériorité, oui, de prière, et c'est d'ailleurs, je dirais un peu, je pense, dans la foulée de tout cela, que même se sont mis en place sur les réseaux sociaux des groupes de prière, des groupes de méditation de la parole, pour développer cette intériorité.
0: Oui. Mais vous savez qu'en parlant des réseaux sociaux, justement, Benoît XVI a été aussi le premier pape à faire un tweet.
1: Ah, c'est lui,
0: oui,
1: qui a été
0: le premier. Donc ça fait partie de vraiment des points novateurs, parce qu'il estimait que les réseaux sociaux étaient un continent où l'Église ne pouvait pas être absente.
1: Oui.
0: Et du coup, il les autorise vraiment avec les retenues nécessaires à ce que l'Église soit présente.
1: Alors, vous parliez tout à l'heure des témoins, mais ça rejoint un peu la démarche de Carlo Acutis, qui avait eu cette intuition aussi.
0: Ah bien, tout à fait. Hein,
1: qu'il fallait que l'Église soit présente sur la toile.
0: C'est le saint internaute, ou internaute saint, oui.
1: Oui, oui. Donner aux jeunes, justement.
0: Donner aux jeunes, tout à fait, oui. Avec ses baskets, son jean et tout.
1: Oui, son jean, voilà. Et qui, finalement, il va user de ses moyens, mais avec discernement et au service de la foi, pas en contradiction.
0: Non, tout à fait au service de la foi, oui.
1: C'est un point vraiment important. Alors, comme Jean-Paul II, on peut dire que Benoît XVI a eu souci de la cause des jeunes, de leur éducation, mais il va aller au-delà, lui, parce que il va attirer l'attention du monde adulte sur sa responsabilité dans l'éducation.
0: Oui.
1: Et ça, c'est quelque chose de très important, je pense, pour le monde d'aujourd'hui.
0: Oui, parce que et en tant qu'éducateur, en tant que formateur, en tant que prof, Benoît XVI rappelait constamment que l'éducation ne consistait pas uniquement à communiquer des notions,
1: oui,
0: mais à former tout l'être, à former, on dirait, à former tout l'humain.
1: Oui.
0: Donc, toutes les dimensions de l'homme sont comprises dans l'éducation. Et l'éducation devait s'intéresser à tout l'homme, à tout ce qui fait homme, l'homme, corps, esprit, âme. Et sans se limiter uniquement à une transmission.
1: À des savoirs, voilà, à des savoirs ou des savoir-faire. Mais c'est en fait un savoir-être.
0: Être, exactement.
1: C'est ça, hein, qui est exactement. Fondamental.
0: Donc ce savoir-être qui est beaucoup plus fondamental pour lui que le savoir, savoir-faire, que,
1: Le reste suivra s'il y a le savoir-être.
0: Absolument. Parce que dès lors que l'humain est formé,
1: absolument.
0: L'humain saura s'adapter à,
1: exactement.
0: À toutes sortes de situations humaines concrètes.
1: Oui. Donc là, c'était vraiment un point fondamental. Et il y est revenu à plusieurs reprises. Il a insisté aussi que c'était, au fond, un moyen de lutter contre la violence ou le désespoir des jeunes. C'était cette formation de l'être.
0: Parce que convaincu, lui était convaincu, il disait souvent la violence, une certaine forme de pauvreté est due au manque de savoir-être. Donc, est dû au manque d'éducation.
1: Oui.
0: Donc, plus éduqués nous sommes, et plus serons-nous à même d'entrer, disons, entre guillemets, en compétition avec le monde.
1: Oui.
0: Qui nous attend, qui nous défie.
1: Oui.
0: Et qui attend surtout que nous apportions notre témoignage.
1: Oui. Donc, pour qu'un jeune puisse prendre sa place dans le monde, en quelque sorte, il faut qu'il ait reçu cette espèce d'armature.
0: Absolument. On ne peut pas, et bien se rappeler souvent que on ne peut pas prendre sa place dans le monde si on n'a pas pris le temps de se laisser éduquer.
1: Oui.
0: Se laisser éduquer. Et l'éducation passe évidemment aussi par la rencontre avec les témoins.
1: Oui.
0: C'est Kant le philosophe Kant disait que pour être éducateur, il faut avoir été éduqué soi-même.
1: Exactement.
0: Ouais. Ouais. Parce qu'on ne peut pas donner
1: ce qu'on n'a pas reçu.
0: Exactement.
1: Exact. Et donc, il disait aussi que les jeunes ont besoin de maîtres et d'exemples, c'est ça, à suivre,
0: oui.
1: de référents.
0: Et il citait à l'occasion le pape Paul VI qui rappelait que le monde contemporain, et pape Paul VI parlait en 1964,
1: oui.
0: Le monde contemporain a besoin plus de témoins que de maîtres. Et si le monde contemporain suit les maîtres, c'est parce qu'ils sont des témoins.
1: Oui.
0: Donc Benoît XVI tenait
1: les deux.
0: Témoins.
1: Oui.
0: Et maître.
1: Oui, parce que maître, ça relèverait peut-être d'un enseignement qui, je dirais, entre guillemets, serait dogmatique. Le témoin, il témoigne de l'œuvre de Dieu en lui,
0: voilà,
1: de ce que le Seigneur a fait pour lui, et du coup, ça a une portée plus large et plus profonde.
0: Oui, on dit que le maître enseigne.
1: Oui.
0: Mais le témoin, il entraîne.
1: Il entraîne à sa suite. Oui. Oui.
0: Et du coup, c'est complètement différent.
1: Oui.
0: Une chose est d'enseigner des valeurs, une autre chose est de les vivre.
1: Oui.
0: Et d'entraîner par la vie.
1: Au fond, pour que les paroles aient du poids, il faut qu'il y ait du vécu derrière. Hein. Autrement, ça reste creux.
0: Eh bien, le vécu change tout.
1: Alors, il y a une thématique qui était chère aussi à Benoît XVI, et il voulait entraîner les jeunes dans ce qu'il appelle la révolution de Dieu. Il mettait en garde contre les idéologies qui ne produiront jamais le changement. Il n'y aura pas de changement dans le monde avec les idéologies, mais la révolution de Dieu. Alors, qu'est-ce qu'il faut entendre par la révolution de Dieu?
0: Pour Benoît XVI, la révolution de Dieu, c'est le fait d'entrer petit à petit dans la proposition de ce Dieu qui nous attend et qui est lui seul capable de changer profondément tout l'être.
1: Le cœur de l'homme.
0: Le cœur de l'homme.
1: Oui.
0: Et donc, c'est un Dieu, c'est la révolution du cœur de l'homme,
1: oui.
0: Qui va vers le cœur de Dieu. Et donc, c'est cette rencontre-là entre ces deux cœurs qui vraiment apporte quelque chose de bouleversant.
1: Oui, oui.
0: De bouleversant à toute la vie de l'homme qui se laisse entraîner dans cette révolution et qui donc devient conséquemment lui aussi témoin de celui qui, entre guillemets, le révolutionne.
1: Oui. Donc en fait, c'est le Dieu incarné, le Dieu qui triomphe de la mort et du péché et de la souffrance sur la croix, et c'est le Dieu qui se donne dans l'Eucharistie et dans les sacrements,
0: oui,
1: c'est ça en fait.
0: Oui, c'est le Dieu qui s'est fait homme, c'est ce Dieu qui reste présent dans la vie concrète de l'homme, c'est ce Dieu qui précède
1: oui.
0: l'homme, qui le précède non seulement en marchant devant lui, mais qui le précède aussi en venant à sa rencontre.
1: À sa rencontre.
0: À sa rencontre.
1: Oui. En l'accompagnant.
0: En l'accompagnant également.
1: Comme les disciples sur le chemin
0: exactement.
1: D'Emmaüs.
0: Et donc, ce Dieu qui est omniprésent,
1: oui.
0: Non pas d'une omniprésence écrasante, mais qui est présent d'une omniprésence d'amour, qui pousse l'homme à aller vers cette plénitude oui. qui est ce bonheur de Dieu que Dieu propose.
1: Auquel on aspire, en fait.
0: Auquel tout homme aspire.
1: Oui, oui. Alors, je dirais que, pour finir, parce qu'on va arriver à la fin de cette émission, ce livre, il s'adresse autant aux jeunes qu'aux éducateurs, je crois.
0: Ah ben, c'est pour ça que ça s'adresse aux jeunes d'hier, oui. d'aujourd'hui et de demain.
1: Oui. Alors, nous arrivons à la fin de cette émission du Puy de Jacob, où nous avons évoqué le livre du père Frédéric Coguet, Testament spirituel, ce que Benoît XVI a dit aux jeunes d'hier, d'aujourd'hui et de demain. Merci, père, de nous en avoir parlé.
0: Merci, Claire, de m'avoir invité.

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Un psaume, c'est un chant, c'est un cri, c'est une joie et une douleur. 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

0: Psaume 119, suite.
1: Comment, jeune, garder pur son chemin ? En observant ta parole. De tout mon cœur je te cherche. Garde-moi de fuir tes volontés. Dans mon cœur, je conserve tes promesses pour ne pas faillir envers toi. Toi, Seigneur, tu es béni. Apprends-moi tes commandements.
0: Cette deuxième strophe de cet inépuisable psaume 119 perd de son assurance. En effet, il n'est pas aussi évident que ça d'observer la loi divine, même si, dès notre jeunesse, elle balise le chemin. On n'est jamais sûr d'être parfaitement à l'unisson avec ce qu'elle ordonne, au double sens du mot, commander et mettre en ordre, et encore moins qu'elle ait réussi à nous rendre saints comme le Seigneur est saint. Il reste toujours en nous un fond d'impureté, un petit quelque chose qui fait que notre amour de Dieu n'est pas aussi dépouillé qu'il faudrait. Quant à celui du prochain, son corollaire, inutile d'en parler. De fait, qui peut dire « J'ai purifié mon cœur de mon péché, je suis net », prévient le livre des Proverbes, contre toute tentative d'auto-canonisation. Les bons amis de Job, dans sa révolte et sa trop bonne conscience d'avoir toujours fait ce qu'il fallait, le ramènent à plus de modestie. Comment l'homme serait-il pur ? Resterait-il juste l'enfant de la femme ? Interroge-t-il. Le problème central de ce psaume, son casse-tête, est de trouver comment faire coïncider la parole et les actes. Car on peut prêcher admirablement bien, pénétrer avec grande intelligence et vive sagacité les volontés divines, et ne pas les appliquer. Tel homme est habile pour enseigner les autres qui, pour lui-même, n'est bon à rien, se gausse Ben Sira, le sage. On connaît tous l'apostrophe de Jésus, « Ce ne sont pas ceux qui disent Seigneur, Seigneur qui entreront dans le royaume des cieux, mais ceux qui font la volonté de mon Père. » Aussi d'emblée, ce psaume, malgré son enthousiasme débordant pour la loi divine, pose-t-il le problème de fond, l'écart abyssal entre la bonne volonté humaine et la possibilité de réaliser réellement les exigences divines. Constamment, le psalmiste fera appel à Dieu pour suppléer à ses manques, afin d'éviter de baisser les bras de découragement quand lui viendra la tentation de tout laisser tomber et de vivre sa vie, comme ici dans cette séquence « Garde-moi de fuir tes volontés ». C'est une belle leçon spirituelle que propose le psalmiste en fléchant le chemin sans en dissimuler les écueils.
1: Comment, jeune, garder pur son chemin en observant ta parole ?
0: Quelque part, on pourrait extrapoler et dire « Comment rester jeune ?» en observant tes prescriptions. Toutefois, ce n'est pas là une proposition de comesticien ou d'esthéticien, mais une manière de garder cet esprit d'enfance qui sera si cher au Christ. Le royaume des cieux est à ceux qui ressemblent à ses enfants, celui qui n'accueille pas le royaume des cieux comme un enfant, n'y entrera pas, dira-t-il, en se voyant entouré par une joyeuse bande, lui faisant fête sans prévention. Faire la volonté de Dieu à la mode des enfants, c'est y adhérer spontanément, sans couper un cheveu en quatre, avec joie. Jésus guérissait les malades et remettait sur pied, et eux n'attendaient pas le résultat du bureau des constatations pour manifester bruyamment leur reconnaissance. On peut dire avec plus de gravité que le plus important, ce n'est pas notre satisfaction personnelle, mais la volonté du Père Céleste qui vise toujours notre bien et surtout notre parfaite relation à lui. Le Christ n'est-il pas l'expression même, l'incarnation de la volonté de son Père? Aussi ne font-ils qu'un. Jean Danielou situe bien le problème de l'enfance spirituelle, même si ce n'est pas le but de son argument dans cette citation. L'être créé n'est pas dépossédé de l'existence, mais de l'appropriation de l'existence. Concrètement, de cet accaparement des autres, faute de ne pouvoir être pleinement maître de soi. Musset, qui n'était qu'un enfant du siècle et non un enfant du paradis, confessait sans fard sa vie houleuse et déprimante. Mais il était surpris de découvrir que sur cette ruine, il y avait quelque chose de bien jeune encore. C'était l'espérance de mon cœur qui n'était qu'enfant. Ce n'est pas l'innocence que vante notre Seigneur à propos des enfants, mais ce non-retour permanent sur soi, à soi, pour soi, cette disponibilité, eux, à rebondir, à espérer, même après un refus, une contrariété, une déception, un chagrin. C'est ce regard qui va au-delà des choses pour se fixer uniquement sur l'amour de leurs parents, dont ils ne doutent pas une minute. C'est le secret de la jeunesse spirituelle, celle dont le Christ a fait preuve au moment le plus pathétique de sa passion dans les affres de la mort. « Père, en tes mains, je remets mon esprit. » Notons au passage que Jésus prie avec les psaumes. Ce verset du psaume 31 lui échappe. Il n'improvise donc pas, c'est sa langue paternelle qui lui vient consciemment sur les lèvres au moment où la vie lui échappe.
1: Comment, jeune, garder pur son chemin en observant ta parole.
0: La pureté, qui est un synonyme d'innocence, va cependant plus loin. Il conviendrait alors de la mettre en parallèle avec la pureté d'intention, la qualifier même de pureté d'intention. Dans ce psaume, précisément, le psalmiste laisse entendre que, malgré ses meilleures intentions, le résultat n'est pas au rendez-vous. Ce n'est pas très folichon. Voilà bien ce qui nous rassure pour notre propre matricule. En effet, quiconque a décidé de coller à l'Évangile, d'observer la parole du Christ, d'entreprendre la raide ascension des sommets de la vie spirituelle, se heurtera à un difficile constat. Plus il avancera, plus il aura la désagréable impression soit de reculer, soit de voir le sommet s'éloigner au fur et à mesure de l'escalade. On pourrait user ici encore d'un jeu de mots qu'offre le double sens du verbe « observer ». Observer la parole de Dieu comme un bon pratiquant ou l'observer comme celui qui cherche à en découvrir l'intention profonde. C'est ce que le psalmiste dira plus loin dans la deuxième partie de cette séquence « Je veux méditer sur tes préceptes et contempler tes voies ». Méditer comme la Vierge Marie sur tout ce qui lui a été prédit à propos de son enfant et en observer le comportement à la lumière des Écritures pour se laisser enseigner sur sa mission, parce que les Écritures révèlent les intentions de Dieu, ce qui permet de répondre plus parfaitement à sa vocation, à son baptême. C'est ce double mouvement qui fait la vie spirituelle. Nonobstant, si nominalement on n'a pas fait l'objet d'une prophétie, reste qu'étant enfant de Dieu, on est promis à une glorieuse destinée. Comme chantait le psaume 103, « Il comble tes vieux jours, tu renouvelles comme l'aigle ta jeunesse ». L'esprit d'enfance n'est donc pas qu'une question d'âge, mais de communion à Dieu.
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0: C'est donc bien la méditation de la loi divine qui délimite le chemin. Il est donc important de la connaître et de s'y référer en permanence, de faire mémoire aussi des grâces reçues au cours des différentes étapes de notre parcours. C'est le bon moyen pour ne pas s'écarter définitivement du tracé lorsqu'on s'est laissé distraire par les événements ou par choix délibéré, ayant trouvé que l'herbe en contrebas était plus verte que celle toute rabougrie bordant la rocaille du chemin. Avoir en tête ces préceptes moraux évite de justifier insolemment ses fautes, ce qui serait un péché plus grave que la faute elle-même. Toutefois, le psalmiste, à mots couverts, envisage l'éventualité de gros écarts de conduite. Non seulement il l'envisage, mais il en tremble, parce qu'il est conscient de ses propres faiblesses. C'est heureux pour nous, en quelque sorte, n'étant pas des saints. Les promesses du Seigneur sont des promesses de salut. Et contrairement à quelques responsables politiques, non pas quoi qu'il en coûte au denier de l'État, mais quoi qu'il lui en coûte à lui personnellement. Car Dieu, en nous donnant son Fils, ne nous a-t-il pas tout donné? Il ne reste rien d'autre donc à hériter, pas le moindre copec à resquiller. De cela aussi, il faut être conscient, l'avoir bien mémorisé. C'est sur les promesses de rédemption divine qu'il faut s'appuyer lorsqu'on a gravement failli, et non en cherchant vainement, comme Adam après la faute, à se disculper en rejetant la responsabilité sur autrui, voire sur Dieu lui-même, qui aurait pu s'arranger à ce que l'on ne fasse pas de bêtises. Cette attitude est assez répandue en notre siècle relativiste où permissivité globalisée et délinquance pandémique entretiennent irresponsablement une violence destructrice et criminogène aux frais du contribuable. Le livre de la sagesse, San Fioretti, dit alors à quoi s'attendre. Malheur à ceux qui méprisent sagesse et discipline, vaine est leur espérance, sans utilité leur fatigue, sans profit leurs œuvres. Leurs femmes sont insensées, pervers leurs enfants, maudite leur postérité. Conserver en mémoire la loi divine et la loi naturelle, son exemplaire civil ou noachique bibliquement parlant, inscrite dans notre conscience, à même de nous faire distinguer le bien et le mal, permet de ne jamais fuir nos responsabilités et de pouvoir revenir vers Dieu, le Père des miséricordes, lorsque l'on s'est laissé dévier du chemin.
1: 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Garde-moi de fuir tes volontés.
0: On se risque à penser ici que le psalmiste redoute ses propres faiblesses et demande à Dieu de tenir compte de sa bonne volonté, du sérieux qu'il met à rechercher la volonté divine, de la pureté de ses intentions. L'histoire de son peuple lui a montré comment on peut rapidement se fourvoyer, comment on peut prendre ses propres désirs pour la volonté du Tout-Puissant. Moyennant quoi, notre psalmiste ici donne à l'Éternel toute latitude de le reprendre à temps, de le corriger s'il le faut, afin de ne pas fuir les exigences de sa loi. En un mot, de faire du préventif. Or, c'est une prière que l'on devrait faire journellement, du moins dire le Notre Père avec cette demande en arrière-fond, que sa volonté soit faite sur la terre comme au ciel. Le psalmiste, lui, craint de ne pas être toujours à la hauteur. Garde-moi de fuir tes volontés. L'esprit de crainte est un don du Saint-Esprit. C'est la crainte de blesser l'amour de Dieu. C'est la crainte de s'égarer soi-même. Ce don est le don le plus précieux que l'Esprit-Saint puisse faire à une âme. Encore faut-il le lui demander instamment, avec larmes, diraient les grands saints. Mais généralement, on est davantage branché sur des charismes plus reluisants, tels la sagesse, parce que ça classe, l'intelligence, ça impressionne, le conseil, ça procure tout à coup une certaine notoriété. La force s'en impose. La science, ça cloue le bec aux contrevenants. Et la piété, un nuage lumineux qui auréole et irradie. Tout cela, certes, est ambitionné pour le service de Dieu et des... Je reprends. Tout cela, certes, est à ambitionner pour le service de Dieu et des frères. Mais... sans la crainte, cette délicate prudence de l'âme, osons même le mot, sans cette humilité, on risque de détourner les dons du Saint-Esprit et de s'en rendre propriétaire. Le psalmiste aime la loi divine de tout son cœur, mais il se méfie de lui-même. Il a dû faire l'expérience d'une pareille exaltation spirituelle, un coup de foudre céleste où tout lui semblait facile. Mais quelque temps après, face à la difficulté, il s'est donné de bons prétextes pour rabaisser les exigences de la Sainte Torah.
1: 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Garde-moi de fuir tes volontés.
0: En préjugeant à rebours des motivations du psalmiste, on peut donner libre cours à des spéculations psychologiques. Bien que le rythme du texte, d'ailleurs assez semblable à tant d'autres psaumes où l'on passe de l'action de grâce à la déprime et à l'appel au secours et vice-versa. Je t'aime, moi non plus, en raison de l'insaisissabilité des voix de l'Éternel. Ce n'est pas propre à cet auteur. D'ailleurs, qui a un peu l'expérience des voix dites purgatives, ces divines actions de lâcher prise, cet apprentissage du pur amour n'en est pas choqué. N'est-ce pas ce que propose le « qui perd gagne » évangélique ? Tout perdre pour tout gagner. Se défaire de soi, desserrer cette maligne crispation sur ses biens, ses affections, ses sécurités, pour pouvoir suivre le Christ et vivre la grande aventure du royaume divin. Or, ce que Jésus demande sous couleur du royaume des cieux est ce qu'exige tout amour humain, s'il veut être cohérent avec lui-même et ne pas marchandiser l'autre. Il n'y a pas deux amours, sauf que celui porté à Dieu ne nous laissera pas à la superficie des sentiments et des chassés croisés du psychisme. Comment ne pas citer dans la foulée saint Jean de la Croix, grand maître en épouillage spirituel, pour emprunter les voies de l'amour divin, serein et léger? Ne pas se retourner en arrière pour embrasser quelque chose de sensible, écrit-il, c'est aller de l'avant vers l'inaccessible qui est Dieu, et de poursuivre, le temps de reprendre sa respiration, c'est vraiment d'accomplir le précepte d'amour qui enjoint d'aimer Dieu par-dessus toute chose, ce qui ne peut être sans dénuement et sans vide dès le tout. Dieu ne pouvant être compris par la pensée, on ne le voit point en imagination. À une religieuse angoissée à cause de la pauvreté de sa petite communauté lors d'une fondation, il tranchera net. « Afin que nous ayons Dieu en toute chose, il faut que nous n'ayons rien en toute chose. » C'est un peu raide, mais pour lui, vivre de l'amour de Dieu requiert de se désappuyer de toute chose, imagination comprise, pour ne s'appuyer que sur Dieu seul. Tout compte fait, n'est-ce pas ce que Jésus a demandé au jeune homme riche voulant absolument trouver la bonne pratique pour accéder le plus rapidement possible au royaume des cieux?
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0: Plus exactement, le psalmiste ne veut pas pécher envers Dieu en enfreignant sa loi, qui est l'expression même de l'amour que le Seigneur porte à son peuple et à tout homme, voulant entrer dans le cercle de ses amis. « Vous êtes mes amis si vous faites ce que je vous commande. Je ne vous appelle plus serviteur. Maintenant, je vous appelle mes amis, dira Jésus à ses apôtres à quelques heures de sa passion. » Le moment de cette confidence est important, puisque, à part Jean, tous les autres vont collégialement l'abandonner, avec en tête Pierre, le premier pape. Ils auront zappé l'avertissement du psalmiste, comme nous-mêmes, tant de fois. Dans mon cœur, je conserve tes promesses pour ne point faillir envers toi. On prend exemple sur les apôtres pour nous déculpabiliser, mais aussi pour nous inciter à revenir à Dieu, beaucoup moins sûr de notre foi, plus humble, plus reconnaissant, plus spirituel. Dans la suite de cette séquence, le psalmiste, malgré ses craintes, sa peur de faillir, son manque de confiance en lui, constatera vrai réconfort. Trouver sa joie et son plaisir dans les commandements de Dieu mieux que dans toutes les richesses. Ce que le jeune homme riche, pourtant si bon pratiquant, n'aura pas encore expérimenté. C'est un test. Préfère-t-on ses biens à Dieu? Plus précisément, se préfère-t-on à Dieu? C'est une bonne grille d'évaluation. Mais, entre nous soit dit, est-ce que cette même grille ne pourrait pas servir pour évaluer nos amours humaines? Dieu est amour, et nous sommes créés à son image. Il n'y a donc pas deux amours. Et le nôtre, bien qu'embryonnaire, jouit de sa pleine liberté, et il ne tient qu'à lui de se laisser initier par Dieu. C'est ce que réclame instamment le psalmiste et sans doute ce qu'il incite à faire à ses compatriotes, assez portés comme nous autres, d'aller chercher des contrefaçons ailleurs. Toi, Seigneur, tu es béni, apprends-moi tes commandements.
1: Dans mon cœur, je conserve tes promesses pour ne pas faillir envers toi. Toi, Seigneur, tu es béni. Apprends-moi tes commandements.

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Très chers auditeurs, bonjour et bienvenue dans votre émission Histoire de l'Église sur votre radio chrétienne. Merci beaucoup de nous retrouver encore une fois. Nous poursuivons donc notre série d'émissions sur l'apôtre Saint Paul et nous le retrouvons maintenant à Corinthe, à un moment où elle sera rayée de la carte du monde.

Nous partons donc à Corinthe, la glorieuse Corinthe qui allait voir sa légitime fierté réduite à néant d'un seul coup. En l'an 338 avant Jésus-Christ, le roi de Macédoine, Philippe II, par sa victoire de Chéronée, subjuguait la Grèce et dépossédait Athènes de sa puissance. Il faisait de Corinthe le lieu de réunion de la Ligue panhellénique. Corinthe construisit alors le grand portique sud de

l'Agora pour y accueillir les assemblées de la Ligue. Pendant 2 siècles environ, Corinthe dirigea la Grèce. C'est pourquoi il lui revint au 2e siècle avant Jésus-Christ de prendre la tête de la résistance à la conquête romaine. Mais la Grèce ne put empêcher la colonisation de Rome. Une fois établie sa domination, le général romain Lucius Mummius décida, pour faire un exemple, de rayer Corinthe de la carte du monde en 146 avant Jésus-Christ. Les citoyens furent massacrés, emmenés en esclavage, les bâtiments saccagés, incendiés et les œuvres d'art emportées. Corinthe n'était plus. Les poètes de ce temps, Antipater et Polystrate, chantèrent cette désolation et comparèrent la ruine de Corinthe à celle de Troie. Voici d'ailleurs la lamentation d'Antipater. Où est ta beauté tant admirée, Corinthe la dorienne? Où les couronnes de tes tours? Où tes antiques richesses? Où les temples de tes dieux? Où tes palais? Où tes épouses sisyphiennes? Et les anciennes myriades de ta population. Rien, pas une trace ne te reste, grande malheureuse, la guerre a tout attrapé et tout dévoré. Seuls, échappés du massacre, nous, les Néréides, filles de l'océan, nous restons comme les Alcyons de tes malheurs. Les Alcyons, oiseaux fabuleux connus pour leur chant plaintif, servent de point de comparaison aux Néréides, déesses de la mer, qui restent seules témoins du drame. Elles ont vu tout disparaître, y compris les femmes descendantes de Sisyphe, fondateur légendaire de la cité. Et voici comment le poète Polystrate chanta lui aussi ce désastre. La grande Acrocorinthe achéenne, l'étoile de l'Hélade et le carrefour de l'isthme aux deux rives, Lucius l'a détruite, un seul rocher et leur tombeau qui contient les ossements des morts balafrés par la lance. Les Grecs qui avaient livré au feu le palais de Priam, les Romains les ont privés de sépulture et de pleurs.

Une tombe commune contient les ossements de toutes les victimes et il n'y a plus personne pour les pleurer. Corinthe devait demeurer 100 ans dans cet état de dévastation. Il fallut attendre l'an 44 avant Jésus-Christ pour que Jules César, cherchant de nouveaux espaces pour y établir ses vétérans et comprenant l'importance du site de Corinthe, se décide à relever la ville de ses ruines et à y fonder une colonie romaine sous le nom de Colonia Laus Iulia Corinthiensis. Colonie à la gloire de Jules César à Corinthe. César y envoya donc ses soldats démobilisés, avec tout un peuple d'affranchis et d'esclaves. Ceux-ci, égyptiens, syriens, juifs, gens sans patrie, se mirent à reconstruire la ville et aussi à faire commerce de tout ce qui leur tombait sous la main. Des tombes violées, ils exhumaient des objets d'art et des bijoux qu'ils expédiaient à Rome pour être vendus chez les antiquaires. Alors un autre poète grec, Crinagoras, stigmatisa la transformation de la cité antique des Bacchiades, les célèbres rois de l'opulente Corinthe, en une ville moderne peuplée d'une racaille venue d'Italie. Et voilà le texte. Malheureuse, quels habitants as-tu trouvés pour toi-même? En place de quel autre? Hélas, misère de la grande Hélade. Corinthe, j'aimerais mieux te voir plus prostrée que, plus déserte que les sables de la Libye, plutôt que te voir livrée tout entière à ces vauriens, opprimer les ossements des anciens Bacchiades. Déchéance horrible de la Corinthe moderne.

Paul savait cela, lui qui écrira plus tard aux Corinthiens. D'un point de vue purement humain, il n'y a parmi vous ni beaucoup de sages, ni beaucoup de puissants, ni beaucoup de gens bien nés. À Athènes, il venait de rencontrer les sages de la sagesse humaine. À Corinthe, il ne voulait plus connaître que Jésus-Christ, et Jésus-Christ crucifié. Un nouveau champ d'action s'ouvrait devant lui qui lui apparaissait subitement au débouché de la route de Cenchrée. Tout de suite, en effet, on entrait sur le forum de la ville. Cette large place, bordée au nord par des boutiques et au sud par le grand portique, devait produire un éblouissement. Dans les 10 ou 20 années précédentes, la plupart de ces bâtiments avaient été revêtus de marbre et toute l'architecture était flambant neuve. Si Paul a traversé le forum d'est en ouest, il est sorti par les propylées, porte monumentale à 3 arches par laquelle on accédait à l'avenue de l'Échaillon qui se prolongeait jusqu'à la mer sur une longueur de plus de 2 km. Elle menait au port de l'Échaillon sur le golfe de Corinthe. À droite, la fontaine Pyrène alimentait la ville en eau fraîche et abondante. L'une des épithètes traditionnelles de Corinthe était « riche en eau ». De l'autre côté de l'avenue s'élevait une basilique qui fonctionnait comme un palais de justice. Ensuite, de chaque côté, l'avenue était bordée de boutiques. À l'autre extrémité du forum, on pouvait aussi descendre jusqu'à la mer en passant auprès d'une fontaine, celle de Glauqué, fille d'un roi de Corinthe, épouse de Jason et devenue rivale de Médée, qui lui avait fait le don d'une robe qui s'enflamma sur elle et la consuma vivante. On passait ensuite à côté du théâtre et du quartier des potiers, et l'on rejoignait au bord de la mer le stade, le gymnase et le sanctuaire d'Asclépios, le dieu sauveur de la bonne santé. Paul nous dit qu'il est arrivé à Corinthe craintif et tout tremblant. Mais il fut bien vite rassuré par l'atmosphère à la fois intense et dynamique qui régnait dans la ville depuis 4 générations. Le peuple de Corinthe n'avait d'oreilles que pour la construction de sa communauté urbaine et de ses conditions d'existence. Il s'agissait de reconstruire la ville et d'y faire renaître la vie. Plus tard, quand Paul écrira aux Corinthiens qu'ils sont le temple de Dieu et que lui, tel un bon architecte, avait établi la fondation sur laquelle d'autres devaient bâtir en prenant garde à la manière dont ils bâtissent, il pouvait comprendre son langage. Cependant, plus que ce contexte général, diverses circonstances particulières favorisèrent l'apostolat de Paul à Corinthe.

Paul dut arriver à Corinthe dans les premiers mois de l'année 50 à la sortie de l'hiver. Sa première chance fut d'y rencontrer le ménage d'Aquila et de Priscille, diminutif familier de Prisca. Ils venaient d'être expulsés de Rome par l'empereur Claude en raison de l'agitation créée dans leur synagogue par la prédication de l'Évangile. Originaire du Pont en Asie mineure, il pratiquait le même métier que Paul, le tissage. Il l'embauche donc comme ouvrier et lui offre l'hospitalité. Il y avait à Corinthe une importante communauté juive. Agrippa la mentionne explicitement dans sa lettre à Caligula en l'an 40. Cette raison avait joué dans la décision d'Aquila et de Priscille de venir de Rome à Corinthe, puisque, à leurs yeux, Corinthe était la ville la plus romaine de la Grèce. Ils espéraient pouvoir facilement y reconstituer une clientèle. Paul aussi savait qu'il trouverait à Corinthe un milieu juif à évangéliser. Pourtant, il n'avait jamais pu imaginer qu'il tomberait sur ce ménage, probablement déjà acquis à l'Évangile grâce aux premiers chrétiens de Rome. Il est vraisemblable que Paul a vécu chez eux pendant tout son séjour à Corinthe, qui dura 18 mois. Cette rencontre a été capitale pour lui, car Aquila et Priscille sont devenus aussitôt ses collaborateurs dans l'évangélisation. Chez eux se réunira la première église chrétienne et ils accompagneront Paul à Éphèse lorsqu'il quittera Corinthe. Paul allait chaque sabbat à la synagogue et bientôt Silas et Timothée le rejoignirent à Corinthe. Ce fut alors une mission très active. Paul disait de lui-même « Annoncer l'évangile n'est pas pour moi une manière de me faire valoir, c'est une nécessité qui s'impose à moi. Malheur à moi si je n'annonce pas l'évangile. » Les prédicateurs s'adressaient aux Juifs et aux Grecs. Paul prêchait pour montrer que Jésus est le Messie, mais les Juifs résistaient et blasphémaient. Certainement, une crise très sérieuse se produisit à l'intérieur de la synagogue, puisque Paul réussit à en convertir le chef Crispus. Cela ne put manquer de diviser la communauté juive et d'augmenter son animosité à l'égard de Paul. Aussi, il décida de réunir ses fidèles dans une autre maison, celle de Titius Justus, qui était voisine de la synagogue. Paul y baptisa Crispus, sans doute aussi Justus, et bon nombre de Corinthiens. Alors, Paul eut une vision de songe. Le Seigneur lui apparut et lui dit « Ne crains rien, continue de parler, je suis avec toi, personne ne te fera du mal, j'ai un peuple nombreux dans cette ville. »

Pendant toute cette année 50, l'action de Paul et de ses compagnons se développera parmi les Corinthiens. Nous avons des échos de cette prédication dans les lettres de Paul. « Pour moi, disait-il, j'ai reçu du Seigneur ce qu'à mon tour je vous ai transmis. Le Seigneur Jésus, la nuit qu'il fut livré, prit du pain et après avoir rendu grâce, le rompit en disant « Ceci est mon corps qui est pour vous. Faites ceci en mémoire de moi. » De même, après le repas, il prit la coupe en disant « Cette coupe est la nouvelle alliance en mon sang. Toutes les fois que vous en boirez, faites-le en mémoire de moi. » Chaque fois, en effet, que vous mangez ce pain et que vous buvez à cette coupe, vous annoncez la mort du Seigneur jusqu'à ce qu'il vienne. C'est ainsi qu'ensemble, ils célébraient l'Eucharistie, le repas du Seigneur. Paul leur disait aussi, « Parmi les dons de Dieu, aspirez à ceux qui sont les meilleurs et je vais vous montrer une voie qui dépasse encore toutes les autres. » J'aurais beau parler les langues des hommes et celles des anges, si je n'ai pas la charité, je ne suis qu'airain sonnant ou cymbale qui retentit. J'aurais beau avoir le don de prophétie et être instruit de tous les secrets et de toutes les connaissances, j'aurais beau avoir la plénitude de la foi jusqu'à transporter des montagnes, si je n'ai pas la charité, je ne suis rien. J'aurais beau distribuer tous mes biens pour nourrir les pauvres, j'aurais beau livrer mon corps aux flammes, si je n'ai pas la charité, cela ne me sert de rien. La charité prend patience, la charité rend service, elle n'est pas envieuse, la charité ne fanfaronne pas, ne se rengorge pas. Elle ne fait rien de malhonnête, ne cherche pas ce qui ne lui revient pas, ne s'irrite pas, n'entretient pas de rancune. Elle ne se réjouit pas de l'injustice, mais elle met toute sa joie dans la vérité. Elle excuse tout, croit tout, supporte tout. La charité ne passe jamais. C'est ainsi qu'il leur apprenait à vivre en frères. La communauté chrétienne augmentait. Paul cite les noms de Caius et de Stéphanas qu'il a baptisés lui-même. C'est de chez Caius qu'il écrira plus tard l'Épître aux Romains. À ce moment-là, ou peut-être dans un autre séjour, il amena à la fois Éraste, qu'il qualifie d'intendant de la ville. Cet Éraste est connu par une inscription, car il a financé le pavement de la rue près du théâtre alors qu'il occupait les fonctions d'édile à Corinthe. C'était donc un notable. Une autre circonstance favorable devait servir la mission des prédicateurs de l'Évangile à Corinthe.

L'année 51 était une année de célébration des concours ismiques, doublée cette année-là des concours impériaux. C'était en avril, mais Paul y assista certainement. Cette fête donnait lieu à un rassemblement extraordinaire d'hommes venus de toutes les parties de la Grèce. Les athlètes, poètes, musiciens venaient disputer le prix, une couronne de céleri séchée. Est-ce ce prix traditionnel pour la victoire au concours qui a inspiré à Paul cette réflexion? Tous les athlètes s'imposent une ascèse rigoureuse. Eux, c'est pour une couronne périssable, nous, pour une couronne impérissable. Pour les Corinthiens, ce langage était parlant. Les concours n'étaient pas seulement une compétition sportive ou littéraire, mais avant tout une fête religieuse. La nuit, à la lueur des torches et des lampes que chacun portait à la main, on célébrait le héros Palémon. On racontait sa légende. Un dauphin avait apporté sur la rive le corps noyé du prince, recueilli par Sisyphe, le roi de Corinthe. Pour l'honorer, était sacrifié en holocauste un taureau noir. Dans son petit sanctuaire, les concurrents venaient solennellement prêter serment d'observer le règlement des épreuves. Peut-être, tout à la fin de sa vie, Paul se souviendra de cette cérémonie lorsqu'il écrira à Timothée, qui en avait été lui aussi le témoin. Dans la lutte sportive, l'athlète ne reçoit la couronne que s'il a lutté selon les règles. À la fin de la nuit, chaque participant venait répandre l'huile de sa petite lampe dans le grand foyer où se consumait le sacrifice. Paul s'est servi de cette image pour décrire sa propre vie. « Voici que je suis déjà offert en libation et le temps de mon départ est arrivé. J'ai combattu le bon combat, j'ai achevé la course, j'ai gardé la foi. Dès maintenant, m'est réservée la couronne de justice. Qu'en retour me donnera le Seigneur, lui, le juste juge. » Libation, combat, course, couronne, Paul parle comme un vainqueur au concours. L'Église s'établissait à Corinthe, ce fut la victoire de Paul. Naturellement, cela ne pouvait manquer d'exaspérer les Juifs. En juillet de l'an 51, un nouveau proconsul vient d'arriver. C'est Gallion. Les Juifs portent plainte contre Paul devant cette autorité nouvelle. Paul est traîné devant l'estrade officielle du proconsul au forum ou seulement dans la basilique où se rendait la justice. Il est accusé de promouvoir un culte de Dieu contraire à la loi. Accusation ambiguë, puisqu'on ne dit pas de quelle loi il s'agit. Par là, les Juifs tâchaient de provoquer le proconsul. Avec finesse, Gallion déjoue leur malice et refuse de trancher en matière religieuse. Il proclame « S'il ne s'agissait que de quelques délits ou de quelques ruses malhonnêtes, Juifs, je recevrai naturellement votre plainte. Mais puisque vous débattez sur un mot, sur des noms et sur une loi qui est la vôtre. Je ne veux pas être juge de ces choses-là. » Et il fit évacuer le tribunal. La foule se mit à rosser le chef de la synagogue, marquant de cette façon qu'elle approuvait le proconsul. Pour la première fois, Paul venait de se trouver en position favorable face à l'autorité romaine. Une certaine faveur devait aussi sans doute en rejaillir sur l'église chrétienne de Corinthe qui sortait fortifiée de cette épreuve.

Eh bien, chers auditeurs, voilà que notre émission touche à sa fin. Merci beaucoup de nous avoir suivis. Rendez-vous la semaine prochaine pour la suite de nos aventures. Merci, à bientôt.

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0: Gloire au Père, et au Fils, et au Saint-Esprit, pour les siècles des siècles. Amen.
1: Nous sommes jeudi, jour de l'institution de l'Eucharistie. En ce premier jeudi du mois, nous allons suivre la messe depuis Ars.

Au nom du Père et du Fils et du Saint-Esprit, la grâce de Jésus-Christ notre Seigneur, l'amour de Dieu le Père et la communion de l'Esprit-Saint soient toujours avec vous. Bienvenue en ce premier jeudi du mois à tous ceux qui nous rejoignent par Radio Espérance. Nous sommes à Ars, au lieu connu du Saint-Curé d'Ars qui nous accueille aujourd'hui. Nous sommes heureux d'être avec le groupe du pôle missionnaire du Val-Maubuée, du diocèse de Meaux, et le Père Cyril l'accueille qui est là. Vous savez qu'ici nous avons l'habitude de prier pour les prêtres en général, tous les prêtres de France, ça date de 1905, et puis tous les curés de l'univers, dont le curé d'Ars est le saint patron, ça date de 1925, voilà. Préparons-nous à célébrer le saint mystère de l'Eucharistie en reconnaissant que nous avons péché et demandons à Dieu la grâce de sa miséricorde. Je confesse à Dieu Tout-Puissant. Je reconnais devant vous, frères et sœurs, que j'ai péché, pensée, en parole, par action et par omission. Oui, j'ai vraiment péché. C'est pourquoi je supplie la bienheureuse. Les anges et tous les saints, vous aussi, frères et sœurs, de prier pour moi le Seigneur notre Dieu. Que Dieu Tout-Puissant nous fasse miséricorde, qu'il nous pardonne nos péchés et nous conduise à la vie éternelle. Amen.

0: Prions le Seigneur. Seigneur Dieu, par ta grâce, tu as fait de nous des justes quand nous étions pécheurs. Tu nous as donné le bonheur quand nous étions malheureux. Veille sur ton œuvre, veille sur tes dons. À ceux que tu as justifiés par la foi, accorde la force de persévérer. Par Jésus-Christ, ton Fils, notre Seigneur, qui vit et règne avec toi, dans l'unité du Saint-Esprit, Dieu pour les siècles des siècles.
1: Amen.

0: Lecture du livre des Actes des Apôtres. En ces jours-là, comme la conversion des païens provoquait dans l'église de Jérusalem une intense discussion, Pierre se leva et leur dit : Frères, vous savez bien comment Dieu, dans les premiers temps, a manifesté son choix parmi vous. C'est par ma bouche que les païens ont entendu la parole de l'Évangile et sont venus à la foi. Dieu, qui connaît les cœurs, leur a rendu témoignage en leur donnant l'Esprit Saint, tout comme à nous, sans faire aucune distinction entre eux et nous. Il a purifié leur cœur par la foi. Maintenant, pourquoi donc mettez-vous Dieu à l'épreuve en plaçant sur la nuque des disciples un joug que nos pères et nous-mêmes n'avons pas eu la force de porter? Oui, nous le croyons. C'est par la grâce du Seigneur Jésus que nous sommes sauvés, de la même manière qu'eux. Toute la multitude garda le silence. Puis on écouta Barnabé et Paul exposer tous les signes et les prodiges que Dieu avait accomplis grâce à eux parmi les nations. Quand ils eurent terminé, Jacques prit la parole et dit : Frères, écoutez-moi. Simon-Pierre vous a exposé comment, dès le début, Dieu est intervenu pour prendre parmi les nations un peuple qui soit à son nom. Les paroles des prophètes s'accordent avec cela, puisqu'il est écrit : Après cela, je reviendrai pour reconstruire la demeure de David qui s'est écroulée. J'en reconstruirai les parties effondrées, je la redresserai. Alors le reste des hommes cherchera le Seigneur. Oui, toutes les nations sur lesquelles mon nom a été invoqué, déclare le Seigneur qui fait ces choses connues depuis toujours. Dès lors, moi, j'estime qu'il ne faut pas tracasser ceux qui, venant des nations, se tournent vers Dieu, mais écrivons-leur de s'abstenir des souillures des idoles, des unions illégitimes, de la viande non saignée et du sang. Car depuis les temps les plus anciens, Moïse a, dans chaque ville, des gens qui proclament sa loi, puisque dans les synagogues, on en fait la lecture chaque sabbat. Parole du Seigneur.
1: Nous.

En ce temps-là, Jésus disait à ses disciples, « Comme le Père m'a aimé, moi aussi je vous ai aimé. Demeurez dans mon amour. Si vous gardez mes commandements, vous demeurerez dans mon amour, comme moi j'ai gardé les commandements de mon Père et je demeure dans son amour. Je vous ai dit cela pour que ma joie soit en vous et que votre joie soit parfaite. »

dans le livre des Actes des Apôtres au chapitre 15 que nous entendons, c'est ce qu'on appelle couramment le Concile de Jérusalem. La question est la suivante. Vous, les païens, vous avez reçu la grâce de Dieu gratuitement, alors que vous n'étiez pas juif et vous n'étiez pas objet de la promesse. Vous la recevez gratuitement suite à la résurrection du Christ et à la Pentecôte. Faut-il vous faire passer par l'exercice des 10 commandements et de la circoncision juive pour que vous entriez dans le salut? Sous-entendu, nous les Juifs, Pierre, Jacques, Jean, Paul, etc., ben nous avons commencé par être Juifs et nous recevons la promesse, donc la question vaut. Est-ce que vous devez devenir Juif pour entrer dans le salut? Et vous avez entendu la réponse qui est très astucieusement formulée par Pierre. L'Esprit-Saint leur a été donné, virgule, tout comme à nous. Tout comme à nous. C'est une promesse, l'Esprit-Saint, que le Messie était chargé d'apporter, l'Esprit-Saint, qui était chargé de oindre le peuple juif pour en faire un peuple consacré. Et c'est une promesse, mais à la limite, on peut en faire malheureusement un dû. Le peuple juif va quasiment exiger, « Seigneur, tu l'as promis, donne-le. » Mais non, c'est une grâce. Et c'est là que l'argument de Pierre est très astucieux, parce qu'il dit « Ils ont reçu l'Esprit-Saint gratuitement, tout comme nous, gratuitement. » Ce n'est pas le résultat d'une pratique de la loi, cette loi qu'on voudrait leur faire pratiquer, ou la circoncision qu'on voudrait leur faire pratiquer. Saint-Pierre vient de dire « Ils ont été rendus justes par l'obéissance de la foi. » L'obéissance de la foi. Paul le dira deux fois, dans les Actes et dans la lettre aux Romains. Ce qui fait que nous devenons justes, et non pas que nous sommes en état de situation de perdition, de pécheurs invétérés. Ce qui fait que nous devenons justes, c'est que nous apprenons à obéir à l'appel de Dieu. Ce que fait le Fils de manière unique, première et exemplaire. Non pas ma volonté, mais ta volonté, dit-il devant son Père. Il trace ce chemin nouveau de l'obéissance de la foi, là où l'homme orgueilleux ne voit même plus qu'il est orgueilleux, considère comme normal les cadeaux que Dieu lui donnerait. Eh ben non, c'est un cadeau, c'est un don, ce n'est pas un dû. Et pourtant, le curé d'Ars dira plus tard, il est plus facile de se sauver que de se perdre. Pourquoi ? C'est intéressant, hein ? Il est plus facile de se sauver que de se perdre. Pourquoi ? Parce que la grâce étant donnée, c'est folie que l'abandonner. On est beaucoup plus heureux en demeurant dans la grâce. On est beaucoup plus heureux en demeurant dans la lumière, dans la vérité, dans le service, dans l'écoute de l'autre, dans le partage, sauf que l'orgueil, la volonté de puissance, les manipulations, le mensonge, le soupçon, tout ça nous fait nous détourner de Dieu et devenir concurrents avec nos frères. Ce qui est catastrophique. C'est le contraire du bonheur. Par quelle folie devient-on volontairement aveugle? Refuse-t-on d'écouter? Veut-on conforter notre volonté personnelle, etc., plutôt que d'écouter ce que Dieu dit comme chemin de vie dans notre vie pour avancer et avancer heureux? Le Christ le dit dans l'Évangile aujourd'hui, hein, « Comme le Père m'a aimé, moi je vous ai aimé. » Je vous ai aimé. Demeurez dans mon amour comme moi j'ai gardé les commandements de mon Père et je demeure dans son amour. Comme moi je reste dans l'obéissance envers mon Père et je demeure dans son amour. Voilà ce que ça veut dire. Et pourquoi nous dit-il tout cela? Pour que ma joie soit en vous et que votre joie soit parfaite. D'où la puissance de vie à l'intérieur du curé d'Ars. Parce que sa joie, sa force, sa vie intérieure, sa nourriture, sa respiration, tout ça, c'est la présence de Dieu. Il sait très bien que si Dieu retire sa main, il tombe dans le néant.
il n'a plus de force, il n'a plus de capacité à avancer. C'est pour ça qu'il dit bien que l'homme est un pauvre, qu'il doit tout, il a besoin de tout demander à Dieu. Par lui-même, il ne vaut pas grand-chose. Il suffit de demander à Dieu, Dieu donne. Demandons donc cette grâce au Seigneur d'avoir les yeux ouverts sur nos refus, sur notre orgueil, sur notre volonté d'avoir raison, sur notre autosuffisance, sur nos manipulations, sur notre paresse, sur notre manque au regard des autres. Tout ça, cette petite poussière fine qui s'accumule au fur et à mesure. Il nous faut bien des temps forts de notre vie chrétienne, liturgique de l'année par exemple, pour nous réveiller sur différents points. Jeudi, vous savez que nous prions pour les prêtres, le jeudi saint en particulier, et tous les autres premiers jeudis du mois en particulier, avec les intentions qui sont déposées là, et nous allons en tirer une dizaine que nous allons présenter au Seigneur, avec vos intentions de pèlerins aussi, que nous puissions aussi donc demander des prêtres selon le cœur de Dieu, ce que dit le curé d'Ars. Des pasteurs, selon le cœur de Dieu, je ne sais pas s'ils se rendaient compte qu'en faisant ça, ils citaient le livre de Jérémie, mais ils le citent bel et bien. Des pasteurs, selon le cœur de Dieu, voici le plus beau cadeau que Dieu peut faire à une paroisse, le plus grand don de sa miséricorde.

0: Saint curé d'Ars, merci de veiller sur ma petite famille tous les jours de notre vie. Éclaire nos décisions, aide-nous à prolonger notre temps de prière chaque jour. Seigneur Jésus, je te confie mon frère Jean-Marc qui est très malade. Viens lui donner ta paix pour qu'il puisse te rencontrer. Seigneur, je t'en prie, viens me libérer de mes addictions et que je te sois fidèle. Saint curé d'Ars, protège l'unité de notre foyer et donne-nous la grâce d'y accueillir les enfants que tu voudras nous confier. Seigneur, je te prie pour Marie-Hélène, mère de famille, atteinte d'un cancer du poumon. Saint curé d'Ars, je voudrais que mes parents arrêtent de se disputer. Seigneur, nous t'adressons cette prière pour que tu donnes à notre famille des grâces de conversion sincères. Saint curé d'Ars, je vous confie mon fils qui est en grande souffrance psychique, morale et spirituelle, qu'il puisse retrouver la foi. Seigneur, veille sur mon époux atteint d'une maladie des reins. Par ta grâce, accorde-lui la guérison. Saint Jean-Marie Vianney, je voudrais suivre le chemin du ciel, mais cela m'est difficile. Aide-moi, mon saint patron, à me déterminer au bien.
1: Avec toutes les intentions que nous portons au fond du cœur et qui nous ont été confiées, Seigneur, toi qui sais toutes choses, tu vois tous les biens de notre vie humaine. Accueille les prières de ceux qui croient en toi, exauce les désirs de ceux qui te supplient, par Jésus le Christ notre Seigneur. Merci en répondant à la quête de soutenir ainsi le sanctuaire et la paroisse d'Ars.
2: Nous pouvons prendre la prière du pur amour. Je vous aime, mon Dieu, page 317.

0: Priez, frères et sœurs, que mon sacrifice, qui est aussi le vôtre, soit agréable à Dieu le Père Tout-Puissant.
1: Que le Seigneur reçoive de vos mains ce sacrifice, à la louange et à la gloire de son nom, pour notre bien et celui de toute l'Église.
0: Seigneur notre Dieu, dans l'admirable échange du sacrifice eucharistique, tu nous fais participer à ton unique et souveraine divinité. Nous avons reçu la connaissance de ta vérité. Accorde-nous de lui être fidèles par toute notre vie, par Jésus le Christ, notre Seigneur.
2: Amen.

Vraiment, il est juste et bon pour ta gloire et notre salut de te louer, Seigneur, en tout temps, mais plus encore de te glorifier en ces jours où le Christ, notre Pâque, a été immolé. Grâce à lui se lèvent des enfants de lumière pour une vie éternelle, et les portes du royaume des cieux s'ouvrent pour accueillir les croyants. Car sa mort nous affranchit de la mort, et dans sa résurrection, chacun de nous est déjà ressuscité. C'est pourquoi la joie pascale rayonne par tout l'univers, la terre entière exulte, les puissances d'en haut et les anges dans le ciel chantent sans fin l'hymne de ta gloire.

Toi qui es vraiment saint, toi qui es la source de toute sainteté, Seigneur, nous te prions. Sanctifie ces offrandes en répandant sur elles ton esprit, qu'elles deviennent pour nous le corps et le sang de Jésus, le Christ, notre Seigneur. Au moment d'être livré, d'entrer librement dans sa passion, il prit le pain, il rendit grâce, il le rompit et le donna à ses disciples en disant « Prenez et mangez-en tous, ceci est mon corps livré pour vous ».

0: En faisant ainsi mémoire de la mort et de la résurrection de ton Fils, nous t'offrons, Seigneur, le pain de la vie et la coupe du salut, et nous te rendons grâce, car tu nous as estimés dignes de nous tenir devant toi pour te servir. Humblement, nous te demandons qu'en ayant part au corps et au sang du Christ, nous soyons rassemblés par l'Esprit Saint en un seul corps.
1: Souviens-toi, Seigneur, de ton Église répandue à travers le monde. Fais-la grandir dans ta charité en union avec notre pape Léon, notre évêque Pascal et tous les évêques, les prêtres et les diacres. Souviens-toi aussi de nos frères et sœurs qui se sont endormis dans l'espérance de la résurrection et souviens-toi dans ta miséricorde de tous les défunts. Souviens-toi particulièrement de Bernard Bonjour, du père Joseph Mungende Mpassi, sœur Jeannine Bernard de la Fréjolière. Accueille-les dans la lumière de ton visage.
0: Sur nous tous, enfin, nous implorons ta bonté. Permets que, en particulier pour les prêtres confiés au sanctuaire, pour la famille Antonio Coco et pour la famille de Bernard Bonjour, permets que, avec la Vierge Marie, la bienheureuse Mère de Dieu, avec Saint Joseph, son époux, les apôtres, Saint Sixte, Saint Jean-Marie Vianney et tous les saints qui ont fait ta joie au long des âges, nous ayons part à la vie éternelle et que nous chantions ta louange et ta gloire par ton Fils Jésus le Christ.

0: Unis dans le même Esprit Saint, nous pouvons dire avec confiance la prière que nous avons reçue du Sauveur.
1: Notre Père, qui es aux cieux, que ton nom soit sanctifié, que ton règne vienne, que ta volonté soit faite sur la terre comme ciel. Donne-nous aujourd'hui notre pain de ce jour. Pardonne-nous nos offenses, comme nous pardonnons aussi à ceux qui nous ont offensés. Et ne nous laisse pas entrer en tentation, mais délivre-nous du mal.
0: Délivre-nous de tout mal, Seigneur, et donne la paix à notre temps. Soutenus par ta miséricorde, nous serons libérés de tout péché, à l'abri de toute épreuve, nous qui attendons que se réalise cette bienheureuse espérance, l'avènement de Jésus-Christ, notre Sauveur.
1: Car c'est à toi qu'appartiennent le règne, la puissance et la gloire pour les siècles des siècles.
0: Seigneur Jésus-Christ, tu as dit à tes apôtres, « Je vous laisse la paix, je vous donne ma paix. » Ne regarde pas nos péchés, mais la foi de ton Église. Pour que ta volonté s'accomplisse, donne-lui toujours cette paix et conduis-la vers l'unité parfaite, toi qui vis et règnes pour les siècles des siècles.
1: Amen.
0: Que la paix du Seigneur soit toujours avec vous.
1: Et avec

Eucharistie sera donnée devant. Vous pourrez vous avancer, en premier pour les sœurs et ensuite pour vous. Ceux qui ne pourraient pas communier pour raisons diverses, vous pouvez vous avancer quand même en croisant les mains et nous vous donnons la bénédiction de Dieu sur le front. Voici l'agneau de Dieu, voici celui qui enlève les péchés du monde. Bienheureux les invités au repas des noces de l'agneau.

Le Christ est mort pour tous, afin que les vivants n'aient plus leur vie centrée sur eux-mêmes, mais sur lui qui est mort et ressuscité pour eux. De la deuxième aux Corinthiens.

0: Rassemblons notre prière. Seigneur, dans ta bienveillance, reste auprès de ton peuple, nous t'en prions. Puisque tu l'as initié au sacrement du ciel, fais-le passer de ce qui est ancien à la vie nouvelle. Par Jésus le Christ, notre Seigneur.
1: Amen.
0: Le Seigneur soit avec vous.
1: Et avec toi.
0: Que Dieu Tout-Puissant vous bénisse, le Père, le Fils et le Saint-Esprit.
1: Amen.
0: Allez dans la paix du Christ.
1: Nous rendons grâce à Dieu.
2: Nous pouvons prendre le Regina Coeli à la page 337.

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Dans quelques instants, si vous le souhaitez, si vous avez le temps, nous allons prier l'office du milieu du jour qui dure un petit quart d'heure habituellement. Si vous souhaitez rester, on a quelques carnets, mais peut-être pas suffisamment. Il faudra peut-être prendre les téléphones. Notez aussi pour les habitués, mardi prochain le 12, nous avons la messe dérogation à 18h30, dans, non pas sur Ars, mais au cabaret des oiseaux. Ce sont des cerfs qui se trouvent route de Saint-Bernard vers Trévoux. Donc 18h30 la messe dérogation, et donc n'hésitez pas à faire passer l'info à tous ceux qui travaillent dans le domaine de l'agriculture, que ce soit des éleveurs, des vignerons, des maraîchers, etc. Ils sont tous bien invités. Notez aussi la prochaine marche des femmes, le pèlerinage Catherine Lassagne pour toutes les femmes, qui aura lieu le dimanche 14 juin. Nous partirons d'Ars pour rejoindre Montmerle. Les précisions seront données plus détaillées ultérieurement. Bonne journée à tous.

Veillons bien à garder le climat de silence. Merci.

L'hymne est à la page 14. Sur le téléphone, c'est aelf.org, Office du milieu du jour.

De la lettre de saint Paul à Tite. Par le bain du baptême, Dieu nous a fait renaître et nous a renouvelés dans l'Esprit Saint. Cet Esprit, Dieu l'a répandu sur nous avec abondance par Jésus-Christ notre Sauveur. Ainsi, par sa grâce, nous sommes devenus des justes et nous possédons dans l'espérance l'héritage de la vie éternelle.

0: Dieu qui nous a sanctifiés et nous a donné le bonheur quand nous étions pécheurs et malheureux, prends soin de tes dons, prends soin de ton œuvre. À ceux que tu as justifiés par la foi, accorde la force de persévérer par Jésus le Christ notre Seigneur.
1: Amen.
0: Que le Seigneur vous bénisse et vous garde, le Père, le Fils et le Saint-Esprit.
1: Amen.

Chers amis auditeurs, nous venons de conclure la messe de ce premier jeudi du mois. Ce premier jeudi du mois de mai, nous étions en direct depuis la basilique du sanctuaire d'Ars. Nous nous retrouvons à midi pour la prière du Regina Coeli.

0: Gloire au Père et au Fils et au Saint-Esprit, pour les siècles des siècles. Amen.
1: Il est midi sur les ondes de Radio Espérance et nous nous retrouvons pour la prière du Regina Coeli. Tournons-nous vers Marie. Reine du ciel, réjouis-toi, Alléluia. Car le Seigneur que tu as porté, Alléluia, est ressuscité comme il l'avait dit, Alléluia. Reine du ciel, prie Dieu pour nous, Alléluia. Sois dans la joie et l'allégresse, Vierge Marie, Alléluia. Car le Seigneur est vraiment ressuscité. Alléluia. Prions. Seigneur notre Dieu, toi qui as daigné réjouir le monde par la résurrection de Jésus-Christ, ton Fils, fais-nous t'en supplions que par sa mère, la Vierge Marie, nous obtenions les joies de la vie éternelle. Par le même Jésus-Christ, notre Seigneur. Amen.

Voilà, je vous rappelle brièvement notre programme pour cet après-midi. À 14h, bien, 14h30, bien sûr, le chapelet à vos intentions et nous méditerons les mystères joyeux, suivis de l'heure de la miséricorde. À 15h30, nous retrouverons Jean Galeron pour les chants de l'Alliance à la suite du psaume 119e qu'il poursuit avec son commentaire exégétique et spirituel. Notre temps d'enseignement à 16h, il se déroulera avec Isabelle Reverdy pour une conférence intitulée « Un chemin et une promesse de la guerre à la paix ». C'était un carrefour qu'elle avait animé à l'occasion du pèlerinage de la communauté des Béatitudes à Lourdes en 2024. Après ce temps d'enseignement, nous serons en direct de l'oratoire de la radio à Saint-Étienne, comme à l'accoutumée, à partir de 17h pour notre temps d'intercession et la prière du chapelet de la Miséricorde. Demain, je vous rappelle, ce vendredi, que nous serons en direct de Pompéi avec le pape Léon XIV. La messe aura lieu à partir de 10h30, messe en direct depuis le sanctuaire de Notre-Dame de Pompéi avec le pape Léon XIV ce vendredi pour la messe à 10h30. Pour l'instant, après le chant de Béatitude, nous allons avoir une petite pause musicale et nous retrouverons notre page d'évangile, l'évangile selon saint Jean, que nous continuons au chapitre 17e. Puis ce seront les chroniques de ce jour, le coucou du jour, présenté par le père Pierre Trevet, suivi d'un écho d'Israël, la chronique de Jean-Marie Alafort, depuis Jérusalem. Puis ce sera Alliance Vita et enfin l'écho du Saint-Siège et l'actualité de l'Église universelle pour ce jeudi, à partir de 12h50 environ. Il est midi passé d'un peu plus de 4 minutes. Je vous souhaite donc un bon appétit, une bonne et belle journée à notre écoute sur les ondes de Radio Espérance.

Ce samedi à 18h, nous serons en direct de Toulouse pour un temps de prière pour les malades avec la communauté de la Croix Glorieuse. 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

0: Ainsi parla Jésus, et levant les yeux au ciel, il dit
1: « Père, l'heure est venue. Glorifie ton Fils, afin que ton Fils te glorifie, et que selon le pouvoir que tu lui as donné sur toute chair, il donne la vie éternelle à tous ceux que tu lui as donnés. Or la vie éternelle, c'est qu'ils te connaissent, toi le seul véritable Dieu, et celui que tu as envoyé, Jésus-Christ. Je t'ai glorifié sur la terre, en menant à bonne fin l'œuvre que tu m'as donné de faire. Et maintenant, Père, glorifie-moi auprès de toi de la gloire que j'avais auprès de toi, avant que fût le monde. J'ai manifesté ton nom aux hommes, que tu as tirés du monde pour me les donner. Ils étaient à toi, et tu me les as donnés, et ils ont gardé ta parole. Maintenant, ils ont reconnu que tout ce que tu m'as donné vient de toi. Car les paroles que tu m'as données, je les leur ai données, et ils les ont accueillies. Et ils ont vraiment reconnu que je suis sorti d'auprès de toi. Et ils ont cru que tu m'as envoyé. »

c'est pour eux que je prie. Je ne prie pas pour le monde, mais pour ceux que tu m'as donnés, car ils sont à toi, et tout ce qui est à moi est à toi, et tout ce qui est à toi est à moi, et je suis glorifié en eux. Je ne suis plus dans le monde. Eux sont dans le monde, et moi je viens vers toi. Père Saint, garde-les dans ton nom que tu m'as donné, pour qu'ils soient un comme nous. Quand j'étais avec eux, je les gardais dans ton nom que tu m'as donné. J'ai veillé et aucun d'eux ne s'est perdu, sauf le fils de perdition, afin que l'écriture fût accomplie. Mais maintenant je viens vers toi, et je parle ainsi dans le monde, afin qu'ils aient en eux-mêmes ma joie complète. Je leur ai donné ta parole, et le monde les a haïs. Parce qu'ils ne sont pas du monde, comme moi je ne suis pas du monde. Je ne te prie pas de les enlever du monde, mais de les garder du mauvais. Ils ne sont pas du monde, comme moi je ne suis pas du monde. Sanctifie-les dans la vérité. Ta parole est vérité. »

comme tu m'as envoyé dans le monde, moi aussi je les ai envoyés dans le monde. Pour eux, je me sanctifie moi-même, afin qu'ils soient eux aussi sanctifiés dans la vérité. Je ne prie pas pour eux seulement, mais aussi pour ceux qui, grâce à leurs paroles, croiront en moi, afin que tous soient un, comme toi, Père, tu es en moi et moi en toi, qu'eux aussi soient en nous, afin que le monde croie que tu m'as envoyé. Je leur ai donné la gloire que tu m'as donnée, pour qu'ils soient un comme nous sommes un, moi en eux et toi en moi, afin qu'ils soient parfaits dans l'unité, et que le monde reconnaisse que tu m'as envoyé et que tu les as aimés comme tu m'as aimé. Père, ce que tu m'as donné, je veux que là où je suis, eux aussi soient avec moi, afin qu'ils contemplent ma gloire que tu m'as donnée, parce que tu m'as aimé avant la fondation du monde. Père juste, le monde ne t'a pas connu, mais moi je t'ai connu. Et ceux-ci ont reconnu que tu m'as envoyé. Je leur ai fait connaître ton nom, et je le leur ferai connaître, pour que l'amour dont tu m'as aimé soit en eux, et moi en eux.

Je ne te prie pas de les enlever du monde, mais de les garder du mauvais. Ils ne sont pas du monde, comme moi je ne suis pas du monde. Sanctifie-les dans la vérité. Ta parole est vérité. »

comme toi, Père, tu es en moi et moi en toi, qu'eux aussi soient en nous, afin que le monde croie que tu m'as envoyé. Je leur ai donné la gloire que tu m'as donnée, pour qu'ils soient un comme nous sommes un, moi en eux et toi en moi, afin qu'ils soient parfaits dans l'unité. »

Je te prie pour eux. Je ne te prie pas pour le monde, mais pour ceux que tu m'as donnés, car ils t'appartiennent. Garde-les par le pouvoir de

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1: Bonjour, de l'évangile de Jésus-Christ selon saint Jean. En ce temps-là, Jésus disait à ses disciples, « Comme le Père m'a aimé, moi aussi je vous ai aimé. Demeurez dans mon amour. Si vous gardez mes commandements, vous demeurerez dans mon amour. Comme moi, j'ai gardé les commandements de mon Père, et je demeure dans son amour. Je vous ai dit cela pour que ma joie soit en vous, et que votre joie soit parfaite. Comme le Père m'a aimé, comme je vous ai aimé, aimez-vous les uns les autres. » Que veut dire cette conjonction « comme » ? Au premier abord, on pense au « comme » d'imitation, de comparaison. Comme on dit « il a réussi, comme son frère », ou bien « il agit comme s'il avait 20 ans ». Nous n'arriverons jamais à la cheville de Jésus, mais nous essayons de lui emboîter le pas dans le pardon, l'inventivité dans l'amour, la persévérance dans la fidélité, la douceur, etc., etc. Voici une anecdote qui a eu lieu dans un pays d'Amérique du Sud. Un soir, alors qu'il fait très froid, un petit garçon d'environ 6 ans se tient debout devant la vitrine d'un magasin. Il n'a pas de chaussures et ses vêtements sont en lambeaux. Une jeune femme qui passe par là voit cet enfant. Aussitôt, elle le prend par la main, entre avec lui dans le magasin, où elle lui achète des souliers et un ensemble complet de vêtements chauds. De nouveau dans la rue, l'enfant la regarde et demande « Madame, est-ce que vous êtes Dieu ?» Elle sourit et elle la joue modeste et elle répond « Ah non, mon bonhomme, je suis seulement un de ses enfants. » Et le petit garçon de dire « J'avais compris que vous deviez être parent. » Il y a aussi le « comme » qui marque l'intensité. Comme c'est beau, comme c'est joli, comme c'est bon, comme il court vite, comme ses lettres sont gentilles, comme il nous a aimés. C'est l'émerveillement. Ce « comme » c'est le « wow » actuel, le « wow » d'admiration. On n'en revient pas. Ce « comme » invite à la louange et à l'adoration. Comme Jésus, comment pensez-vous qu'il a vécu sa passion ? Eh bien, en restant dans l'émerveillement devant le Père. Il y a aussi le « comme » de conséquence. Il était là, comme quoi on a bien fait de compter sur lui. Comme il arrive demain, il faut préparer la chambre. Ce « comme » signifie « parce que », « du fait que ». Ce « comme », c'est un élan, une rampe de lancement. Parce qu'il nous a aimés, parce qu'il a commencé le premier, on peut y aller franco. Alors voici un fait divers réel, dramatique,

peut lire comme une parabole. Huit jeunes gars musclés et filles bronzées naviguaient sur un bateau très loin des côtes. La mer est très calme, le soleil est splendide, ils décident d'en profiter. Ils plongent du yacht dans le grand bleu. Pendant des heures, ils se baignent, nagent, jouent dans l'eau. Puis, quand le soleil disparaît à l'horizon, et parce qu'ils commencent à fatiguer sérieusement, les jeunes pensent à regagner le yacht. Mais après l'euphorie, c'est la panique qui les saisit. Ils s'aperçoivent qu'avant de plonger, aucun d'entre eux n'a pensé à jeter l'échelle de coupé. C'est le surlendemain qu'on retrouvera le bateau, vide, et contre la coque lisse, des traces d'ongles. Ils avaient essayé en vain de grimper. Voilà quelle était la situation de l'humanité, incapable de monter sur le bateau, incapable de rejoindre Dieu. Jésus est celui qui a réussi à grimper. Mais à quel prix? Et il a jeté l'échelle de coupé. À nous, il revient simplement de la prendre. C'est plutôt banal, ça ne semble pas très glorieux, mais c'est le salut. On ne s'empare pas de Dieu à la force des poignets, on emprunte le chemin qu'il a préparé pour nous, on l'accueille. Du fait qu'il a déjà tout fait, nous pouvons aimer. Le Saint curé d'Ars disait précisément que la croix, c'est l'échelle du ciel. Enfin, il y a le comme de contenu. Qu'est-ce que vous prendrez comme dessert? Comme bagage, il n'avait qu'un sac. Qu'est-ce que vous avez comme voiture? Qu'est-ce que vous y mettez comme carburant? Un dessinateur a tout résumé dans une page d'une revue chrétienne. On voit deux médecins en blouse blanche en train d'ausculter le globe terrestre marqué des maux dont nous souffrons, haine, racisme, purification ethnique, torture, avortement, euthanasie, etc., etc. Votre avis, chers collègues, c'est grave. Il faudrait une greffe du cœur de toute urgence. Une greffe du cœur, dit l'autre. Mais j'y pense, nous avons un donneur. Il n'attend même que ça depuis 2000 ans. Un jeune père de famille a raconté récemment qu'il venait de participer au pèlerinage des pères de famille à Cotignac. Il devait rejoindre Toulon pour une session sur l'adoration eucharistique dans les paroisses de France, précisément à Toulon. Il choisit la solution Blablacar pour passer de l'un à l'autre. Il tombe sur une conductrice qui est chirurgien-cardiologue et ils en viennent à parler de l'adoration eucharistique puisque c'est le but de son trajet. Il lui explique aussi simplement qu'il peut que nous croyons que dans l'ostensoire, qui ressemble à un soleil, nous adorons vraiment Jésus. Il est pain consacré, il est hostie, c'est bien lui. Et une parole va toucher beaucoup celle qui est cardiologue et chirurgien. Dans la conversation, il lui vient de dire « Tu sais, dans l'Eucharistie, il y a un cœur qui bat. » Sainte Mère Thérèse a eu cette belle explication. Lorsque vous contemplez le crucifix, vous comprenez combien Jésus vous a aimé. Lorsque vous contemplez la Sainte Hostie, vous comprenez combien Jésus vous aime en ce moment. Eh bien, pour aimer le monde, nous pouvons imiter Jésus, essayer de faire comme lui, nous émerveiller comme lui devant le Père, nous émerveiller d'être associés à son œuvre d'amour, nous appuyer sur les conséquences de sa victoire et puiser dans ses provisions d'amour.

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1: Bonjour depuis Jérusalem. Plus de 1000 médecins ont immigré en Israël au cours de ces deux dernières années. Ce mouvement, présenté comme un renfort important pour le système de santé d'Israël, notamment dans les régions périphériques. Selon une organisation Nefesh Benefesh, un événement consacré à l'intégration des professionnels de santé a réuni le ministre de l'Intégration, Ophir Sofer, les responsables de l'organisation, des représentants de l'agence juive, ainsi que plusieurs grands hôpitaux israéliens, dont celui de Tel Aviv, de Be'er Sheva, mais également de Jérusalem. Pour Doron Almog, président de l'agence juive pour Israël, cette vague d'immigration médicale illustre la force de solidarité du peuple juif et l'engagement des communautés juives envers l'avenir de l'État d'Israël. Il a souligné que ces médecins apportent non seulement leur expérience professionnelle, une contribution directe à la résilience du pays et à la santé de ses citoyens. L'événement a également attiré de nombreux étudiants en médecine, représentant environ 10% des participants. En fin de cursus, ils envisagent déjà de construire leur avenir professionnel en Israël. Pour eux, cette rencontre a permis de découvrir les opportunités d'emploi dans les hôpitaux israéliens, ainsi que les dispositifs de soutien susceptibles de faciliter leur installation. Au-delà des chiffres, cette dynamique relève un enjeu stratégique. Dans un pays confronté à des besoins médicaux croissants, l'immigration de médecins francophones, mais également internationaux, peut devenir un levier concret pour renforcer les services de santé, réduire les écarts entre le centre et la périphérie, et inscrire l'engagement sioniste dans une contribution professionnelle immédiate. Et puis nous passons à une nouvelle religieuse, avec la visite pastorale du patriarche latin de Jérusalem à Al-Soun, en Jordanie. Pendant 4 jours, sa béatitude, le cardinal Pierre Battista Pizzaballa, patriarche latin de Jérusalem, a partagé le quotidien de la paroisse latine d'Al-Soun, au nord de la Jordanie. Rappelons que le patriarche latin de Jérusalem est l'évêque d'Israël, de la Palestine, de la Jordanie, mais également de Chypre. Le deuxième jour de la visite a été consacré à la mission éducative et pastorale de l'Église. Le patriarche a visité une nouvelle école des Sœurs du Rosaire et il a été accueilli par la directrice, Sœur Francesca Ramis, et rencontré le personnel qui lui a présenté la mission de l'établissement, son impact sur toute la communauté. Le dernier jour de la visite, le patriarche a présidé une messe dominicale concélébrée par Monseigneur Toile et le clergé. Méditant sur l'évangile du bon pasteur, il a souligné que chaque parole et chaque geste doivent passer par une relation vivante avec le Christ, source de vie véritable et abondante.

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2: Bonjour chers auditeurs. Du 22 avril au 26 juin, Alliance Vita est en tournée à travers la France sur le thème « La vie vaut la peine ». À l'heure où les rythmes de vie s'accélèrent et où émergent de nouvelles fragilités, l'objectif de la tournée est d'ouvrir des espaces de rencontre et de dialogue dans la rue autour de la question essentielle « La vie vaut-elle toujours la peine ?». L'animation proposée par Alliance Vita est haute en couleur et ludique, tout en abordant nos thèmes de prédilection. La vie vaut la peine est une affirmation simple en apparence, mais profondément engagée. Elle rappelle l'éminente dignité de toute vie humaine à chaque étape de son existence. L'enjeu est à la fois culturel, social, économique et politique. Dans une société marquée par l'individualisme, la recherche de performance et l'illusion de l'autonomie totale, certaines vies deviennent plus exposées que d'autres. Celles qui commencent, confrontées au tri avant la naissance, celles qui traversent la fragilité, la maladie, le handicap ou la précarité, celles qui s'achèvent, parfois considérées comme ne valant plus la peine d'être vécues. Face à ces tensions, il devient essentiel d'entretenir et de restaurer le goût de vivre, en particulier chez ceux qui risquent de le perdre. Cultiver le goût de la vie, ce n'est pas nier les épreuves, mais c'est refuser que la valeur d'une existence soit conditionnée à sa performance, à son autonomie ou à son utilité apparente. L'expérience de terrain montre combien nous sommes interdépendants. Aucun être humain ne se construit seul. Aucune vie ne peut être pleinement vécue sans relation. La tournée « La vie vaut la peine » s'est arrêtée la semaine dernière à Clermont-Ferrand. Sur le stand, un grand plateau de jeux de Trivial Pursuit invitait les passants à jeter un dé pour accéder à différentes cartes. Vrai ou faux, le saviez-vous, action, pas si simple. De très belles occasions d'échanger librement. À titre personnel, pendant presque 4 heures, j'ai vécu de belles rencontres, fortes en émotions. Une femme d'environ 75 ans, accompagnée de sa petite fille de 15 ans, a partagé sa souffrance d'avoir perdu son mari d'une maladie de Charcot 4 ans plus tôt. Très émue de revivre soudainement ce souvenir, elle nous a raconté comment elle a surmonté son chagrin grâce au soutien de tous ses proches. Elle a eu le sentiment fort et profond d'être à sa juste place, en étant présente jusqu'au bout de la vie de son mari, juste en lui manifestant son amour, en lui signifiant que sa vie avait du prix à ses yeux. Quand cette dame et sa petite fille nous ont quittés, j'ai vu sa petite fille prendre sa grand-mère par le cou et la couvrir de baisers. C'était sans doute la première fois que la petite fille réalisait l'intensité de ce que sa grand-mère avait vécu. Nous avons vu en direct un très bel exemple de solidarité intergénérationnelle. Une adolescente, passant avec son père en face de l'animation, a accepté d'être interpellée sur la thématique de la GPA. Cela a été l'occasion d'évoquer les tris génétiques. Elle ne connaissait pas ces sujets. À la question « Pourquoi la vie vaut la peine ?», elle nous a répondu « Parce que j'aime mon papa ». Son papa a alors lâché un beau sourire. Ou encore une équipe de l'Arche qui témoigne que la vie vaut la peine parce que tous fragiles, mais ensemble plus forts. Avec toutes nos rencontres spontanées, nous réalisons que nous traversons tous à des degrés divers des épreuves. Mais ce qui m'a frappé, c'est, dans une très grande majorité, le désir de vie qui aide à surmonter les souffrances. De ce sentiment fort d'être à sa place naît une sérénité joyeuse. Vivre ensemble, relié, en lien, n'est pas un idéal abstrait, c'est une condition de survie pour une société humaine. Alliance Vita garde le cap de la solidarité avec les plus fragiles face à l'indifférence et à l'individualisme ambiant. N'hésitez pas à suivre « La vie vaut la peine » sur le site internet d'Alliance Vita. À la semaine prochaine avec Alliance Vita.

Amis auditeurs, heureuse de vous retrouver sur les ondes de Radio Espérance pour cet écho de l'Église universelle du jeudi 7 mai. Ouvrons ce point d'actualité avec les infos de l'Euro, œuvre d'Orient, sur la situation dans le sud du Liban. Le village de Yaroun, dans le sud du Liban, est menacé de destruction totale. Dans un communiqué daté du 4 mai, les évêques catholiques gréco-melkites ont lancé un appel urgent au gouvernement libanais, aux Nations Unies et aux organisations internationales. Ils demandent sans des mesures concrètes pour protéger les civils, leurs biens, ainsi que leurs institutions religieuses, éducatives et humanitaires. Les prélats expriment leur crainte que les villages frontaliers ne soient liés à me laisser, selon leurs propres mots, à la merci du silence, de la destruction ou de l'oubli. Une situation dramatique qui illustre la fragilité de ces communautés chrétiennes du sud du Liban, encore meurtries par des mois de conflit. Poursuivons avec la réaction du Symposium des conférences épiscopales d'Afrique et de Madagascar face aux violences xénophobes en Afrique du Sud. Le SCIAM a exprimé son inquiétude face aux récents actes de violence xénophobe perpétrés contre des ressortissants d'autres pays africains en Afrique du Sud. Dans un appel solennel au gouvernement de Pretoria, les évêques africains réclament des mesures urgentes, concrètes et durables. Ils insistent sur la nécessité d'assurer la protection de toutes les personnes vivant sur le territoire sud-africain, conformément aux engagements continentaux et internationaux du pays. L'Église catholique en Afrique se positionne ainsi clairement en défenseur de la dignité humaine et du respect entre les peuples face à une violence qui frappe sans distinction des travailleurs et des familles venues d'autres nations africaines. Terminons avec la situation au Mozambique où des attaques djihadistes visent les communautés chrétiennes. Monseigneur Inácio Saúr, archevêque métropolitain de Nampula et président de la conférence épiscopale du Mozambique, a lancé un cri d'alarme auprès des médias du Vatican. Le jeudi 30 avril, une nouvelle attaque djihadiste a frappé un village du diocèse de Pemba, dans la région de Cabo Delgado. L'église Saint-Louis de Montfort a été partiellement détruite par les flammes. Monseigneur Saúr appelle à la fin de la haine et au respect mutuel entre ceux qui se proclament enfants de Dieu. Un appel poignant dans une région où les chrétiens vivent sous la menace permanente depuis plusieurs années. Merci d'avoir suivi l'écho de l'Église universelle de ce jeudi. On se retrouve demain vendredi à la même heure sur les ondes de Radio Espérance.

0: 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Celui qui boira de l'eau que je lui donnerai n'aura plus jamais soif.
1: Ce que Benoît XVI a dit aux jeunes d'hier, d'aujourd'hui et de demain. Alors bonjour et bienvenue à l'émission du Puits de Jacob. Aujourd'hui, je suis en studio avec le père Frédéric Coguet. Bonjour père.
2: Bonjour Claire.
1: Alors l'intitulé de cette émission, c'est la reprise du titre d'un livre dont vous êtes l'auteur, livre paru en juin 2023 aux éditions du Lys Bleu. Alors, vous êtes prêtre, mais vous ne vous intéressez pas seulement au domaine spirituel, mais à tout l'homme. C'est tout l'humain qui vous intéresse. Et vous êtes aussi passionné par les relations interpersonnelles, parce que l'homme est un être de relation, c'est ça?
2: L'homme est relation.
1: Oui.
2: L'homme est relation avec Dieu, relation entre humains, relation déjà entre soi.
1: Voilà. Vous avez aussi, tout particulièrement, le souci des jeunes. Vous avez été responsable de pastoral, c'est ça?
2: Directeur de la pastorale des jeunes.
1: Des jeunes.
2: Autour du Bénin.
1: Oui. Et vous avez le souci, en fait, que chacun fasse une rencontre personnelle du Christ.
2: Ben, parce que c'est l'idée de fond de Benoît XVI qui définit le christianisme comme, non pas comme une idée, non comme une énergie, comme un code de loi, mais comme une rencontre.
1: Oui.
2: Une rencontre avec une personne qui change la direction de votre vie.
1: Oui. Alors ça, on va y revenir plus en détail. Hein. Alors, vous, donc, homme de terrain, vous êtes aussi un homme de la recherche et de l'étude, puisque, en fait, vous avez une thèse de doctorat en théologie dogmatique et sur le thème qui était Benoît XVI,
2: le sacerdoce et les jeunes.
1: C'est ça. Votre livre, c'est en quelque sorte, si je puis dire, une adaptation au grand public de votre thèse.
2: Vous avez très bien résumé.
1: Bon, voilà, c'est parfait dans ce cas. Alors, pourquoi le titre? Je vais d'abord vous interroger sur cela.
2: Oui, eh bien, pourquoi le titre et pourquoi le sous-titre?
1: Oui, c'est ça.
2: Mais le titre, testament spirituel, parce que c'est les paroles les plus fortes que Benoît XVI a adressées directement aux jeunes lors des rencontres ou national en Italie, ou international, les GMJ et autres. Donc c'est un ensemble de textes forts qu'il a écrit de sa plume et qu'il a présenté aux jeunes pour les amener progressivement vers, à découvrir ce Dieu dont, ce Dieu dont il parlait souvent, et ce Dieu qui, pour lui, est celui qu'il faut rencontrer pour que notre vie puisse avoir du sens.
1: Oui.
2: Quant au sous-titre, ce que Benoît XVI a dit aux jeunes d'hier, d'aujourd'hui, de demain, ah ben, j'avoue que moi, j'avais juste mis ce que Benoît XVI a dit aux jeunes.
1: Oui.
2: C'est donc l'éditeur qui, en lisant le manuscrit, l'éditeur qui est loin de la foi chrétienne et de toute foi, hein, qui m'a précisé que il avait été particulièrement frappé par le contenu, par la densité des idées de l'auteur, donc de Benoît XVI, et qui a proposé qu'on puisse étendre l'éventail.
1: Oui.
2: Non seulement aux jeunes en tant que tels, du point de vue de l'âge, mais aussi à ceux qui étaient jeunes hier et à ceux qui seront jeunes demain.
1: Oui.
2: Et du coup, ce que Benoît XVI a dit aux jeunes d'hier, d'aujourd'hui et de demain, pour dire c'est un livre qui s'adresse à tout le monde.
1: Oui, et que le message est intemporel.
2: Absolument. Donc, transcende le temps.
1: Oui. Et,
2: parce que ça s'adresse
1: les époques.
2: Les époques, évidemment. Et parce que s'adressant au cœur humain. Je n'oserais pas comparer le message à l'évangile, mais c'est un message qui s'inspire de l'évangile.
1: Ben oui, voilà. C'est parce qu'il y a un lien direct.
2: Exactement.
1: Exactement, oui. Et qu'il insiste sur cette idée que, au fond, sans cette rencontre, sans cette expérience de cette présence divine au cœur de l'homme, c'est la rencontre avec à la fois le tout autre et le plus proche, on ne peut pas se dire chrétien. C'est un semblant, en quelque sorte. C'est un plaquage.
2: Tout à fait. Le tout autre est en nous aussi.
1: Oui.
2: Et du coup, il appelle à vraiment tout faire, autant que cela peut relever de nos capacités humaines à aller à la rencontre, à faire cette rencontre avec ce Dieu qui, comme dit Saint Augustin, vient est lui le premier qui vient à notre rencontre.
1: Oui.
2: Mais nous laisser aller à la cette rencontre nous transforme, nous peut bouleverser.
1: Changer la vie.
2: Changer la vie.
1: Exactement.
2: En fin de compte.
1: Ouais. Alors, votre livre, il est préfacé par Monseigneur Perceron, donc l'évêque de Nantes, qui a une qualité toute particulière pour le faire, puisque lui, il est président du Conseil pour la pastorale des enfants et des jeunes à la Conférence des évêques de France, c'est ça?
2: Tout à fait. Et, merci.
1: Oui. Alors, je relève cette phrase, il dit au début de sa préface, n'est-ce pas téméraire et audacieux d'écrire sur les relations du pape Benoît XVI avec les jeunes? Pour les catholiques de ma génération, le pape des jeunes, c'était Jean-Paul II.
2: Hein. Oui.
1: Et voilà, il fait référence à la rencontre du Bourget en 80, à la création des JMJ en 1984. Et c'est vrai que je pense que dans l'esprit de beaucoup de gens de sa génération, et j'en fais un peu partie, enfin, eh ben, c'est vrai que pour nous, c'était Jean-Paul II.
2: Oui, mais c'est pas faux. C'est pas faux d'indiquer oui. que Jean-Paul II a été le pape des jeunes. Mais Benoît XVI l'a reconnu aussi et il s'inscrit dans cette continuité.
1: Et il l'a voulu.
2: Et il l'a voulu, voilà, oui. exactement. Voulu s'inscrire dans la continuité avec ce qu'a été le pontificat de son ami Jean-Paul II. Voyons, il a été dit que si Jean-Paul II a amené les jeunes au Christ, Benoît XVI s'est imposé comme tâche d'apporter le Christ, donc d'amener Dieu aux jeunes. Et du coup, c'est vraiment deux mouvements de la même réalité
1: oui.
2: Qui servent à la rencontre
1: oui.
2: avec ce Dieu qui s'est fait un de nous en Jésus-Christ.
1: Oui, c'est ça. Donc, en fait, c'est vrai, il s'inscrit dans une continuité par fidélité ecclésiale, déjà.
2: Absolument.
1: Parce qu'il pense
2: absolument.
1: Que c'est très important.
2: Oui.
1: En raison de leur proximité, comme vous le disiez, hors antenne,
2: oui. hein,
1: Benoît XVI a été quand même très proche et a été l'inspirateur de beaucoup de, même d'écrits probablement,
2: textes
1: de Jean-Paul II. Et puis, il a voulu s'inscrire dans cette démarche fondatrice de cette confiance faite aux jeunes et de l'importance qu'on a voulu leur donner pour, au fond, porter le message de l'Évangile.
2: Ben, et absolument. Et j'ajouterais que Benoît XVI est resté quand même, elle a été pendant longtemps amie de Jean-Paul II.
1: Oui.
2: Donc c'était aussi deux grands amis. Et donc, au nom de l'amitié aussi, le fait de poursuivre l'œuvre de l'ami
1: oui.
2: A été déterminant.
1: Déterminant. Très déterminant, oui. Et alors, c'est plus peut-être dans l'imaginaire des gens qu'on s'est imaginé que Benoît XVI ne pouvait pas avoir la même qualité de relation, peut-être en raison de l'âge de son élection, peut-être en raison d'une personnalité peut-être un peu plus introvertie, et qui faisait douter. Et je pense parce que, et votre livre le révèle, on ignorait que le pape Benoît XVI avait une expérience de la jeunesse. Il a été vicaire et aumônier de jeunes.
2: Et professeur.
1: Et professeur.
2: Et il a passé toute sa vie au milieu des jeunes.
1: Oui.
2: Comme vicaire en paroisse, comme aumônier, mais aussi, surtout comme prof des étudiants qu'il a rencontrés durant toute sa vie. Même cardinal, préfet de la congrégation pour la doctrine de la foi, et qui continue à enseigner
1: voilà.
2: pour maintenir ce contact avec
1: oui.
2: les jeunes.
1: Et peut-être que c'était justement cette fonction de préfet de la doctrine de la foi qui faisait que on en avait fait un personnage qui aurait été un peu éloigné des jeunes. On ne voyait plus que sous cet angle, alors qu'en fait il avait toute cette relation. Et je trouve que il l'a manifesté cette proximité avec les jeunes. Vous le signalez d'ailleurs lors des JMJ de Madrid. Vous savez quand il y a eu ce fameux orage
2: oui.
1: extrêmement violent. Et on lui a dit, on lui a proposé de se retirer. C'était juste avant le temps d'adoration, et il a dit non, je reste avec les jeunes.
2: Je reste avec les jeunes. Oui.
1: Ouais. Et moi, je me souviens, j'avais beaucoup suivi ces JMJ parce que j'avais un de mes fils qui y était. Et le lendemain matin, quand il a retrouvé les jeunes, il s'est enquis comment ils avaient passé la nuit parce que c'était dehors. Il a pris leurs nouvelles. On sentait qu'il y avait une très grande proximité humaine.
2: Oui, mais l'anecdote, c'est que pendant cette veille là. Je crois que Benoît XVI ne s'était pas rendu compte que le micro était ouvert.
1: Oui.
2: Donc, il croyait dire tout simplement, non, je reste dans la tempête
1: oui.
2: avec les jeunes.
1: Oui.
2: Et, Et du coup, le micro n'ayant pas été fermé, cela a été diffusé.
1: Partout. Alors, finalement, il a été plongé très vite après le début de son pontificat dans le bain des JMJ, puisque élu au printemps, c'était 2008 son élection,
2: 2008, oui.
1: C'est ça. Il a été, c'était les JMJ de Cologne dans l'été qui a suivi, et on peut dire que tout de suite le contact est passé avec les jeunes.
2: Hein. Oui, et beaucoup d'observateurs ont remarqué que du pape timide qu'il était, il a pu relever ce grand défi-là.
1: Tout de suite.
2: Oui.
1: Oui.
2: Et étonnamment peut-être, mais un pape timide, les mains jointes constamment, mais qui a pu embrasser tous les jeunes en élargissant les mains. Et c'était symbolique de cet état de choses, de sa capacité à s'adapter
1: oui.
2: à ce nouveau, à cette nouvelle mission. À laquelle le Seigneur l'appelait.
1: Oui.
2: Et
1: il s'adaptait tout de suite.
2: Absolument. Alors, il faut dire aussi que, comme vous l'avez rappelé, Benoît XVI a été quand même présent au JMJ de Jean-Paul II.
1: Déjà.
2: Oui, oui. Et du coup, il n'était pas tout à fait, le dernier arrivé.
1: Oui.
2: Donc, il avait une expérience
1: de ces manifestations.
2: Des JMJ, de ces grandes manifestations.
1: Oui.
2: Même s'il n'était pas, la figure de proue qui conduisait les JMJ.
1: Oui.
2: Mais il les a vécus au côté de son ami.
1: Il était en second.
2: Oui. En discret.
1: Oui.
2: Comme il est, et comme il aimait rappeler aussi. Et du coup, ça lui a permis aussi, d'avoir de toute façon une vue assez générale.
1: Oui.
2: Mais une chose est avoir une vue, une autre vivre.
1: Oui.
2: Là, il est
1: projeté sous les feux des projecteurs.
2: Exactement.
1: C'est une autre position. Alors, ce qui est intéressant aussi, c'est de voir que on aurait pu se dire, oh ben, comme Jean-Paul II était mort, il y a moins de jeunes qui sont venus. Non, pas du tout. Il y a beaucoup de jeunes qui sont venus. Il y a eu une influence importante au JMJ de Cologne. Il y avait beaucoup de prêtres, il y avait beaucoup d'évêques. Donc, d'entrée de jeu, il y a eu une confiance aussi qui lui a été faite.
2: Oui, mais la messe de la sépulture de Jean-Paul II a été d'ailleurs vue comme une annonce des JMJ, où Benoît XVI s'est adressé entre autres aux jeunes, et du coup cela a été vu comme sa capacité, démonstration de sa capacité à parler aux jeunes et à se faire comprendre d'eux.
1: Oui.
2: Et du coup, cela n'a pas été sans effet sur le nombre de participations d'évêques, prêtres, jeunes, du monde entier aux JMJ de Cologne.
1: D'accord. Et en fait, dès les JMJ de Cologne, son discours passe très bien auprès des jeunes. Et d'entrée de jeu, il insiste sur cette idée de cette rencontre personnelle. C'est fondateur chez lui.
2: Ah oui,
1: c'est un message qu'il fait passer tout de suite.
2: Oui, comme vous dites, c'est fondateur, c'est fondamental chez lui.
1: Oui.
2: Oui, oui. Sans la rencontre, et vous savez, il disait, on peut vivre toute sa vie chrétienne
1: en passant à côté de la rencontre
2: avec le Christ.
1: Et ce sera une vie manquée quelque part.
2: Ce serait terrible.
1: Ouais.
2: Oui.
1: Parce que pour vivre une vie pleine, il l'explique, hein, il faut cette rencontre. Elle vous permettra d'avoir la plénitude de la vie. Il avait eu cette fameuse... Alors moi, je me rappelle de cette phrase, je crois qu'il l'avait dite à la sortie des Bernardins à Paris. Il avait dit aux jeunes, ne craignez pas de suivre le Christ, il ne vous enlèvera rien, il vous donnera tout.
2: Il vous donne tout. Il vous donne tout.
1: Oui.
2: Oui.
1: Oui.
2: Ouais, dans la suite du N'ayez pas peur de Jean-Paul II.
1: Oui. N'ayez pas peur de le suivre,
2: oui.
1: il va rien vous enlever.
2: Oui. Il va vous combler.
1: Tout.
2: Il donne tout. Parce que malheureusement, on présente le Christ, la vie chrétienne, comme une vie de privation.
1: Oui, alors que c'est l'inverse.
2: Alors que c'est tout à fait le contraire.
1: Une vie de plénitude, au contraire.
2: De plénitude.
1: Oui, c'est ce qui est le discours qu'il va tenir. Alors, je rappelle aux auditeurs qui suivent l'émission au Puy de Jacob, et qu'avec le père Frédéric Coguet, eh bien, nous étudions, enfin, le livre qu'il a écrit, Le Testament spirituel, ce que Benoît XVI a dit aux jeunes d'hier, d'aujourd'hui, et de demain. Alors, vous disiez tout à l'heure que il y a cette complémentarité hein, entre Jean-Paul II et Benoît XVI, et notamment cette idée que Jean-Paul II a apporté aux jeunes et au monde Dieu, le Christ, etc. Et que avec Benoît XVI, c'est un autre mouvement. Il ramène les à Dieu. Hein. C'est un mouvement qui était descendant et qui va être maintenant ascendant.
2: Oui, oui. Hein. Vous voyez un exemple tout à fait simple. Qui est très éloquent. Benoît XVI a été le pape qui a introduit l'adoration du Saint-Sacrement au cœur des JMJ.
1: Et oui. Et des colognes, justement.
2: Exactement.
1: Ouais. Parce que le thème de ces JMJ, c'était « Ils sont venus l'adorer », c'était les mages.
2: Voilà.
1: Hein, ouais. Et...
2: Ouais, et du coup, le fait de recentrer les JMJ
1: sur la personne du Christ
2: était très éloquent et très révélateur de là où... De là où et de celui avec qui il voulait conduire les jeunes.
1: Oui. Il a dit, en fait, cette thématique, ils sont venus l'adorer, c'est pas du passé, c'est aujourd'hui.
2: C'est aujourd'hui.
1: Les mages ont fait les rencontres de Jésus dans la crèche, vous pouvez la faire aujourd'hui dans l'hostie.
2: Dans ce sacrement, absolument.
1: Il est...
2: Comme dans chacun des sacrements qui sont célébrés et tout.
1: Oui.
2: Et oui, donc, principalement dans l'Eucharistie. Et il tenait beaucoup à cette dimension de rencontre de Dieu dans l'Eucharistie, dans le Saint-Sacrement, dans l'adoration, mais aussi la rencontre de Dieu qui se fait dans la personne des témoins, des témoins de la foi, les témoins qui sont pas forcément les témoins du passé, encore que aucun témoin n'est passé, mais les témoins de la foi qui sont déjà allés vers Dieu, ou les témoins de la foi que nous pouvons rencontrer aujourd'hui, tous ceux qui nous ont transmis la foi, nous ont accompagnés à la foi, nous accompagnés vers le baptême, vers un sacrement. Et donc c'est autant de témoins à travers lesquels Dieu peut se révéler.
1: Donc autant
2: de témoins à travers lesquels la rencontre peut avoir lieu également.
1: Aussi, oui. Alors, je reviens un petit peu justement à cette importance de l'adoration qu'il a donnée, donc, dès les JMJ de Cologne, voilà. Et ensuite qui va se retrouver dans tout, il y aura la veillée d'adoration à toutes les JMJ. Hein. Ça rejoint cette idée du silence aussi, de cette rencontre silencieuse dans le cœur des personnes. Et, moi, j'avais été frappée quand Benoît XVI était venu au Bernardin. Il était allé également à Lourdes. Et nous étions allés à Lourdes. Et je me souviens de ce moment d'adoration des deux côtés du Gavre. Nous avons vu Benoît XVI arriver. Il a plongé tout le monde dans l'adoration, mais une adoration d'une intensité. Enfin, il y avait vraiment un recueillement alors qu'il y avait un monde fou. Et il est parti sans qu'on s'en aperçoive, comme s'il nous avait mis en présence du Seigneur. Et lui, il s'effaçait. C'était vraiment cette idée d'une rencontre. C'est le Seigneur qu'on est venu rencontrer.
2: Absolument.
1: C'est pas un pape vedette.
2: Absolument, oui, oui. Il sert de canal.
1: Oui.
2: Il sert d'intermédiaire.
1: Mais uniquement. Il s'efface.
2: Et il s'efface. Et il rappelait également que on ne peut pas être pleinement accompli si on n'entre pas dans le silence.
1: Oui. L'importance du silence.
2: Oui. Ouais. Là aussi, indépendamment de la foi. On a besoin, l'homme et la femme ont besoin du silence pour vivre, pour se rencontrer, pour avoir un colloque de soi à soi-même.
1: Oui.
2: Et on a besoin de faire silence.
1: Oui, parce que le bruit va de pair avec une certaine superficialité et peut-être l'excès de paroles. Or, le silence amène à l'intériorité et à donner du poids aux paroles.
2: Absolument. Le silence prépare la parole.
1: Oui.
2: Et donc, quand on n'a pas su se taire, on peut pas savoir parler. Et au-delà de ça, dans le quotidien, si on ne prend pas le temps de nous recueillir, de rentrer dans le silence, de ce cœur à cœur, avec nous-mêmes, mais surtout avec celui qui nous appelle, avec Dieu, on peut avoir du mal à être pleinement accompli.
1: Oui. Et c'est là où on revoit toute la cohérence, vous disiez, de son message avec l'évangile, parce que on voit Jésus qui régulièrement se met à l'écart dans le désert pour prier Dieu son Père. Donc c'est rappeler aussi aux jeunes qui a ses besoins de moments d'intériorité, de prière, et c'est d'ailleurs, je dirais un peu, je pense, dans la foulée de tout cela, que même se sont mis en place sur les réseaux sociaux des groupes de prière, des groupes de méditation de la parole, pour développer cette intériorité.
2: Oui, mais vous savez qu'en parlant des réseaux sociaux, justement, Benoît XVI a été aussi le premier pape à faire un tweet.
1: Ah, c'est lui qui a été...
2: Le premier, donc ça fait partie des points novateurs, parce qu'il estimait que les réseaux sociaux étaient un continent où l'Église ne pouvait pas être absente.
1: Oui.
2: Et du coup, il les auteurs vraiment avec les retenues nécessaires à ce que l'Église soit présente.
1: Alors, vous parliez tout à l'heure des témoins, mais ça rejoint un peu la démarche de Carlo Acutis, qui avait eu cette intuition aussi.
2: Ah bien, tout à fait.
1: Qu'il fallait que l'Église soit présente sur la toile.
2: C'est le saint internaute, internaute saint, oui.
1: Oui, oui. Donner aux jeunes, justement.
2: Donner aux jeunes, tout à fait, oui. Avec ses baskets, son jean et tout.
1: Oui, son jean, voilà. Et qui finalement, il va user de ses moyens, mais avec discernement et au service de la foi, pas en contradiction.
2: Non, tout à fait au service de la foi, oui.
1: C'est un point vraiment important. Alors, comme Jean-Paul II, on peut dire que Benoît XVI a eu souci de la cause des jeunes, de leur éducation, mais il va aller au-delà, lui, parce que il va attirer l'attention du monde adulte sur sa responsabilité dans l'éducation.
2: Oui.
1: Et ça, c'est quelque chose de très important, je pense, pour le monde d'aujourd'hui.
2: Oui, parce que et en tant qu'éducateur, en tant que formateur, en tant que prof, Benoît XVI rappelait constamment que l'éducation ne consistait pas uniquement à communiquer des notions,
1: oui,
2: mais à former tout l'être, à former, on dirait, à former tout l'humain.
1: Oui.
2: Donc, toutes les dimensions de l'homme sont comprises dans l'éducation. Et l'éducation devait s'intéresser à tout l'homme, à tout ce qui fait l'homme, corps, esprit, âme, et sans se limiter uniquement à une transmission.
1: À des savoirs, voilà, à des savoirs ou des savoir-faire. Mais c'est en fait un savoir-être.
2: Être,
1: c'est
2: exactement.
1: C'est ça, hein, qui est
2: exactement.
1: Fondamental.
2: Donc ce savoir-être qui est beaucoup plus fondamental pour lui que le savoir, savoir-faire, que,
1: Le reste suivra s'il y a le savoir-être.
2: Absolument. Parce que dès lors que l'humain est formé,
1: absolument,
2: l'humain saura s'adapter à,
1: exactement,
2: à toutes sortes de situations humaines concrètes.
1: Oui. Donc là, c'était vraiment un point fondamental et il y est revenu à plusieurs reprises. Il a insisté aussi que c'était au fond un moyen de lutter contre la violence ou le désespoir des jeunes. C'était cette formation de l'être.
2: Parce que lui était convaincu, il le disait souvent, la violence, une certaine forme de pauvreté est due au manque de savoir-être. Donc, est dû au manque d'éducation.
1: Oui.
2: Donc, plus éduqués nous sommes, et plus serons-nous à même d'entrer, disons, entre guillemets, en compétition avec le monde.
1: Oui.
2: Qui nous attend, qui nous défie.
1: Oui.
2: Et qui attend surtout que nous apportions notre témoignage.
1: Oui, donc pour que un jeune puisse prendre sa place dans le monde, en quelque sorte, il faut qu'il ait reçu cette espèce d'armature.
2: Absolument. On ne peut pas. Benoît s'est rappelé souvent que on ne peut pas prendre sa place dans le monde si on n'a pas pris le temps de se laisser éduquer.
1: Oui.
2: Se laisser éduquer. Et l'éducation passe évidemment aussi par la rencontre avec les témoins.
1: Oui.
2: C'est Kant le philosophe Kant disait que pour être éducateur, il faut avoir été éduqué soi-même.
1: Exactement.
2: Ouais.
1: Ouais.
2: Parce qu'on ne peut pas donner
1: ce qu'on n'a pas reçu.
2: Exactement.
1: Exact. Et donc, il disait aussi que les jeunes ont besoin de maîtres et d'exemples, c'est ça, à suivre,
2: oui,
1: de référents.
2: Et il citait à l'occasion le pape Paul VI qui rappelait que le monde contemporain, et pape Paul VI parlait en 1964.
1: Oui.
2: Le monde contemporain a besoin plus de témoins que de maîtres. Et si le monde contemporain suit les maîtres, c'est parce qu'ils sont des témoins.
1: Oui.
2: Donc Benoît XVI tenait
1: les deux.
2: Oui. Témoins.
1: Oui.
2: Et maître.
1: Oui, parce que maître, ça relèverait peut-être d'un enseignement qui, je dirais, entre guillemets, serait dogmatique. Le témoin, il témoigne de l'œuvre de Dieu en lui,
2: voilà,
1: de ce que le Seigneur a fait pour lui, et du coup, ça a une portée plus large et plus profonde.
2: Oui, on dit que le maître enseigne.
1: Oui.
2: Mais le témoin, il entraîne.
1: Il entraîne à sa suite.
2: Oui.
1: Oui.
2: Et du coup, c'est complètement différent.
1: Oui.
2: Et une chose est d'enseigner des valeurs. Une autre chose est de les vivre.
1: Oui.
2: Et d'entraîner par la vie.
1: Au fond, pour que les paroles aient du poids, il faut qu'il y ait du vécu derrière. Hein. Autrement, ça reste creux.
2: Ah ben, le vécu change tout.
1: Alors, il y a une thématique qui était chère aussi à Benoît XVI, et il voulait entraîner les jeunes dans ce qu'il appelle la révolution de Dieu. Il mettait en garde contre les idéologies qui ne produiront jamais le changement. Il n'y aura pas de changement dans le monde avec les idéologies, mais la révolution de Dieu. Alors, qu'est-ce qu'il faut entendre par la révolution de Dieu?
2: Pour Benoît XVI, la révolution de Dieu, c'est le fait d'entrer petit à petit dans la proposition de ce Dieu qui nous attend et qui est lui seul capable de changer profondément tout l'être.
1: Le cœur de l'homme.
2: Le cœur de l'homme.
1: Oui.
2: Et donc, c'est un Dieu, c'est la révolution du cœur de l'homme,
1: oui,
2: qui va vers le cœur de Dieu. Et donc, c'est cette rencontre-là entre ces deux cœurs qui vraiment apporte quelque chose de bouleversant.
1: Oui, oui.
2: De bouleversant à toute la vie de l'homme qui se laisse entraîner dans cette révolution et qui donc devient conséquemment lui aussi témoin de celui qui, entre guillemets, le révolutionne.
1: Oui. Donc en fait, c'est le Dieu incarné, le Dieu qui triomphe de la mort et du péché et de la souffrance sur la croix, et c'est le Dieu qui se donne dans l'Eucharistie et dans les sacrements,
2: oui,
1: c'est ça en fait.
2: Oui, c'est le Dieu qui s'est fait homme, c'est ce Dieu qui reste présent dans la vie concrète de l'homme, c'est ce Dieu qui précède,
1: oui,
2: l'homme, qui le précède non seulement en marchant devant lui, mais qui le précède aussi en venant à sa rencontre.
1: À sa rencontre.
2: À sa rencontre.
1: Oui. En l'accompagnant.
2: En l'accompagnant également.
1: Comme les disciples,
2: oui,
1: sur le chemin
2: exactement
1: d'Emmaüs.
2: Et donc, ce Dieu qui est omniprésent,
1: oui,
2: non pas d'une omniprésence écrasante, mais qui est présent d'une omniprésence d'amour qui pousse l'homme à aller vers cette plénitude,
1: oui,
2: qui est ce bonheur de Dieu que Dieu propose,
1: auquel on aspire en fait,
2: auquel tout homme aspire.
1: Oui, oui. Alors je dirais que pour finir, parce qu'on va arriver à la fin de cette émission, ce livre il s'adresse autant aux jeunes qu'aux éducateurs, je crois.
2: Ah ben c'est pour ça que ça s'adresse aux jeunes d'hier,
1: oui,
2: d'aujourd'hui et de demain.
1: Oui. Alors nous arrivons à la fin de cette émission du Puy de Jacob où nous avons évoqué le livre du père Frédéric Coguet, Testament spirituel. Ce que Benoît XVI a dit aux jeunes d'hier, d'aujourd'hui et de demain. Merci Père de nous en avoir parlé.
2: Merci Claire de m'avoir invité.

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1: 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Les textes d'Église tirés de l'Office quotidien des lectures. En ce jeudi de la cinquième semaine du temps pascal, nous poursuivons la lecture de l'Apocalypse de saint Jean. Et aujourd'hui, nous en sommes au chapitre 21, la Jérusalem nouvelle.
2: À travers l'imagerie des théophanies et de la Jérusalem restaurée d'Ézéchiel, c'est l'annonce de la réussite finale de la création. Après la souffrance, le péché, la mort, assumée et transfigurée par le Christ, c'est le couronnement du plan de Dieu.
1: Un des 7 anges qui tenait les 7 coupes pleines des 7 derniers fléaux vint m'adresser la parole et me dit « Viens, je te montrerai la fiancée, l'épouse de l'agneau. » Il me transporta en esprit sur une grande et haute montagne et il me montra la cité sainte, Jérusalem, qui descendait du ciel, d'auprès de Dieu. Elle brillait de la gloire même de Dieu. Son éclat rappelait une pierre précieuse, comme une pierre d'un jaspe cristallin. Elle avait d'épais et hauts remparts. Elle avait 12 portes, et aux portes, 12 anges et des noms inscrits, les noms des 12 tribus des fils d'Israël. À l'orient, 3 portes. Au nord, 3 portes. À midi, 3 portes. Et à l'occident, 3 portes. Les remparts de la cité avaient 12 assises, et sur elles, les 12 noms des 12 apôtres de l'agneau. Celui qui me parlait tenait une mesure, un roseau d'or, pour mesurer la cité, ses portes et ses remparts. La cité était carrée, sa longueur égalait sa largeur. Il la mesura au roseau, elle comptait 12 000 stades. La longueur, la largeur et la hauteur en étaient égales. Il mesura les remparts. Il comptait 144 coudées, mesure humaine que l'ange utilisait. Les matériaux de ces remparts étaient de jaspe, et la cité était d'un or pur, semblable au pur cristal. Les assises des remparts de la cité s'ornaient de pierres précieuses de toutes sortes. La première assise était de jaspe, la deuxième de saphir, la troisième de chalcédoine, la quatrième d'émeraude, la cinquième de sardoine, la sixième de cornaline, la septième de chrysolite, la huitième de béryl, la neuvième de topaze, la dixième de chrysoprase, la onzième d'hyacinthe, la douzième d'améthyste. Les 12 portes étaient 12 perles. Chacune des portes était d'une seule perle, et la place de la cité était d'or pur comme un cristal limpide. Mais 2 temples, je n'en vis point dans la cité, car son temple, c'est le Seigneur, le Dieu Tout-Puissant, ainsi que l'agneau. La cité n'a besoin ni du soleil ni de la lune pour l'éclairer, car la gloire de Dieu l'illumine, et son flambeau, c'est l'agneau. Les nations marcheront à sa lumière, et les rois de la terre y apporteront leur

gloire. Ces portes ne se fermeront pas au long des jours, car en ce lieu, il n'y aura plus de nuit. On y apportera la gloire et l'honneur des nations. Il n'y entrera nulle souillure, ni personne qui pratique abomination et mensonge, mais ceux-là seuls qui sont inscrits dans le livre de vie de l'agneau.

Pour ce cinquième jeudi du temps pascal, l'Église nous propose une méditation d'une homélie pascale de saint Gaudens de Brescia, l'Eucharistie, Pâques du Seigneur. Un seul est mort pour tous, et c'est le même qui, à travers toutes les maisons de l'Église, dans le mystère du pain et du vin, réconforte en étant immolé, donne la vie en étant cru, sanctifie ceux qui le consacrent en étant consacrés. C'est la chair, c'est le sang de l'agneau. Car le pain qui est descendu du ciel a dit « Le pain que je donnerai, c'est ma chair pour la vie du monde. » Et son sang est fort bien signifié par l'apparence du vin, puisqu'en disant lui-même dans l'Évangile « Moi, je suis la vraie vigne », il montre clairement que son sang, c'est n'importe quel vin offert pour représenter sa passion. Aussi, le saint patriarche Jacob avait-il fait cette prophétie sur le Christ. Il lave son vêtement dans le vin, son habit dans le sang de la grappe. Effectivement, il devait laver son vêtement, c'est-à-dire notre corps, dans son propre sang. Lui qui est le Créateur et le Seigneur de la nature, qui fait sortir le pain de la terre, il fait avec du pain, parce qu'il le peut et qu'il l'a promis, son propre corps. Et lui qui a fait du vin avec de l'eau, il a fait du sang avec du vin. C'est la Pâque du Seigneur, dit-il. C'est-à-dire son passage. Car tu ne dois pas penser que c'est un élément terrestre. En passant en lui, il en a fait une réalité céleste, il en a fait son corps et son sang. Ce que tu reçois, c'est le corps qui provient de ce pain céleste, c'est le sang de cette vigne sainte. Car lorsqu'il présentait le pain et le vin à ses disciples, il leur a dit « Ceci est mon corps, ceci est mon sang ». Croyons, je vous en prie, celui en qui nous avons mis notre foi. Il ignore le mensonge, lui qui est la vérité. Lorsqu'il parla de manger son corps et de boire son sang, les foules furent stupéfaites. Et elles protestaient. Ce qu'il dit là est intolérable, on ne peut pas continuer à l'écouter. Aussi, pour purifier par le feu du ciel ces pensées, dont je vous ai dit qu'il faut les éviter, il ajouta « C'est l'esprit qui fait vivre ». La chair n'est capable de rien. Les paroles que je vous ai dites sont esprit et elles sont vie. C'était Méditation en Église. 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

0: aller dans le monde entier, proclamer l'Évangile à toute la création. La proclamation de l'Évangile en langue arabe.
1: Évangile de notre Seigneur Jésus-Christ selon saint Matthieu, chapitre 14, versets 13 à 21.

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0: Gloire au Père et au Fils et au Saint-Esprit, pour les siècles des siècles. Amen.
1: Radio Espérance, bonjour. Aujourd'hui, Jeannine et Marc sont avec vous. En ce jour, 7 mai, l'Église fait mémoire de la bienheureuse Gisèle de Hongrie. Nous sommes heureux de vous retrouver, amis qui écoutez Radio Espérance, heureux de notre rendez-vous avec vous, frères et sœurs, pour qui ce temps peut être difficile ou douloureux. Nous allons prier en communion avec vous. À 14h05, après notre chant de louange, nous ferons mémoire de la bienheureuse Gisèle de Hongrie, épouse du roi Saint-Étienne de Hongrie. Devenue veuve, elle se retira dans un monastère et décéda vers 1060. À 14h17, nous écouterons l'enseignement donné par le père Michel Martin Prével de la Communauté des Béatitudes sur les 6 principes de la doctrine sociale de l'Église. À 15h, nous nous plongerons par la prière dans la divine miséricorde. Avec le chapelet, à 15h30, nous méditerons les mystères joyeux de la vie du Christ. Et maintenant, Seigneur, nous déposons à tes pieds ce qui est trop lourd dans nos vies pour être libres de proclamer tes louanges et rayonner de ta joie.

Nous commémorons aujourd'hui la bienheureuse Gisèle de Hongrie, sœur de Saint Henri, empereur d'Allemagne. Gisèle épousa en 996 le roi Saint-Étienne de Hongrie. Elle fut une reine admirable, charitable pour son peuple et, disait-on, d'humeur toujours joyeuse. Elle aida son mari à implanter la religion chrétienne dans le royaume de Hongrie et eut la joie de voir les fruits de ses prières, conversions multiples, construction de nombreuses églises, progrès des mœurs. Gisèle connut de lourdes épreuves. D'abord la perte de son fils aîné, le bienheureux Aimeric, puis à la mort de son époux, l'ingratitude de ses proches. Ayant perdu tout pouvoir, Gisèle dut partir, expulsée de son royaume. Elle regagna la Bavière, son pays natal, puis se retira au couvent de Dienenburg, près de Passau en Allemagne. Elle y resta une vingtaine d'années et fut élue abbesse du monastère. Elle mourut vers 1060. Et nous faisons également mémoire de saint Augustin Rocelli. Augustin est né en 1818 d'une humble famille dans un tout petit village, Bargone, en Italie. Il a étudié à Gênes et est devenu prêtre en 1846. Il passa sa longue vie à aider les gens dans le besoin, les pauvres, la jeunesse, les prisonniers. Il est le fondateur de la communauté des Sœurs de l'Immaculée à Gênes. Le 7 mai 1902, la veille de la fête de l'Ascension, il est entré dans la maison du Père. Aujourd'hui, les Sœurs de l'Immaculée continuent son œuvre dans l'éducation et la formation des jeunes, ainsi que dans les hôpitaux, en Italie, en Amérique latine, au Canada et en Roumanie.

Avant de commencer la prière du chapelet, méditons le psaume de ce jour. Racontez à tous les peuples les merveilles du Seigneur. Chantez au Seigneur un chant nouveau. Chantez au Seigneur terre entière. Chantez au Seigneur et bénissez son nom. De jour en jour, proclamez son salut. Racontez à tous les peuples sa gloire. À toutes les nations ses merveilles. Allez dire aux nations, le Seigneur est roi. Le monde, inébranlable, tient bon. Il gouverne les peuples avec droiture. Racontez à tous les peuples les merveilles du Seigneur.

Alors, nous allons poursuivre cet examen des différents principes, on appelle ça les principes de la doctrine sociale de l'Église, qui s'appliquent à la vie sociale, qui s'appliquent particulièrement aussi à la vie politique. Nous allons voir que ça s'applique aussi à la vie de famille. Le quatrième principe que nous allons voir aujourd'hui, c'est le principe de subsidiarité. Subsidiarité, ça veut dire qu'on est assis en dessous, que celui qui est assis en dessous doit pouvoir exercer sa propre responsabilité. Parce que dans un tissu social ou dans une communauté nationale, il y a différentes communautés de personnes à différents étages et plus ou moins importantes. Ça constitue le tissu social. Et dans ce tissu social, il faut qu'il y ait un respect. Le principe de la subsidiarité, c'est le respect de l'ordre inférieur par l'ordre supérieur, pour que l'ordre supérieur se mette en attitude d'aide, de soutien, mais aussi de délégation à un niveau inférieur. Et c'est ainsi que les corps sociaux peuvent ainsi remplir des fonctions à différents niveaux et que chacun, comme on dit, soit à sa place. Dans un sens positif, ça veut dire que le niveau supérieur délègue et aide le niveau inférieur à prendre ses propres responsabilités ou ses propres initiatives. Mais ça veut dire aussi qu'il n'impose pas à des échelons inférieurs, qu'il n'impose pas des règles qui sont trop étouffantes. Et donc, on laisse, autrement dit, de l'initiative là où elle doit se prendre. Donc, c'est un principe d'équilibre qui est très harmonieux et qui est très, très important dans la vie sociale. Autrement dit, il y a ce qu'on appelle les corps intermédiaires qui doivent jouer leur rôle. Voyez, le communisme et les sociétés très étatisées ont tendance à supprimer les corps intermédiaires. Il n'y a plus que l'État et la personne, et presque rien entre les deux. C'est la négation du principe de subsidiarité. On peut l'appliquer aussi à la famille. Dans la famille, les parents ont à prendre leurs responsabilités par rapport aux enfants, à faire des choses que les enfants ne peuvent pas faire. Mais en même temps, dans l'autre sens, déléguer aux enfants leurs propres responsabilités pour ce qui est de leur niveau, de leur capacité. On retrouve ça aussi dans l'entreprise, où un patron ne fait pas tout et que les employés n'auraient qu'à exécuter des ordres qui viennent d'en haut. La subsidiarité est très intelligente parce qu'elle permet à tous les échelons que chacun fait ce qui est de sa responsabilité, que les employés en particulier puissent avoir des initiatives. Et donc c'est le respect de chaque échelon dans une sorte de hiérarchie qui fait que chacun est amené au maximum de ses capacités. Non pas trop le charger parce qu'il ne pourra pas faire ce qui n'est pas au niveau de sa responsabilité, mais inversement, faire tout ce qu'il peut faire à ce niveau de sa responsabilité. Donc c'est un ajustement très fin qui permet que chacun soit justement respecté dans sa dignité et dans ses capacités propres. Les grands-parents ont aussi ce rôle de subsidiarité parce qu'ils ne sont pas à la place des parents pour éduquer les enfants. Et donc, ils sont à leur place, ils sont dans une place de subsidiarité. L'État ne peut pas non plus prendre toute l'école en charge, il faut aussi qu'il y ait de l'initiative au niveau de l'école, ce qui n'est pas toujours observé d'ailleurs dans notre pays. C'est aussi le rapport avec les syndicats. Donc voilà un principe qui est très intéressant parce qu'il limite l'autoritarisme ou la bureaucratisation, la concentration du pouvoir dans les mains de quelques-uns. Et parce que ne passer à une société, on est simplement assisté, alors on ne respecte pas la subsidiarité parce que l'assistance provoque la déperdition des forces et finalement l'abandon. C'est parce qu'il y a une primauté de la personne, de la famille, du syndicat, des associations sur l'État qu'il est tout à fait normal que l'on laisse justement cette part de responsabilité. Sinon, on crée de l'injustice sociale
parce qu'on ne tient pas compte des intérêts justement plus particuliers. Donc c'est un concept qui est très très riche et qui a été appliqué d'ailleurs au niveau de l'Europe, entre chaque État de l'Europe et l'Europe tout entière. Et même si l'Europe ne fonctionne pas toujours très bien, en tout cas, ce principe de subsidiarité est encore observé, qui est justement que les États doivent rester responsables de chacun de leurs peuples. Et l'Europe ne peut pas prendre une position hégémonique sur chaque peuple, parce que la subsidiarité veut que ce soit l'État et le gouvernement de chaque peuple qui prend tout un certain nombre de décisions qui sont à leur niveau. Voilà. Donc c'est un principe très intéressant et je crois que beaucoup de nos cercles, de nos familles, de nos entreprises pourraient parfaitement appliquer, voyez, une fois de plus, ce si bon principe qui nous vient des principes de l'Évangile même.

0: Au nom du Père et du Fils et du Saint-Esprit.
1: Amen.
0: Je crois en Dieu, le Père Tout-Puissant, Créateur du ciel et de la terre, et en Jésus-Christ, son Fils unique, notre Seigneur, qui a été conçu du Saint-Esprit, est né de la Vierge Marie, a souffert sous Ponce Pilate, a été crucifié, est mort et a été enseveli, est descendu aux enfers, le troisième jour est ressuscité des morts, est monté aux cieux, est assis à la droite de Dieu le Père Tout-Puissant, d'où il viendra juger les vivants et les morts.
1: Je crois en l'Esprit Saint, à la Sainte Église catholique, à la communion des saints, à la rémission des péchés, à la résurrection de la chair, à la vie éternelle. Amen. Avec tous les auditeurs de Radio Espérance qui vont se joindre à nous pour la prière du rosaire, et avec le regard de tendresse et d'adoration de la Vierge Marie, allons à la rencontre de Jésus en le contemplant dans ses mystères de joie. Nous prierons pour toutes les intentions des auditeurs, et particulièrement pour celles qui nous ont été confiées et qui sont déposées dans une corbeille au pied de l'autel, devant le Saint-Sacrement, dans l'oratoire de la radio. Premier mystère joyeux, l'Annonciation du Seigneur. De l'Évangile selon saint Luc. Le sixième mois, l'ange Gabriel fut envoyé par Dieu dans une ville de Galilée, appelée Nazareth, à une jeune fille vierge, accordée en mariage à un homme de la maison de David, appelé Joseph, et le nom de la jeune fille était Marie.
0: Notre Père qui es aux cieux, que ton nom soit sanctifié, que ton règne vienne, que ta volonté soit faite sur la terre comme au ciel.
1: Donne-nous aujourd'hui notre pain de ce jour. Pardonne-nous nos offenses, comme nous pardonnons aussi à ceux qui nous ont offensés. Et ne nous laisse pas entrer en tentation, mais délivre-nous du mal. Amen.
0: Je vous salue, Marie, pleine de grâce. Le Seigneur est avec vous. Vous êtes bénie entre toutes les femmes, et Jésus, le fruit de vos entrailles, est béni.
1: Sainte Marie, Mère de Dieu, priez pour nous, pauvres pécheurs, maintenant et à l'heure de notre mort. Amen.
0: Je vous salue, Marie, pleine de grâce. Le Seigneur est avec vous. Vous êtes bénie entre toutes les femmes, et Jésus, le fruit de vos entrailles, est béni.
1: Sainte Marie, Mère de Dieu, priez pour nous, pauvres pécheurs, maintenant et à l'heure de notre mort. Amen.
0: Je vous salue, Marie, pleine de grâce. Le Seigneur est avec vous. Vous êtes bénie entre toutes les femmes, et Jésus, le fruit de vos entrailles, est béni.
1: Sainte Marie, Mère de Dieu, priez pour nous, pauvres pécheurs, maintenant et à l'heure de notre mort. Amen.
0: Je vous salue, Marie, pleine de grâce. Le Seigneur est avec vous. Vous êtes bénie entre toutes les femmes, et Jésus, le fruit de vos entrailles, est béni.
1: Sainte Marie, Mère de Dieu, priez pour nous, pauvres pécheurs, maintenant et à l'heure de notre mort. Amen.
0: Je vous salue, Marie, pleine de grâce. Le Seigneur est avec vous. Vous êtes bénie entre toutes les femmes, et Jésus, le fruit de vos entrailles, est béni.

0: Fini.
1: Sainte Marie, Mère de Dieu, priez pour nous, pauvres pécheurs, maintenant et à l'heure de notre mort. Amen.
2: Je vous salue, Marie, pleine de grâce. Le Seigneur est avec vous. Vous êtes bénie entre toutes les femmes. Et Jésus, le fruit de vos entrailles, est béni.
1: Sainte Marie, Mère de Dieu, priez pour nous, pauvres pécheurs, maintenant et à l'heure de notre mort. Amen.
2: Je vous salue, Marie, pleine de grâce. Le Seigneur est avec vous. Vous êtes bénie entre toutes les femmes. Et Jésus, le fruit de vos entrailles, est béni.
1: Sainte Marie, Mère de Dieu, priez pour nous, pauvres pécheurs, maintenant et à l'heure de notre mort. Amen.
2: Je vous salue, Marie, pleine de grâce. Le Seigneur est avec vous. Vous êtes bénie entre toutes les femmes. Et Jésus, le fruit de vos entrailles, est béni.
1: Sainte Marie, Mère de Dieu, priez pour nous, pauvres pécheurs, maintenant et à l'heure de notre mort. Amen.
2: Je vous salue, Marie, pleine de grâce. Le Seigneur est avec vous. Vous êtes bénie entre toutes les femmes. Et Jésus, le fruit de vos entrailles, est béni.
1: Sainte Marie, Mère de Dieu, priez pour nous, pauvres pécheurs, maintenant et à l'heure de notre mort. Amen.
2: Je vous salue, Marie, pleine de grâce. Le Seigneur est avec vous. Vous êtes bénie entre toutes les femmes. Et Jésus, le fruit de vos entrailles, est béni.
1: Sainte Marie, Mère de Dieu, priez pour nous, pauvres pécheurs, maintenant et à l'heure de notre mort. Amen.
2: Gloire au Père, et au Fils, et au Saint-Esprit.
1: Comme il était au commencement, maintenant et toujours, et dans les siècles des siècles. Amen. Ô mon Jésus, pardonnez-nous, préservez-nous du feu de l'enfer. Conduisez au ciel toutes les âmes, secourant surtout celles qui en ont le plus besoin. Deuxième mystère joyeux, la visitation de la Vierge Marie. De l'Évangile selon saint Luc, Marie dit alors, « Mon âme exalte le Seigneur, exulte mon esprit en Dieu mon Sauveur. Il s'est penché sur son humble servante. Désormais, tous les âges me diront bienheureuse. »
2: Notre Père qui es aux cieux, que ton nom soit sanctifié, que ton règne vienne, que ta volonté soit faite sur la terre comme au ciel.
1: Donne-nous aujourd'hui notre pain de ce jour. Pardonne-nous nos offenses, comme nous pardonnons aussi à ceux qui nous ont offensés. Et ne nous laisse pas entrer en tentation, mais délivre-nous du mal. Amen.
2: Je vous salue, Marie, pleine de grâce. Le Seigneur est avec vous. Vous êtes bénie entre toutes les femmes. Et Jésus, le fruit de vos entrailles, est béni.
1: Sainte Marie, Mère de Dieu, priez pour nous, pauvres pécheurs, maintenant et à l'heure de notre mort. Amen.
2: Je vous salue, Marie, pleine de grâce. Le Seigneur est avec vous. Vous êtes bénie entre toutes les femmes, et Jésus, le fruit de vos entrailles, est béni.
1: Sainte Marie, Mère de Dieu, priez pour nous, pauvres pécheurs, maintenant et à l'heure de notre mort. Amen.
2: Je vous salue, Marie, pleine de grâce. Le Seigneur est avec vous. Vous êtes bénie entre toutes les femmes, et Jésus, le fruit de vos entrailles, est béni.
1: Sainte Marie, Mère de Dieu, priez pour nous, pauvres pécheurs, maintenant et à l'heure de notre mort. Amen.
2: Je vous salue, Marie, pleine de grâce. Le Seigneur est avec vous. Vous êtes bénie entre toutes les femmes. Et Jésus, le fruit de vos entrailles, est béni.
1: Sainte Marie, Mère de Dieu, priez pour nous, pauvres pécheurs, maintenant et à l'heure de notre mort. Amen.
2: Je vous salue, Marie, pleine de grâce. Le Seigneur est avec vous. Vous êtes bénie entre toutes les femmes. Et Jésus, le fruit de vos entrailles, est béni.
1: Sainte Marie, Mère de Dieu, priez pour nous, pauvres pécheurs, maintenant et à l'heure de notre mort. Amen.
2: Je vous salue, Marie, pleine de grâce. Le Seigneur est avec vous. Vous êtes bénie entre toutes les femmes. Et Jésus, le fruit de vos entrailles, est béni.
1: Sainte Marie, Mère de Dieu, priez pour nous, pauvres pécheurs, maintenant et à l'heure de notre mort. Amen.
2: Je vous salue, Marie, pleine de grâce. Le Seigneur est avec vous. Vous êtes bénie entre toutes les femmes, et Jésus, le fruit de vos entrailles, est béni.
1: Sainte Marie, Mère de Dieu, priez pour nous, pauvres pécheurs, maintenant et à l'heure de notre mort. Amen.
2: Je vous salue, Marie, pleine de grâce. Le Seigneur est avec vous. Vous êtes bénie entre toutes les femmes, et Jésus, le fruit de vos entrailles, est béni.
1: Sainte Marie, Mère de Dieu, priez pour nous, pauvres pécheurs, maintenant et à l'heure de notre mort. Amen.
2: Je vous salue, Marie, pleine de grâce. Le Seigneur est avec vous. Vous êtes bénie entre toutes les femmes, et Jésus, le fruit de vos entrailles, est béni.
1: Sainte Marie, Mère de Dieu, priez pour nous, pauvres pécheurs, maintenant et à l'heure de notre mort. Amen.
2: Je vous salue, Marie, pleine de grâce. Le Seigneur est avec vous. Vous êtes bénie entre toutes les femmes, et Jésus, le fruit de vos entrailles, est béni.
1: Sainte Marie, Mère de Dieu, priez pour nous, pauvres pécheurs, maintenant et à l'heure de notre mort. Amen.
2: Gloire au Père, et au Fils, et au Saint-Esprit.
1: Comme il était au commencement, maintenant et toujours, et dans les siècles des siècles. Amen. Seigneur Jésus, nous te demandons par Marie le don de nous émerveiller et la grâce de la louange. Nous continuons à prier pour toutes les intentions des auditeurs de Radio Espérance et plus spécialement pour les intentions déposées devant le Saint-Sacrement dans notre oratoire. Troisième mystère joyeux, la nativité du Seigneur. De l'Évangile selon saint Jean. Au commencement était le Verbe, et le Verbe était auprès de Dieu, et le Verbe était Dieu. En lui était la vie, et la vie était la lumière des hommes. Le Verbe était la vraie lumière, qui éclaire tout homme en venant dans le monde.
2: Notre Père qui es aux cieux, que ton nom soit sanctifié, que ton règne vienne, que ta volonté soit faite sur la terre comme au ciel.
1: Donne-nous aujourd'hui notre pain de ce jour. Pardonne-nous nos offenses, comme nous pardonnons aussi à ceux qui nous ont offensés. Et ne nous laisse pas entrer en tentation, mais délivre-nous du mal. Amen.
2: Je vous salue, Marie, pleine de grâce. Le Seigneur est avec vous. Vous êtes bénie entre toutes les femmes, et Jésus, le fruit de vos entrailles, est béni.
1: Sainte Marie, Mère de Dieu, priez pour nous, pauvres pécheurs, maintenant et à l'heure de notre mort. Amen.
2: Je vous salue, Marie, pleine de grâce. Le Seigneur est avec vous. Vous êtes bénie entre toutes les femmes, et Jésus, le fruit de vos entrailles, est béni.
1: Sainte Marie, Mère de Dieu, priez pour nous, pauvres pécheurs, maintenant et à l'heure de notre mort. Amen.
2: Je vous salue, Marie, pleine de grâce. Le Seigneur est avec vous. Vous êtes bénie entre toutes les femmes, et Jésus, le fruit de vos entrailles, est béni.
1: Sainte Marie, Mère de Dieu, priez pour nous, pauvres pécheurs, maintenant et à l'heure de notre mort. Amen.
2: Je vous salue, Marie, pleine de grâce. Le Seigneur est avec vous. Vous êtes bénie entre toutes les femmes, et Jésus, le fruit de vos entrailles, est béni.
1: Sainte Marie, Mère de Dieu, priez pour nous, pauvres pécheurs, maintenant et à l'heure de notre mort. Amen.
2: Je vous salue, Marie, pleine de grâce. Le Seigneur est avec vous. Vous êtes bénie entre toutes les femmes, et Jésus, le fruit de vos entrailles, est béni.
1: Sainte Marie, Mère de Dieu, priez pour nous, pauvres pécheurs, maintenant et à l'heure de notre mort. Amen.
2: Je vous salue, Marie, pleine de grâce. Le Seigneur est avec vous. Vous êtes bénie entre toutes les femmes, et Jésus, le fruit de vos entrailles, est béni.
1: Sainte Marie, Mère de Dieu, priez pour nous, pauvres pécheurs, maintenant et à l'heure de notre mort. Amen.
2: Je vous salue, Marie, pleine de grâce. Le Seigneur est avec vous. Vous êtes bénie entre toutes les femmes, et Jésus, le fruit de vos entrailles, est béni.
1: Sainte Marie, Mère de Dieu, priez pour nous, pauvres pécheurs, maintenant et à l'heure de notre mort. Amen.
2: Je vous salue, Marie, pleine de grâce. Le Seigneur est avec vous. Vous êtes bénie entre toutes les femmes, et Jésus, le fruit de vos entrailles, est béni.
1: Sainte Marie, Mère de Dieu, priez pour nous, pauvres pécheurs, maintenant et à l'heure de notre mort. Amen.
2: Je vous salue, Marie, pleine de grâce. Le Seigneur est avec vous. Vous êtes bénie entre toutes les femmes, et Jésus, le fruit de vos entrailles, est béni.
1: Sainte Marie, Mère de Dieu, priez pour nous, pauvres pécheurs, maintenant et à l'heure de notre mort. Amen.
2: Je vous salue, Marie, pleine de grâce. Le Seigneur est avec vous. Vous êtes bénie entre toutes les femmes, et Jésus, le fruit de vos entrailles, est béni.
1: Sainte Marie, Mère de Dieu, priez pour nous, pauvres pécheurs, maintenant et à l'heure de notre mort. Amen.
2: Gloire au Père, et au Fils, et au Saint-Esprit,
1: comme il était au commencement, maintenant et toujours, et dans les siècles des siècles. Amen. Ô mon Jésus, pardonnez-nous, préservez-nous du feu de l'enfer, conduisez au ciel toutes les âmes, secourant surtout celles qui en ont le plus besoin. Quatrième mystère joyeux, la présentation de Jésus au Temple. De l'Évangile selon saint Luc. Maintenant, ô Maître souverain, tu peux laisser ton serviteur s'en aller en paix, selon ta parole, car mes yeux ont vu le salut que tu préparais à la face des peuples, lumière qui se révèle aux nations et donne gloire à son peuple, Israël.
2: Notre Père, qui es aux cieux, que ton nom soit sanctifié, que ton règne vienne, que ta volonté soit faite sur la terre comme au ciel.
1: Donne-nous aujourd'hui notre pain de ce jour. Pardonne-nous nos offenses, comme nous pardonnons aussi à ceux qui nous ont offensés. Et ne nous laisse pas entrer en tentation, mais délivre-nous du mal. Amen.
2: Je vous salue, Marie, pleine de grâce. Le Seigneur est avec vous. Vous êtes bénie entre toutes les femmes, et Jésus, le fruit de vos entrailles, est béni.
1: Sainte Marie, Mère de Dieu, priez pour nous, pauvres pécheurs, maintenant et à l'heure de notre mort. Amen.
2: Je vous salue, Marie, pleine de grâce. Le Seigneur est avec vous. Vous êtes bénie entre toutes les femmes, et Jésus, le fruit de vos entrailles, est béni.
1: Sainte Marie, Mère de Dieu, priez pour nous, pauvres pécheurs, maintenant et à l'heure de notre mort. Amen.
2: Je vous salue, Marie, pleine de grâce. Le Seigneur est avec vous. Vous êtes bénie entre toutes les femmes, et Jésus, le fruit de vos entrailles, est béni.
1: Sainte Marie, Mère de Dieu, priez pour nous, pauvres pécheurs, maintenant et à l'heure de notre mort. Amen.
2: Je vous salue, Marie, pleine de grâce. Le Seigneur est avec vous. Vous êtes bénie entre toutes les femmes, et Jésus, le fruit de vos entrailles, est béni.
1: Sainte Marie, Mère de Dieu, priez pour nous, pauvres pécheurs, maintenant et à l'heure de notre mort. Amen.
2: Je vous salue, Marie, pleine de grâce. Le Seigneur est avec vous. Vous êtes bénie entre toutes les femmes, et Jésus, le fruit de vos entrailles, est béni.
1: Sainte Marie, Mère de Dieu, priez pour nous, pauvres pécheurs, maintenant et à l'heure de notre mort. Amen.
2: Je vous salue, Marie, pleine de grâce. Le Seigneur est avec vous. Vous êtes bénie entre toutes les femmes, et Jésus, le fruit de vos entrailles, est béni.
1: Sainte Marie, Mère de Dieu, priez pour nous, pauvres pécheurs, maintenant et à l'heure de notre mort. Amen.
2: Je vous salue, Marie, pleine de grâce. Le Seigneur est avec vous. Vous êtes bénie entre toutes les femmes, et Jésus, le fruit de vos entrailles, est béni.
1: Sainte Marie, Mère de Dieu, priez pour nous, pauvres pécheurs, maintenant et à l'heure de notre mort. Amen.
2: Je vous salue, Marie, pleine de grâce. Le Seigneur est avec vous. Vous êtes bénie entre toutes les femmes, et Jésus, le fruit de vos entrailles, est béni.
1: Sainte Marie, Mère de Dieu, priez pour nous, pauvres pécheurs, maintenant et à l'heure de notre mort. Amen.
2: Je vous salue, Marie, pleine de grâce. Le Seigneur est avec vous. Vous êtes bénie entre toutes les femmes, et Jésus, le fruit de vos entrailles, est béni.
1: Sainte Marie, Mère de Dieu, priez pour nous, pauvres pécheurs, maintenant et à l'heure de notre mort. Amen.
2: Je vous salue, Marie, pleine de grâce. Le Seigneur est avec vous. Vous êtes bénie entre toutes les femmes, et Jésus, le fruit de vos entrailles, est béni.
1: Sainte Marie, Mère de Dieu, priez pour nous, pauvres pécheurs, maintenant et à l'heure de notre mort. Amen.
2: Gloire au Père, et au Fils, et au Saint-Esprit.
1: Comme il était au commencement, maintenant et toujours, et dans les siècles des siècles. Amen. Jésus, gloire d'Israël, nous te prions pour l'illumination de ton peuple. Cinquième mystère joyeux, le recouvrement de Jésus au temple. Du livre de la sagesse, quel homme peut découvrir les intentions de Dieu? Qui peut comprendre les volontés du Seigneur? Et qui aurait connu ta volonté si tu n'avais pas donné la sagesse et envoyé d'en haut ton Esprit Saint?
2: Notre Père qui es aux cieux, que ton nom soit sanctifié, que ton règne vienne, que ta volonté soit faite sur la terre comme au ciel.
1: Donne-nous aujourd'hui notre pain de ce jour. Pardonne-nous nos offenses, comme nous pardonnons aussi à ceux qui nous ont offensés. Et ne nous laisse pas entrer en tentation, mais délivre-nous du mal. Amen.
2: Je vous salue, Marie, pleine de grâce. Le Seigneur est avec vous. Vous êtes bénie entre toutes les femmes, et Jésus, le fruit de vos entrailles, est béni.
1: Sainte Marie, Mère de Dieu, priez pour nous, pauvres pécheurs, maintenant et à l'heure de notre mort. Amen.
2: Je vous salue, Marie, pleine de grâce. Le Seigneur est avec vous. Vous êtes bénie entre toutes les femmes, et Jésus, le fruit de vos entrailles, est béni.
1: Sainte Marie, Mère de Dieu, priez pour nous, pauvres pécheurs, maintenant et à l'heure de notre mort. Amen.
2: Je vous salue, Marie, pleine de grâce. Le Seigneur est avec vous. Vous êtes bénie entre toutes les femmes, et Jésus, le fruit de vos entrailles, est béni.
1: Sainte Marie, Mère de Dieu, priez pour nous, pauvres pécheurs, maintenant et à l'heure de notre mort. Amen.
2: Je vous salue, Marie, pleine de grâce. Le Seigneur est avec vous. Vous êtes bénie entre toutes les femmes, et Jésus, le fruit de vos entrailles, est béni.
1: Sainte Marie, Mère de Dieu, priez pour nous, pauvres pécheurs, maintenant et à l'heure de notre mort. Amen.
2: Je vous salue, Marie, pleine de grâce. Le Seigneur est avec vous. Vous êtes bénie entre toutes les femmes, et Jésus, le fruit de vos entrailles, est béni.
1: Sainte Marie, Mère de Dieu, priez pour nous, pauvres pécheurs, maintenant et à l'heure de notre mort. Amen.
2: Je vous salue, Marie, pleine de grâce. Le Seigneur est avec vous. Vous êtes bénie entre toutes les femmes, et Jésus, le fruit de vos entrailles, est béni.
1: Sainte Marie, Mère de Dieu, priez pour nous, pauvres pécheurs, maintenant et à l'heure de notre mort. Amen.
2: Je vous salue, Marie, pleine de grâce. Le Seigneur est avec vous. Vous êtes bénie entre toutes les femmes, et Jésus, le fruit de vos entrailles, est béni.
1: Sainte Marie, Mère de Dieu, priez pour nous, pauvres pécheurs, maintenant et à l'heure de notre mort. Amen.
2: Je vous salue, Marie, pleine de grâce. Le Seigneur est avec vous. Vous êtes bénie entre toutes les femmes, et Jésus, le fruit de vos entrailles, est béni.
1: Sainte Marie, Mère de Dieu, priez pour nous, pauvres pécheurs, maintenant et à l'heure de notre mort. Amen.
2: Je vous salue, Marie, pleine de grâce. Le Seigneur est avec vous. Vous êtes bénie entre toutes les femmes, et Jésus, le fruit de vos entrailles, est béni.
1: Sainte Marie, Mère de Dieu, priez pour nous, pauvres pécheurs, maintenant et à l'heure de notre mort. Amen.
2: Je vous salue, Marie, pleine de grâce. Le Seigneur est avec vous. Vous êtes bénie entre toutes les femmes, et Jésus, le fruit de vos entrailles est béni.
1: Sainte Marie, Mère de Dieu, priez pour nous, pauvres pécheurs, maintenant et à l'heure de notre mort. Amen.
2: Gloire au Père, et au Fils, et au Saint-Esprit.
1: Comme il était au commencement, maintenant et toujours, et dans les siècles des siècles. Amen. Seigneur Jésus, tu es la sagesse incréée, la sagesse incarnée, louange et gloire à ton nom. Ô mon Jésus, pardonnez-nous, préservez-nous du feu de l'enfer, conduisez au ciel toutes les âmes, secourant surtout celles qui en ont le plus besoin. Marie, Reine de la paix,
2: priez pour nous.
1: Ô Marie conçue sans péché,
2: priez pour nous qui avons recours à vous.
1: Notre-Dame, refuge des pécheurs,
2: priez pour nous.
1: Bienheureuse Gisèle de Hongrie,
2: priez pour nous.
1: Saint Augustin,
2: priez pour nous.
1: Prions le Seigneur. C'est toi qui mets au cœur des hommes, Seigneur, le désir de te servir. Et tu leur donnes les forces nécessaires pour répondre à la vocation que tu leur as confiée. Veille sur notre pape Léon. Accorde-lui ta protection pour qu'il puisse toujours te servir selon sa grâce et les appels de l'Esprit. Par Jésus le Christ, notre Seigneur.
2: Amen. Au nom du Père, et du Fils, et du Saint-Esprit.
1: Amen.

0: Gloire au Père et au Fils et au Saint-Esprit, pour les siècles des siècles. Amen.
1: Radio Espérance, il est 15h, l'heure de la miséricorde. Jésus disait à Sœur Faustine, choisi par lui pour être apôtre de sa miséricorde, à 3h, immerge-toi tout entière en ma miséricorde, en l'adorant et en la glorifiant. Fais appel à sa toute-puissance pour le monde entier, et particulièrement pour les pauvres pécheurs. Entre, au moins pour un moment, à la chapelle, et adore mon cœur qui est plein de miséricorde dans le très saint sacrement. Et si tu ne peux pas entrer à la chapelle, plonge-toi dans la prière, là où tu te trouves, ne serait-ce que pour un tout petit moment. En cette heure, je ne saurai rien refuser à l'âme qui me prie par ma passion. Par ces paroles, Jésus nous invite, nous aussi, là où nous nous trouvons, à nous plonger dans sa passion. C'est depuis l'oratoire de la radio, en présence du Saint-Sacrement, que nous sommes en union avec vous, auditeurs de Radio Espérance. Glorifions la miséricorde de Dieu et adorons le cœur de Jésus dans le Saint-Sacrement.

Ô Jésus, quelle joie brûle dans nos cœurs quand nous voyons ton inconcevable bonté. Nous désirons amener tous les pécheurs à tes pieds pour qu'ils louent ton amour infini pendant les siècles sans fin. Implorons la miséricorde divine pour toutes les intentions que nous portons dans nos cœurs et plus particulièrement pour les pécheurs les plus endurcis. Esprit Saint de Dieu, comble-nous de tes grâces et conduis-nous dans ta lumière.

Nous venons de prier l'heure de la miséricorde. Jeannine et Marc vous disent au revoir. Portons-nous les uns les autres dans la prière et bon après-midi à chacun avec Radio Espérance.

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1: Continuons à étudier le parcours spirituel que fait Yvonne Beauvais avant d'entrer comme religieuse chez les Augustines de Malétroit. Ayant appris ce qui se passe à Malétroit, l'évêque de Vannes, Monseigneur Gouraud, convoque Yvonne à l'évêché. L'accueil est plutôt froid. Mais l'évêque lui dit qu'elle peut revenir aussi souvent qu'elle le voudra. Mais au mois d'août, alors qu'elle est retournée au Mans, il lui interdit de remettre les pieds à Malétroit. Il estime en effet que beaucoup trop de religieux sont au courant des phénomènes extraordinaires qui se passent parfois dans la chambre de la jeune Parisienne, la chambre 3. Yvonne obéit immédiatement à l'interdiction de l'évêque. La décision de Monseigneur est celle du divin maître, écrit-elle à Mère Madeleine, et il sera obéi fidèlement, amoureusement et joyeusement. Si pour l'instant mes larmes coulent, il sait, mon bien-aimé, qu'elles ne sont pas amères. Voyez, toute sa vie, Mère Yvonne aura des difficultés avec le clergé, mais elle continue à croire à l'Église sans problème. Et elle y voit toujours une intervention de la Providence, c'est magnifique. Là aussi, nous pouvons prendre exemple sur cette fidélité à l'Église qu'a toujours conservée Mère Yvonne au milieu de toutes ses difficultés avec l'Église. Et puis au cours d'un voyage en train, au cours duquel elle s'est endormie, Yvonne fait de nouveau un songe prémonitoire qui dut paraître abracadabrant au père Crété auquel elle en fait part. Je me voyais religieuse et en voyage, j'étais habillée en sœur Augustine et je voyais des avions jeter de gros cylindres sur les trains, des cylindres qui incendiaient tout. Des hommes habillés de vert montaient et descendaient du train. On aurait dit des costumes militaires. Ce sera la grande épreuve. Eh bien, Yvonne comprendra que c'est un songe prémonitoire des bombardements aériens de la guerre 39-45 et du déferlement des troupes allemandes en Europe. Et on ne savait pas encore en 1923 que les soldats allemands porteraient plus tard un uniforme vert. Il n'est apparu qu'en 34-35. Voilà un autre charisme, les songes prémonitoires d'Yvonne. Et c'est aussi à ce moment-là que Yvonne est introduite plus avant dans le mystère de la Passion du Christ. En février-avril 1924, elle va être stigmatisée. Le vendredi 22 février 1924, après avoir déjeuné gaiement avec les dirigeantes du foyer d'Auteuil, Yvonne, se sentant mal, demande d'aller s'étendre dans la chambre de Mademoiselle Villemont. Elle est alors envahie d'une souffrance insolite. Ses membres deviennent raides. Son cœur bat avec violence. Puis c'est l'extase. Et Mademoiselle Villemont, comme Mademoiselle Boisnoux, comprennent qu'elle voit le Seigneur. Le vendredi suivant, il lui semble qu'on enfonce des clous dans sa tête. Elle pense à la douleur que Jésus a connue lors du couronnement d'épines. Le sang coule de son front à grosses gouttes. Elle est heureuse de communier aux souffrances de la Passion de Jésus. Elle le fera encore lors de la semaine sainte suivante. Désormais, à Paris, chaque vendredi ou dans la nuit du jeudi au vendredi, elle revit la Passion. Les stigmates en témoignent. Elle appelle cela son heure sainte. Mais dans la vie courante, les stigmates restent invisibles pour l'entourage. Sa maman et sa sœur continuent à ne rien connaître de ce qu'elle vit. Le 2 mars, le Seigneur l'invite à souffrir sans cesse pour les âmes. Elle en demande la permission au père Crété. Une fois la permission accordée, Yvonne jubile d'être ainsi associée d'aussi près à la rédemption des âmes. Voilà comment le Seigneur initie peu à peu quelqu'un à revivre sa passion d'une façon très profonde, à communier très profondément à sa passion, à son couronnement d'épines, à sa flagellation.

Père Saint, sanctifie-les dans la vérité. Ta parole est vérité. Jean 17, 17.

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1: Un pèlerinage de l'Ascension est organisé entre le Puy-en-Velay et la Louvet, avec 4 jours de marche du jeudi 14 au dimanche 17 mai. Des étapes sont réservées à de bons marcheurs, plus ou moins 20 km. Les hébergements sont collectifs. Des voitures suiveuses portent les bagages encombrants afin de marcher léger.

Un psaume, c'est un chant, c'est un cri, c'est une joie et une douleur. C'est notre vie qui s'écoule dans le cœur de Dieu. Et c'est l'amour de Dieu qui investit notre cœur.

0: Psaume 119, suite.
1: Comment, jeune, garder pur son chemin ? En observant ta parole. De tout mon cœur, je te cherche. Garde-moi de fuir tes volontés. Dans mon cœur, je conserve tes promesses pour ne pas faillir envers toi. Toi, Seigneur, tu es béni. Apprends-moi tes commandements.
0: Cette deuxième strophe de cet inépuisable psaume 119 perd de son assurance. En effet, il n'est pas aussi évident que ça d'observer la loi divine, même si, dès notre jeunesse, elle balise le chemin. On n'est jamais sûr d'être parfaitement à l'unisson avec ce qu'elle ordonne, au double sens du mot, commander et mettre en ordre, et encore moins qu'elle ait réussi à nous rendre saints comme le Seigneur est saint. Il reste toujours en nous un fond d'impureté, un petit quelque chose qui fait que notre amour de Dieu n'est pas aussi dépouillé qu'il faudrait. Quant à celui du prochain, son corollaire, inutile d'en parler. De fait, qui peut dire « J'ai purifié mon cœur de mon péché, je suis net », prévient le livre des Proverbes, contre toute tentative d'auto-canonisation. Les bons amis de Job, dans sa révolte et sa trop bonne conscience d'avoir toujours fait ce qu'il fallait, le ramènent à plus de modestie. Comment l'homme serait-il pur et resterait-il juste l'enfant de la femme ? Interroge-t-il. Le problème central de ce psaume, son casse-tête, est de trouver comment faire coïncider la parole et les actes. Car on peut prêcher admirablement bien, pénétrer avec grande intelligence et vive sagacité les volontés divines, et ne pas les appliquer. Tel homme est habile pour enseigner les autres qui, pour lui-même, n'est bon à rien, se gausse Ben Sira, le sage. On connaît tous l'apostrophe de Jésus, « Ce ne sont pas ceux qui disent « Seigneur, Seigneur » qui entreront dans le royaume des cieux, mais ceux qui font la volonté de mon Père. » Aussi d'emblée, ce psaume, malgré son enthousiasme débordant pour la loi divine, pose-t-il le problème de fond, l'écart abyssal entre la bonne volonté humaine et la possibilité de réaliser réellement les exigences divines. Constamment, le psalmiste fera appel à Dieu pour suppléer à ses manques, afin d'éviter de baisser les bras de découragement quand lui viendra la tentation de tout laisser tomber et de vivre sa vie, comme ici dans cette séquence « Garde-moi de fuir tes volontés ». C'est une belle leçon spirituelle que propose le psalmiste en fléchant le chemin sans en dissimuler les écueils.

0: comment jeune garder pur son chemin en observant ta parole.
1: Quelque part, on pourrait extrapoler et dire « Comment rester jeune ?» en observant tes prescriptions. Toutefois, ce n'est pas là une proposition de comesticien ou d'esthéticien, mais une manière de garder cet esprit d'enfance qui sera si cher au Christ. Le royaume des cieux est à ceux qui ressemblent à ses enfants. Celui qui n'accueille pas le royaume des cieux comme un enfant n'y entrera pas, dira-t-il, en se voyant entouré par une joyeuse bande lui faisant fête sans prévention. Faire la volonté de Dieu à la mode des enfants, c'est y adhérer spontanément, sans couper un cheveu en quatre, avec joie. Jésus guérissait les malades et remettait sur pied, et eux n'attendaient pas le résultat du bureau des constatations pour manifester bruyamment leur reconnaissance. On peut dire avec plus de gravité que le plus important, ce n'est pas notre satisfaction personnelle, mais la volonté du Père Céleste qui vise toujours notre bien et surtout notre parfaite relation à lui. Le Christ n'est-il pas l'expression même, l'incarnation de la volonté de son Père? Aussi, ne font-ils qu'un? Jean-Daniel Loup situe bien le problème de l'enfance spirituelle, même si ce n'est pas le but de son argument dans cette citation. L'être créé n'est pas dépossédé de l'existence, mais de l'appropriation de l'existence. Concrètement, de cet accaparement des autres, faute de ne pouvoir être pleinement maître de soi. Musset, qui n'était qu'un enfant du siècle et non un enfant du paradis, confessait sans fard sa vie houleuse et déprimante. Mais il était surpris de découvrir que sur cette ruine, il y avait quelque chose de bien jeune encore. C'était l'espérance de mon cœur qui n'était qu'enfant. Ce n'est pas l'innocence que vante notre Seigneur à propos des enfants, mais ce non-retour permanent sur soi, à soi, pour soi, cette disponibilité, eux, à rebondir, à espérer, même après un refus, une contrariété, une déception, un chagrin. C'est ce regard qui va au-delà des choses pour se fixer uniquement sur l'amour de leurs parents, dont ils ne doutent pas une minute. C'est le secret de la jeunesse spirituelle, celle dont le Christ a fait preuve au moment le plus pathétique de sa passion dans les affres de la mort. « Père, en tes mains, je remets mon esprit. » Notons au passage que Jésus prie avec les psaumes. Ce verset du psaume 31 lui échappe. Il n'improvise donc pas, c'est sa langue paternelle qui lui vient consciemment sur les lèvres au moment où la vie lui échappe.
0: Comment jeune garder pur son chemin en observant ta parole?
1: La pureté, qui est un synonyme d'innocence, va cependant plus loin. Il conviendrait alors de la mettre en parallèle avec la pureté d'intention, la qualifier même de pureté d'intention. Dans ce psaume, précisément, le psalmiste laisse entendre que, malgré ses meilleures intentions, le résultat n'est pas au rendez-vous. Ce n'est pas très folichon. Voilà bien ce qui nous rassure pour notre propre matricule. En effet, quiconque a décidé de coller à l'Évangile, d'observer la parole du Christ, d'entreprendre la raide ascension des sommets de la vie spirituelle, se heurtera à un difficile constat. Plus il avancera, plus il aura la désagréable impression soit de reculer, soit de voir le sommet s'éloigner au fur et à mesure de l'escalade. On pourrait user ici encore d'un jeu de mots qu'offre le double sens du verbe « observer ». Observer la parole de Dieu comme un bon pratiquant ou l'observer comme celui qui cherche à en découvrir l'intention profonde. C'est ce que le psalmiste dira plus loin dans la deuxième partie de cette séquence « Je veux méditer sur tes préceptes et contempler tes voies ». Méditer comme la Vierge Marie sur tout ce qui lui a été prédit à propos de son enfant et en observer le comportement à la lumière des Écritures pour se laisser enseigner sur sa mission, parce que les Écritures révèlent les intentions de Dieu, ce qui permet de répondre plus parfaitement à sa vocation, à son baptême. C'est ce double mouvement qui fait la vie spirituelle. Nonobstant, si nominalement on n'a pas fait l'objet d'une prophétie, reste qu'étant enfant de Dieu, on est promis à une glorieuse destinée. Comme chantait le psaume 103, « Il comble tes vieux jours, tu renouvelles comme l'aigle ta jeunesse. » L'esprit d'enfance n'est donc pas qu'une question d'âge, mais de communion à Dieu.
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1: C'est donc bien la méditation de la loi divine qui délimite le chemin. Il est donc important de la connaître et de s'y référer en permanence, de faire mémoire aussi des grâces reçues au cours des différentes étapes de notre parcours. C'est le bon moyen pour ne pas s'écarter définitivement du tracé lorsqu'on s'est laissé distraire par les événements ou par choix délibéré, ayant trouvé que l'herbe en contrebas était plus verte que celle toute rabougrie bordant la rocaille du chemin. Avoir en tête ces préceptes moraux évite de justifier insolemment ses fautes, ce qui serait un péché plus grave que la faute elle-même. Toutefois, le psalmiste, à mots couverts, envisage l'éventualité de gros écarts de conduite. Non seulement il l'envisage, mais il en tremble, parce qu'il est conscient de ses propres faiblesses. C'est heureux pour nous, en quelque sorte, n'étant pas des saints. Les promesses du Seigneur sont des promesses de salut. Et contrairement à quelques responsables politiques, non pas quoi qu'il en coûte au denier de l'État, mais quoi qu'il lui en coûte à lui personnellement. Car Dieu, en nous donnant son Fils, ne nous a-t-il pas tout donné? Il ne reste rien d'autre donc à hériter, pas le moindre copec à resquiller. De cela aussi, il faut être conscient, l'avoir bien mémorisé. C'est sur les promesses de rédemption divine qu'il faut s'appuyer lorsqu'on a gravement failli, et non en cherchant vainement, comme Adam après la faute, à se disculper en rejetant la responsabilité sur autrui, voire sur Dieu lui-même, qui aurait pu s'arranger à ce que l'on ne fasse pas de bêtises. Cette attitude est assez répandue en notre siècle relativiste où permissivité globalisée et délinquance pandémique entretiennent irresponsablement une violence destructrice et criminogène aux frais du contribuable. Le livre de la sagesse, sans Fioretti, dit alors à quoi s'attendre. Malheur à ceux qui méprisent sagesse et discipline, vaine est leur espérance, sans utilité leur fatigue, sans profit leurs œuvres. Leurs femmes sont insensées, pervers leurs enfants, maudite leur postérité. conserver en mémoire la loi divine et la loi naturelle, son exemplaire civil ou noachique, bibliquement parlant, inscrite dans notre conscience, à même de nous faire distinguer le bien et le mal, permet de ne jamais fuir nos responsabilités et de pouvoir revenir vers Dieu, le Père des miséricordes, lorsque l'on s'est laissé dévier du chemin.
0: De tout mon cœur, je te cherche. Garde-moi de fuir tes volontés.
1: On se risque à penser ici que le psalmiste redoute ses propres faiblesses et demande à Dieu de tenir compte de sa bonne volonté, du sérieux qu'il met à rechercher la volonté divine, de la pureté de ses intentions. L'histoire de son peuple lui a montré comment on peut rapidement se fourvoyer, comment on peut prendre ses propres désirs pour la volonté du Tout-Puissant. Moyennant quoi, notre psalmiste ici donne à l'Éternel toute latitude de le reprendre à temps, de le corriger s'il le faut, afin de ne pas fuir les exigences de sa loi. En un mot, de faire du préventif. Or, c'est une prière que l'on devrait faire journellement. Du moins dire le Notre Père avec cette demande en arrière-fond, que sa volonté soit faite sur la terre comme au ciel. Le psalmiste, lui, craint de ne pas être toujours à la hauteur. Garde-moi de fuir tes volontés. L'esprit de crainte est un don du Saint-Esprit. C'est la crainte de blesser l'amour de Dieu. C'est la crainte de s'égarer soi-même. Ce don est le don le plus précieux que l'Esprit-Saint puisse faire à une âme. Encore faut-il le lui demander instamment, avec larmes, diraient les grands saints. Mais généralement, on est davantage branché sur des charismes plus reluisants, tels la sagesse, parce que ça classe, l'intelligence, ça impressionne, le conseil, ça procure tout à coup une certaine notoriété. La force s'en impose. La science, ça cloue le bec au contrevenant. Et la piété, un nuage lumineux qui auréole et irradie. Tout cela, certes, est ambitionné pour le service de Dieu et des... Je reprends. Tout cela, certes, est à ambitionner pour le service de Dieu et des frères. Mais... sans la crainte, cette délicate prudence de l'âme, osons même le mot, sans cette humilité, on risque de détourner les dons du Saint-Esprit et de s'en rendre propriétaire. Le psalmiste aime la loi divine de tout son cœur, mais il se méfie de lui-même. Il a dû faire l'expérience d'une pareille exaltation spirituelle, un coup de foudre céleste où tout lui semblait facile. Mais quelque temps après, face à la difficulté, il s'est donné de bons prétextes pour rabaisser les exigences de la Sainte Torah.
0: De tout mon cœur, je te cherche. Garde-moi de fuir tes volontés.
1: En préjugeant à rebours des motivations du psalmiste, on peut donner libre cours à des spéculations psychologiques. Bien que le rythme du texte est d'ailleurs assez semblable à tant d'autres psaumes où l'on passe de l'action de grâce à la déprime et à l'appel au secours et vice-versa. Je t'aime, moi non plus, en raison de l'insaisissabilité des voix de l'Éternel. Ce n'est pas propre à cet auteur. D'ailleurs, qui a un peu l'expérience des voix dites purgatives, ces divines actions de lâcher prise, cet apprentissage du pur amour n'en est pas choqué. N'est-ce pas ce que propose le « qui perd gagne » évangélique ? Tout perdre pour tout gagner. Se défaire de soi, desserrer cette maligne crispation sur ses biens, ses affections, ses sécurités, pour pouvoir suivre le Christ et vivre la grande aventure du royaume divin. Or, ce que Jésus demande sous couleur du royaume des cieux est ce qu'exige tout amour humain, s'il veut être cohérent avec lui-même et ne pas marchandiser l'autre. Il n'y a pas deux amours, sauf que celui porté à Dieu ne nous laissera pas à la superficie des sentiments et des chassés-croisés du psychisme. Comment ne pas citer dans la foulée saint Jean de la Croix, grand maître en épouillage spirituel, pour emprunter les voies de l'amour divin, serein et léger. Ne pas se retourner en arrière pour embrasser quelque chose de sensible, écrit-il, c'est aller de l'avant vers l'inaccessible qui est Dieu et de poursuivre le temps de reprendre sa respiration. C'est vraiment d'accomplir le précepte d'amour qui enjoint d'aimer Dieu par-dessus toute chose, ce qui ne peut être sans dénuement et sans vide dès le tout. Dieu ne pouvant être compris par la pensée, on ne le voit point en imagination. À une religieuse angoissée à cause de la pauvreté de sa petite communauté lors d'une fondation, il tranchera net. Afin que nous ayons Dieu en toute chose, il faut que nous n'ayons rien en toute chose. C'est un peu raide, mais pour lui, vivre de l'amour de Dieu requiert de se désappuyer de toute chose, imagination comprise, pour ne s'appuyer que sur Dieu seul. Tout compte fait, n'est-ce pas ce que Jésus a demandé au jeune homme riche voulant absolument trouver la bonne pratique pour accéder le plus rapidement possible au royaume des cieux ?
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1: Plus exactement, le psalmiste ne veut pas pécher envers Dieu en enfreignant sa loi, qui est l'expression même de l'amour que le Seigneur porte à son peuple et à tout homme voulant entrer dans le cercle de ses amis. Vous êtes mes amis si vous faites ce que je vous commande. Je ne vous appelle plus serviteur. Maintenant, je vous appelle mes amis, dira Jésus à ses apôtres à quelques heures de sa passion. Le moment de cette confidence est important, puisque, à part Jean, tous les autres vont collégialement l'abandonner, avec en tête Pierre, le premier pape. Ils auront zappé l'avertissement du psalmiste, comme nous-mêmes, tant de fois. Dans mon cœur, je conserve tes promesses pour ne point faillir envers toi. On prend exemple sur les apôtres pour nous déculpabiliser, mais aussi pour nous inciter à revenir à Dieu, beaucoup moins sûr de notre foi, plus humble, plus reconnaissant, plus spirituel. Dans la suite de cette séquence, le psalmiste, malgré ses craintes, sa peur de faillir, son manque de confiance en lui, constatera, vrai réconfort, trouver sa joie et son plaisir dans les commandements de Dieu mieux que dans toutes les richesses. Ce que le jeune homme riche, pourtant si bon pratiquant, n'aura pas encore expérimenté. C'est un test. Préfère-t-on ses biens à Dieu ? Plus précisément, se préfère-t-on à Dieu ? C'est une bonne grille d'évaluation. Mais, entre nous soit dit, est-ce que cette même grille ne pourrait pas servir pour évaluer nos amours humaines ? Dieu est amour, et nous sommes créés à son image. Il n'y a donc pas deux amours. et le nôtre, bien qu'embryonnaire, jouit de sa pleine liberté et il ne tient qu'à lui de se laisser initier par Dieu. C'est ce que réclame instamment le psalmiste et sans doute ce qu'il incite à faire à ses compatriotes, assez portés comme nous autres, d'aller chercher des contrefaçons ailleurs. Toi, Seigneur, tu es béni, apprends-moi tes commandements.
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0: Au Père et au Fils et au Saint-Esprit, pour les siècles des siècles. Amen.
1: Auditeurs de Radio Espérance, écoutons tout de suite un enseignement d'Isabelle Reverdy sur le thème « Un chemin et une promesse de la guerre à la paix » enregistré au pèlerinage des Béatitudes à Lourdes en 2024.

Voilà, alors comme disait Marcel, la guerre est malheureusement aussi vieille que le péché originel. Avant le péché originel, eh ben, tout était harmonieux. Dieu vit que cela était bon. Tout était paisible, sans violence, sans haine, tout était dans l'harmonie, parce que le plan de Dieu, fondamentalement, ben, c'est la paix. Et son plan n'a pas changé, d'ailleurs. Le péché originel, malheureusement, a fait entrer dans le cœur de l'homme eh bien, la défiance, l'orgueil, l'envie, la désobéissance. Et tout cela, ben, ça a entraîné une sorte de catastrophe cataclysmique, on pourrait dire, où toute l'harmonie initiale s'est brisée, et où les relations humaines, eh ben évidemment, elles sont devenues très, très compliquées. Et on peut dire que la guerre commence même à la génération suivante, juste après Adam et Ève, puisque Caïn, jaloux, tue Abel, son frère. Voilà, ça commence. Et comment ne pas penser à Saint Jacques, l'épître de Saint Jacques, qui nous dit « D'où viennent les guerres ? D'où viennent les batailles parmi vous ?» N'est-ce pas précisément de vos passions qui combattent dans vos membres? Vous convoitez et ne possédez pas? Alors vous tuez. Vous êtes jaloux et ne pouvez obtenir? Alors vous bataillez et vous faites la guerre. Bon, c'était il y a 2000 ans, rien de neuf sous le soleil, hein? Et désormais, nous sommes dans ce temps où le bon grain et l'ivraie, eh bien, sont mêlés et se côtoient jusqu'à la fin, jusqu'au retour en gloire du Christ. L'homme est libre, libre de suivre les commandements du Seigneur et d'œuvrer au bien commun, d'œuvrer donc à la paix, ou bien de suivre ses passions et d'engendrer les haines et les guerres. Donc toutes les civilisations, faut pas rêver, toutes les civilisations ont connu d'une certaine manière ou d'une autre la guerre. Seulement l'Église, quand même imprégnée des préceptes évangéliques, a essayé, entre guillemets, c'est d'humaniser la guerre, qu'elle soit moins terrible, notamment pour les populations civiles. Saint Augustin, après la chute de Rome en 410, a voulu repenser la guerre et notamment le concept de guerre juste. Et cela au nom du christianisme. Et il a formulé quelques principes qui sont toujours d'actualité, donc que je vais vous donner. Pour qu'une guerre soit juste, il y a 4 critères. Premièrement, la guerre doit avoir une cause juste. Le motif de la justice, très important, rétablir la justice. Donc ça peut être, Saint Augustin nous parlait de la défense des plus faibles, de la défense de la chrétienté, etc. Mais ça veut dire ne pas céder à l'envie de ce que l'autre possède, que ce soit aujourd'hui du pétrole, des mines d'uranium, de lithium ou je ne sais quoi, voyez. Ni l'appétit de la domination sur les autres, ni le fait d'agrandir son empire, sa zone d'influence, par exemple. Donc, premièrement, la guerre doit avoir une cause juste. Deuxièmement, la guerre doit être effectivement défensive et non pas offensive. Donc, on arrête les guerres de conquête pour une guerre juste, hein. Troisièmement, la guerre doit être décidée par une autorité légitime. Autrement dit, ce ne sont pas des clans, des factions qui peuvent décider d'une guerre, ni un seul homme sans l'avis du Parlement. Si, voilà. Aujourd'hui, on dirait c'est l'ONU. Troisième chose, la guerre doit être proportionnée à la menace. Et l'Église insiste beaucoup sur cette notion de proportionnalité dans l'attaque, mais aussi dans la défense. On n'utilise pas une bombe atomique pour régler un petit différend de frontières ou pour mater une révolte populaire, voyez. On ne détruit pas tout un pays, toutes ses infrastructures, ses hôpitaux, ses écoles, sa population, sous prétexte de tuer des terroristes qui y habitent. Donc ces principes donnés par Saint Augustin, ben, ils sont toujours valables aujourd'hui. Alors, par la suite, l'Église a cherché à restreindre donc le plus possible la guerre et toutes les conséquences sur les populations civiles, donc innocentes. Il y a eu le mouvement de la paix de Dieu à un moment donné, donc c'était anathème tous les chevaliers qui détruisaient les moulins, les cultures, les monastères, par exemple. Il y a eu ce qu'on appelait la trêve de Dieu. La trêve de Dieu, c'est l'interdiction de faire la guerre à certains moments. Le dimanche, on fait pas la guerre. Pendant le carême, on fait pas la guerre. Pendant l'avent, on fait pas la guerre. Voilà, ça c'était ce que l'Église a essayé de mettre en place pour réduire le plus possible. Alors, maintenant, je vais vous rappeler quelques principes qui sont à la fois ceux de l'Église et souvent aussi ceux du droit international humanitaire. Donc, je ne vais pas les développer, j'ai pas le temps. L'Église reconnaît pour les nations non seulement le droit, mais le devoir de se défendre
face à une guerre d'agression. C'est ce qu'on appelle la légitime défense. Bon, alors elle est licite, mais à certaines conditions aussi. Je vais juste donner deux, trois, comme ça, c'est, il faut que la réponse soit justifiée, il faut qu'il y ait effectivement eu un échec de toutes les négociations avant, donc ça suppose qu'il y a eu des négociations, que l'opération militaire ait un succès probable et même certain, et que l'emploi des armes n'entraîne pas des désordres plus grands que ceux qu'il visait à éliminer. L'Église est aussi très réservée quant aux guerres soi-disant préventives, déclenchées sans preuve évidente d'une menace sérieuse. Vous avez tous en mémoire la guerre des États-Unis contre l'Irak sous prétexte que Saddam Hussein avait des armes de destruction massive, notamment chimiques, alors que c'était un mensonge. Mais en attendant, le pays l'a souffert. Voilà, donc l'Église demande toujours qu'il y ait des preuves irréfutables quant à une menace réelle. L'Église s'oppose aussi fermement à l'usage d'armes qui touchent sans distinction les civils, donc les armes indiscriminées. Alors ça, il y a quatre grandes catégories d'armes interdites par le droit aussi international, hein, pour ces raisons. Évidemment, les mines antipersonnelles, on sait les dégâts que ça fait, les amputations sur les enfants, par exemple, après. Les bombes à sous-munitions, pareil. Le champ est trop large et puis il y a des conséquences après pour les gens qui reviennent, les populations civiles. Les armes chimiques, tout ce qui est gaz toxique notamment, les armes bactériologiques, balancer la peste sur l'ennemi en face, ben non, c'est interdit. Alors on sait bien malheureusement que déjà les armes chimiques, ça a déjà été utilisé, enfin bon, voilà. Et les armes nucléaires, évidemment les plus destructrices, notamment pour la destruction, ça fait au moment où ça se produit, mais pour les retombées radioactives après, évidemment. Alors ça, c'est les armes, je dirais, qu'on connaît. Mais il y en a d'autres qui sont moins connues et qui sont secret défense aussi, mais qui sont tout aussi mortelles et indiscriminées, notamment les armes climatiques. On sait bien que ça existe, c'est-à-dire des armes aptes à modifier le climat. Faire pleuvoir, par exemple, les États-Unis s'en sont servis pour le Vietnam pour augmenter le temps de la mousson. Ça les arrangeait bien que les chars s'embourbent, les chars des autres s'embourbent dans la boue. Faire pleuvoir, générer des tornades, des sécheresses, des tremblements de terre, des tsunamis, tout ça, on sait le faire maintenant. Alors évidemment, les militaires s'en vantent pas. Pourquoi ? Parce que ça peut impacter toute la population et donc c'est absolument contraire au droit international humanitaire. Bon, des armes cancérigènes aussi avec les ondes, enfin il y a plein... l'imagination humaine, n'est-ce pas, va loin pour faire les armes plus que pour la paix. L'Église est aussi très prudente par rapport à l'usage des sanctions, et notamment des sanctions économiques. Pourquoi ? Ben, comme d'habitude, parce que c'est encore les civils qui vont encore le plus en pâtir. On a vu ça avec les sanctions sur la Syrie, pour faire tomber Bachar el-Assad. Bachar el-Assad, ça fait 10 ans qu'il est là, mais toute la population souffre. D'où le problème. Voilà, la fin ne justifie pas n'importe quel moyen. Les moyens doivent rester éthiques, proportionnés et ne pas nuire à ceux qui sont innocents. Ça, c'est les grands principes. L'Église, alors je développe pas non plus, mais c'est évident et vous le savez, elle condamne les génocides, elle condamne le terrorisme, elle condamne l'utilisation des enfants, des adolescents soldats. Et il est évidemment interdit d'envoyer les bombes sur les civils, de détruire les hôpitaux, les écoles, les organismes humanitaires. Ça relève des crimes de guerre. Voilà. L'Église promeut aussi le droit, alors on appelle ça le droit d'ingérence. Jean-Paul II disait le droit devoir d'ingérence humanitaire. Autrement dit, si un peuple ou un groupe de personnes est menacé dans sa survie ou dans les droits fondamentaux ou dans ses droits fondamentaux, la communauté internationale a le devoir d'intervenir pour désarmer l'agresseur. Bon, ça c'est pareil avec l'ONU derrière, c'est pas quelqu'un qui dit « je vais aller sauver le voisin » et puis en même temps il prend ses mines d'or. Hein. Voilà. L'Église fait aussi droit aux objecteurs de conscience, ça c'est important, mais sans pour autant leur permettre de déserter leurs devoirs vis-à-vis de la communauté à laquelle ils appartiennent. C'est-à-dire qu'ils doivent accepter de servir, mais d'une autre manière. Donc ça peut être à l'infirmerie, ça peut être l'intendance, ça peut être autre chose. Voilà, l'Église n'encourage pas la désertion, même si elle reconnaît le droit à l'objection de conscience. Elle prône évidemment le désarmement depuis le temps, ça fait
des dizaines et des dizaines d'années, voire plus, que l'Église appelle au désarmement. Elle prône évidemment le dialogue et la diplomatie, et on l'a vu combien de fois se mettre dans la diplomatie pour essayer de rétablir la paix. Le pape Jean XXIII, dans Pacem in Terris, dans son encyclique « La paix sur la terre », disait « La paix entre les nations ne peut se fonder que sur la vérité, la justice, la solidarité et la liberté. » Autrement dit, s'il manque une de ces quatre composantes dans les relations internationales, eh bien, on n'arrivera pas à construire une vraie paix. Donc, la paix, elle se construit en amont. C'est pas quand les gens sont déjà en train de se battre qu'il faut se soucier de la paix. Il faut déjà se soucier de est-ce que les conditions de justice sont respectées dans les pays, etc. Alors, par rapport à tout cela, on pourrait se dire, l'Église est évidemment pacifiste. Bien, je vais peut-être vous surprendre, mais non. L'Église promeut la paix, bien sûr, bien sûr. Mais elle n'est pas pacifiste au sens idéologique du terme. Vous savez, le pacifisme, c'était un mouvement antimilitariste très présent au XIXe siècle qui disait que le mal absolu, c'était la guerre. Et donc, il ne fallait jamais, jamais, jamais, jamais prendre les armes. Mais ce n'est pas ce que dit l'Église. Le pacifisme, en fait, c'est une utopie. C'est oublier que les hommes sont marqués par le péché originel, et que le paradis nous est promis au ciel, mais pas sur la terre. L'Église, elle n'est pas dans l'idéologie, elle est réaliste à la suite du Christ. Et elle réaffirme qu'il y a bien un devoir de prendre les armes pour défendre le pays s'il est attaqué, sous certaines conditions qu'on a évoquées tout à l'heure. Pourquoi ? Parce qu'il en va, en fait, de la protection des familles, des femmes, des vieillards, des enfants, des innocents. Pour soi-même, on pourrait refuser de prendre les armes, objection de conscience. Mais pour une nation, il y a un devoir de légitime défense qui s'enracine dans le patriotisme. Et le patriotisme, ce n'est pas un gros mot. Le patriotisme, Jean-Paul II rappelait que c'était une vertu et une obligation liée au quatrième commandement du Décalogue. Et le quatrième commandement du Décalogue, c'est « tu honoreras ton père et ta mère ». On peut se dire, mais quel est le rapport? Eh bien si, la patrie, ça vient de pater, pater, le père. La patrie, c'est l'héritage que nous avons reçu de nos pères et que nous devons honorer et défendre comme nous honorons nos parents. De même que la nation, ça vient étymologiquement de la naissance, de l'engendrement. La nation, elle est née des générations qui nous ont précédés. Et elle est aussi ce qui nous fait naître à nous-mêmes. Donc, c'est une bonne chose. Imaginez un peu si la France n'avait pas pris les armes en 1914-1939. Il n'y aurait plus de France. Voilà. Nous aurions été annexés à l'Allemagne nazie. Donc, il fallait bien prendre les armes pour défendre l'héritage de nos pères et protéger les plus faibles, les civils, la population. Parce que c'était une guerre défensive, là. Dieu nous demande donc de secourir ceux qui sont en danger, les victimes, même si pour cela nous prenons le risque de tuer les agresseurs. Mais voyez, il y a une hiérarchie, il y a des priorités. La protection de la victime passe avant la protection de l'agresseur, évidemment. Donc il y a une responsabilité morale dont on ne peut pas se défausser sous prétexte d'un idéalisme pacifiste. Et d'ailleurs, si vous lisez dans les évangiles, Saint Jean-Baptiste quand même sanctifié dès le sein de sa mère, rempli de l'Esprit-Saint, donc on peut supposer que ce qu'il nous dit, c'est quand même inspiré d'en haut, c'est pas seulement lui. Or, vous vous souvenez quand les soldats viennent vers lui pour au moment du baptême, les soldats lui demandent « Que devons-nous faire ?» Et vous remarquerez que Jean le Baptiste ne leur dit pas « Quittez le métier des armes !»« Déposez les armes !»« Ne prenez plus jamais les armes, sinon vous serez maudits !» Il ne leur dit pas ça. Il leur dit quoi ? Il leur dit « Ne molestez personne, n'extorquez rien et contentez-vous de votre solde !»
Autrement dit, il les exhorte à exercer leur métier de soldat de la manière la plus droite, la plus juste possible, sans profiter de leur position pour voler, pour piller, pour faire violence aux innocents. La patrie et la nation sont donc bien un bien à protéger. Je vous rappelle Jean-Paul II, quand il était venu en France en 1980, comment il avait apostrophé la France. « France, fille aînée de l'Église, es-tu fidèle aux promesses de ton baptême ? France, fille aînée de l'Église et éducatrice des peuples, es-tu fidèle pour le bien de l'homme à l'alliance avec la sagesse éternelle ?» Qu'est-ce qu'il nous dit là, Jean-Paul II ? Il nous dit que Dieu bénit les nations et reconnaît en chacune d'elles à la fois le génie particulier de chaque peuple, mais aussi la grâce propre qui lui a été donnée à son baptême. France, fille aînée de l'Église, c'est son titre et il ne lui sera pas enlevé. Mais Dieu espère que la nation réponde à cet appel. Donc en 1980, Dieu, à travers le Saint-Pape Jean-Paul II, nous demandait donc d'être fidèles à l'héritage de nos pères, et particulièrement de nos pères dans la foi, qui ont fait briller le Christ sur la terre de France. Donc chaque nation a sa culture propre, sa vocation propre, et je dirais même son ange propre. Vous vous souvenez à Fatima, l'ange du Portugal. Chaque nation a son ange propre. Alors nous, on ne voit pas avec nos yeux, mais le Seigneur, il a une vision spirituelle des choses. Dieu aime donc les nations et respecte les nations et donne un ange pour chaque nation. Les frontières ne sont donc pas vues comme un rejet des autres, mais comme une limite, une distinction. Il s'agit de distinguer pour unir, pour aider à la communion. Les nations doivent se respecter les unes les autres, s'entraider, œuvrer ensemble au bien commun des peuples. Et vous savez, moi j'aime beaucoup cette histoire aussi, vous savez que Sainte Jeanne d'Arc s'est levée pour mettre les Anglais dehors, en dehors de la France, et faire sacrer le roi à Reims. Eh bien, quand elle a été présentée au tribunal, ses accusateurs lui ont demandé, et c'était un piège, « Dieu aime-t-il les Anglais ?»« Dieu aime-t-il les Anglais ?» Et vous savez ce qu'elle a répondu ? Oui, mais chez eux. Le bon sens. Oui, mais chez eux. C'est-à-dire en Angleterre et non comme envahisseur de la France. Qu'une nation en opprime une autre et par la force des armes lui impose sa domination. Voilà qui s'appelle l'injustice. Et Dieu ne saurait souffrir l'injustice. Et donc Dieu s'est levé pour rendre justice à la France à travers cette jeune fille, Jeanne d'Arc. Et à travers les voix des saints, de Saint Michel Archange, l'ange protecteur de la France, Dieu a conduit Jeanne à lever une armée et à se battre. Et oui, à se battre pour bouter les Anglais hors du royaume de France où ils n'avaient rien à y faire. Et rendre ce royaume au roi légitime Charles VII. Il s'agissait d'une guerre juste, d'une guerre qui rétablit la justice. Ce n'est pas Jeanne qui a pris l'initiative, mais Dieu qui vient sauver le peuple de France. Et Jeanne disait « Au nom du Seigneur Dieu, les hommes d'armes batailleront et Dieu donnera la victoire. » L'action est conforme à la volonté de Dieu, mais il revient aux hommes d'armes de se livrer au dur travail de la guerre. Et à ce prix, Dieu leur donnera la victoire. Donc, Dieu s'engage dans l'histoire des hommes et peut donner la victoire à un camp si les hommes lui obéissent. Alors, bien sûr, on est bien d'accord, hein. Dieu, il préférerait la paix. Mais dans l'état actuel du monde et avec les hommes qu'il a en face de lui qui sont pécheurs, eh ben, voilà, il est engagé dans cette histoire-là aussi. Et Jeanne, elle avait tellement conscience de la sainteté de sa mission qu'elle avait demandé à tous les soldats de se confesser et de se comporter en bon chrétien pour que Dieu puisse mener à bonne fin son dessein bienveillant de salut pour la France. Je pense qu'on peut toujours la prier, Sainte Jeanne d'Arc, hein. La France en a bien besoin. C'est pas les Anglais, mais il y a d'autres démons. Alors, si Dieu aime les nations,
et qu'il est prêt à prendre leur défense, si on le prie, cela veut dire aussi qu'il est contre le fait d'attaquer les autres nations. Et donc, il est aussi légitime de s'opposer à une guerre qui serait injuste. Autrement dit, de s'opposer à aller combattre un pays qui ne nous a rien fait. Nous avons un devoir de résistance au mal, à l'injustice, quand bien même c'est un État qui nous le demande. Nous n'avons pas à coopérer au mal, à obéir à des ordres injustes, pour une guerre injuste. Et je voudrais m'attarder un peu sur cette figure que je trouve, enfin, qui me touche beaucoup, je trouve vraiment extraordinaire. Vous avez peut-être vu ce film qui était sorti il y a quelques années de Terrence Malick, Une vie cachée. Oui, plusieurs l'ont vu. Je trouve ça très, très beau, quoi. Alors, je vais vous redire un peu l'histoire de Terrence, parce que, notamment des paroles qui ne sont pas dans le film, mais qui sont dans ses lettres et qui sont belles. Donc, Franz Jägerstätter est né en 1907 en Autriche. En 1936, il épouse Franziska et il se laisse entraîner en fait par l'exemple de Franziska, qui était vraiment une femme très pieuse, très très croyante. Et il commence lui aussi à communier souvent, à approfondir sa foi. Il est agriculteur et sa femme l'aide aux travaux des champs. Mais en 1933, eh bien, Hitler prend le pouvoir en Allemagne et les rapports avec l'Autriche sont aussitôt très tendus. Et l'évêque de Linz, c'est-à-dire là où se trouve le village de France, constate dès cette année l'incompatibilité entre la doctrine catholique et celle du national-socialisme. Et donc, France va s'en tenir à cette ligne de conduite. Pas de compromis avec le néo-paganisme d'Hitler. Mais il va beaucoup lire aussi. Alors, les Saintes Écritures, il va lire l'encyclique du pape Pie XI, Mit Brennender Sorge, là, contre le nazisme, qui est sorti en 1937. En fait, il fait tout pour former sa conscience. Il réfléchit, il prie. Le 10 avril 1938, il vote non au plébiscite qui a été organisé en Autriche par les nazis pour l'annexion forcée de l'Autriche à l'Allemagne. Et il est le seul de son village à voter non. Voilà, ça montre déjà la liberté intérieure qu'il avait et l'obéissance à sa conscience. Alors, grâce à l'intervention des autorités de sa commune et du fait qu'il a trois petites filles en bas âge, dont une qui vient de naître quasiment, il peut éviter le service militaire. Il aura ainsi 2 ans de relative tranquillité. Mais évidemment, pendant tout ce temps, il vit, lui et son épouse, dans l'attente redoutée d'un courrier de la Wehrmacht, c'est-à-dire de l'armée allemande pour la mobilisation. Il faut bien comprendre, en fait, que Franz ne refuse nullement par principe de porter les armes. Il aurait été prêt à porter les armes. C'est pas un pacifiste militant comme on a vu tout à l'heure. Mais là, en conscience, il ne veut pas servir dans les armées du Troisième Reich. Il est en effet convaincu, après une longue et prudente réflexion, que s'il le fait, il péchera en collaborant directement à une guerre injuste. C'est une guerre de conquête, en fait, d'annexion de la Russie, alors que la Russie n'avait pas attaqué l'Allemagne. C'est l'Allemagne qui attaque la Russie et qui veut en fait étendre un régime anti-chrétien, païen en plus. Donc il prend la ferme décision de refuser toute collaboration avec ce régime. Cette décision de se soustraire à un nouvel appel sous les drapeaux lui vaut évidemment de nombreuses critiques dans son entourage. C'est pas facile pour lui, hein, dans son village. Vous l'avez vu dans le film, de sa famille aussi, compliqué, du prêtre de sa paroisse qui lui affirme que il peut s'empêcher participer à la guerre parce qu'il n'y a pas d'autre voie possible et qu'il faut être plus conciliant. Mais dira le prêtre, Franz m'a toujours réfuté en me citant l'Écriture. Ne faisons pas le mal pour qu'il advienne un bien. On ne peut pas faire quelque chose de profondément injuste seulement pour sauver sa peau ou la peau de sa famille. C'est courageux, hein? En mai 1942, Franz écrit « Est-ce aujourd'hui la même chose de faire une guerre juste ou injuste ?
Y a-t-il quelque chose de pire que de devoir assassiner et dépouiller des hommes qui défendent leur patrie, c'est-à-dire les Russes, seulement pour aider un pouvoir anti-chrétien, nazi, à triompher pour établir un empire sans Dieu? En fait, Franz ne croit pas du tout à la croisade, entre guillemets, la croisade contre le bolchevisme. Ça, c'était le slogan utilisé par les Allemands pour justifier l'agression de juin 1941 contre les Russes. Franz n'ignore pas que le communisme est intrinsèquement pervers. Mais il sait aussi qu'une fin bonne, c'est-à-dire la fin du communisme, ne justifie pas des moyens immoraux, cette guerre d'agression. Or, les moyens utilisés en Russie par Hitler ne sont pas conformes aux principes d'humanité et de respect des peuples et des populations civiles. Et en conséquence, participer à cette guerre injuste reviendrait à mettre en danger son salut éternel. En février 1943, le ministre allemand Goebbels proclame la guerre totale. Tous les réservistes sont rappelés au service et donc Franz reçoit la convocation si redoutée. Et en accusant réception, il fait la remarque suivante « Je viens de signer mon arrêt de mort ». Alors sa mère, évidemment, le supplie d'être conciliant, voilà. Et son épouse, elle renonce en fait à essayer de le faire changer d'avis parce qu'en fait, elle comprend, elle est chrétienne elle aussi, elle comprend sa décision et le soutient. Donc il se présente à la caserne et annonce à l'officier recruteur qu'il refuse de porter les armes en raison de son opposition au principe du national-socialisme. Alors, conséquence, il est immédiatement envoyé en prison. Et il y est visité par un prêtre, là aussi, pas le même que tout à l'heure, qui l'invite lui aussi à accepter l'appel sous les drapeaux. Le prêtre soutient que le port des armes n'implique pas une adhésion au régime nazi, que c'est seulement un acte d'obéissance civile qui n'engage pas la conscience. Mais Franz s'en tient à sa décision mille fois pesée devant Dieu. Il ne peut pas prêter le serment inconditionnel d'obéissance à Hitler qui est exigé de tout soldat. Et il note dans son journal « Même si j'écris avec les mains enchaînées, cela vaut mieux que d'avoir ma volonté enchaînée. Parfois, Dieu se manifeste en donnant sa force à ceux qu'il aime et ne place pas les choses terrestres au-dessus des réalités éternelles. Ni le cachot, ni les chaînes, ni même la mort ne peuvent séparer quelqu'un de l'amour de Dieu, lui ravir sa foi et sa volonté libre. La puissance de Dieu est invincible. » Franz passe cependant par des moments d'épreuve. En fait, sa grande crainte, c'est qu'il y ait des représailles envers sa famille. Donc là, j'imagine le poids sur le cœur, hein, comme ça devait être compliqué pour lui. Son épouse le réjouit en acceptant chrétiennement l'épreuve qu'elle traverse. Le 7 mars, elle lui écrit « Mon très cher époux, que la volonté de Dieu soit faite, même si elle fait très mal. Tes trois petites filles te réclament toujours et offrent des sacrifices de carême pour ton retour. » Les notes intimes prises par Franz pendant ces derniers jours montrent sa force et sa liberté intérieure. Et je me dis, vraiment, il devait avoir une vie d'union à Dieu assez importante pour arriver à prendre des décisions aussi courageuses. Et il dit, « On cherche toujours à fléchir ma résolution par le fait que je suis mariée et que j'ai des enfants. Mais le fait d'avoir femme et enfants change-t-il une action mauvaise en une action bonne ?»

guerre que l'Allemagne mène est juste ou injuste? Finalement, Franz est condamné à mort. Le jour de son exécution, il écrit au sien: J'aurais tant voulu vous épargner toute cette souffrance que vous avez à supporter à cause de moi. Mais vous savez ce que le Christ a dit. Celui qui aime son père, sa mère, son épouse et ses enfants plus que moi n'est pas digne de moi. Puis il ajoute: Je remercie notre Sauveur de pouvoir souffrir et même mourir pour lui. Que Dieu daigne accepter l'offrande de ma vie en sacrifice d'expiation, non seulement pour mes péchés, mais aussi pour ceux des autres. Et il recommande de ne nourrir de pensées de colère ni de vengeance contre personne. Aussi longtemps qu'un homme est en vie, dit-il, c'est notre devoir de l'aider par notre amour à marcher sur le chemin du ciel. Le 9 août 1943, Franz Jagerstätter est décapité. Ce martyr de la conscience, comme il a été nommé par l'Église, a été béatifié par l'Église le 26 octobre 2007, en présence de son épouse, âgée de 94 ans. Quel beau témoignage! Et je me dis que l'exemple de Franz est d'une actualité brûlante aussi par rapport à toutes ces guerres qui se préparent dans les coulisses. Peut-être qu'il est bien d'avoir de tels exemples aussi. Nous avons le devoir de nous former, de former notre conscience, de prier pour être éclairés et poser des choix justes. Ce n'est pas parce qu'un État nous commande de partir en guerre qu'on doit obéir aveuglément. Si cette guerre est injuste, nous avons le devoir de résister, de rester fidèles à notre conscience, même au prix de notre vie. Et voyez la force d'âme de Franz quand même. Son curé, d'autres prêtres lui ont dit de prendre les armes, de ne pas entrer dans cette objection de conscience pour sauver sa peau et par ailleurs pour sa famille. La quasi-totalité des évêques d'Autriche ont demandé à leurs ouailles de se rallier à Hitler. Mais non, lui, Franz, un simple paysan, il a écouté sa conscience. Et c'est lui qui a été déclaré bienheureux par l'Église et non pas les archevêques et les évêques d'Autriche. Ça nous donne à réfléchir aussi. Voilà, c'est important. Notre devoir, c'est d'obéir à notre conscience. Vous voyez, on a le devoir d'obéir à l'État et à nos gouvernements tant qu'ils ne nous demandent pas des actes mauvais. Saint Paul a dit « Obéissez à ceux qui vous gouvernent ». Et nous avons à obéir à ceux qui nous gouvernent. Mais s'ils nous demandent quelque chose qui est parfaitement injuste et mauvais, nous avons le devoir, pas seulement la possibilité, le devoir d'une objection de conscience. Voilà, alors je vous ai donné quelques pistes de réflexion éthique concernant la guerre, je voudrais maintenant entrer dans une approche plus biblique et spirituelle. Bon, c'était déjà spirituel, mais voilà. Car la guerre n'est pas seulement un fait humain qui pose des problèmes de morale. Sa présence dans le monde biblique dévoile quelque chose de beaucoup plus profond. Derrière toute guerre, ce qui est en jeu, c'est la question du salut. Car la guerre, je dirais, à la fois originelle et ultime, et présente aujourd'hui, c'est la guerre de Satan contre Dieu, surtout. Non que Satan soit l'égal de Dieu, évidemment, hein. Il n'est qu'une créature déchue. Mais il a un grand pouvoir de nuisance du fait de notre perméabilité à ses suggestions et à son action. L'enjeu fondamental, c'est donc celui d'un combat spirituel. Et je pense que si on comprend pas ça, on comprend rien à ce qui se passe dans notre monde aujourd'hui. Tout ce déchaînement de la violence. Et puis on se trompe d'ennemis aussi. On croit que nos ennemis, ça va être les Russes, les Chinois, alors que nos ennemis, c'est d'abord les démons. Jésus nous dit que le diable est homicide depuis le commencement. Il cherche à tuer depuis le commencement. Tuer les corps, mais encore plus tuer les âmes. Nous séparer de la communion avec Dieu. Par quoi ? Par la haine qu'il vient susciter dans nos cœurs et qui nous sépare de Dieu. Si le problème de la guerre était seulement humain, alors avec des armes et des moyens humains, la diplomatie, l'ONU, tout ce qu'on veut, quoi, eh bien, on pourrait espérer en venir à bout. Mais s'il s'agit derrière les apparences d'un combat spirituel, alors nous ne pourrons jamais en venir à bout par les seules armes matérielles ou la diplomatie.
Mais il faudra les

0: spirituel, puisque c'est un combat spirituel. Et j'aime beaucoup cet épisode parce que il me semble qu'il illustre très bien l'épisode de David contre Goliath dans le premier livre de Samuel au chapitre 17. Vous vous souvenez que David se trouve face à Goliath qui lance un défi à Israël. David s'offre pour relever le défi. Pourquoi ? Parce qu'il ne supporte pas que le Dieu d'Israël soit humilié devant ce Goliath impie, ce païen orgueilleux qui est en fait une figure du démon, du diable. Qu'est-ce que ce Philistin incirconcis pour qu'il ait lancé un défi aux troupes du Dieu vivant ? S'exclame-t-il. L'enjeu n'est donc pas aux yeux de David une simple victoire territoriale, mais l'honneur de Dieu. Donc, puisque ce combat a un enjeu spirituel, alors les armes doivent être spirituelles aussi. Et c'est très intéressant, car quand David se propose de relever le défi et d'aller combattre David, qu'est-ce que fait le roi Saoul ? Il le revêt de sa propre armure. Il lui met sur la tête un casque de bronze, il lui donne une bonne cuirasse, il lui donne son épée. Autrement dit, il lui remet les armes de la terre, de la guerre normale, si je puis dire. Il l'équipe avec les armes de ce monde, les armes charnelles, pour combattre à la manière de ce monde, selon la force de ce monde. Mais David, il n'arrive même pas à marcher avec tout cet attirail. Il peut rien faire. Il est écrasé. Cette guerre est une guerre de Yahvé, une guerre de Dieu. Et on lui donne les armes des hommes. Ça ne va pas. Ça ne peut pas aller. Donc, comme c'est pas le bon équipement, eh bien, il faut changer l'équipement. Et donc, David enlève tout et il se revêt des armes spirituelles. Il se revêt essentiellement de confiance et de foi en Dieu. Il prend pour arme le saint nom du Seigneur Dieu. C'est-à-dire la meilleure armure et le plus grand gage de victoire. Donc on nous dit, David prit son bâton en main, il se choisit dans le torrent cinq pierres bien lisses, les mit dans son sac de berger, puis la fronde à la main, il s'avança vers le Philistin. Alors il y a Saint Césaire d'Arles qui nous dit que le bâton est le symbole de la croix. Quant à Saint Augustin, il nous dit qu'il faut voir dans les cinq pierres les cinq livres de la Torah qui donnent la vie, dans lesquels on trouve les dix commandements, ou les paroles de vie, les paroles qui donnent vie. Alors je sais qu'à Médiogorier, ils ont repris les cinq pierres, les cinq moyens donnés par la Vierge, hein, la Bible, la confession, la messe, le chapelet, le jeûne. Voilà, c'est nos cinq pierres aussi à nous.
1: Pour l'intercession.
0: Donc notre David, eh bien, qu'est-ce qu'il fait ? Il s'avance dans ce combat hautement spirituel, même s'il est incarné et qu'il passe par un combat physique. Et il s'adresse ainsi aux Philistins. « Tu viens vers moi avec une épée, une lance et un cimeterre. » Autrement dit, les armes de ce monde. « Mais moi, je viens vers toi au nom du Seigneur Sabaoth, le Dieu des lignes d'Israël à qui tu as lancé un défi. » Aujourd'hui, le Seigneur te remettra en ma main, je t'abattrai. Toute la terre saura qu'il y a un Dieu en Israël et toute cette assemblée saura que ce n'est pas par l'épée ni par la lance que le Seigneur donne la victoire. Car le Seigneur est maître du combat et il vous livre entre nos mains. Tout est dit. Et saint Augustin commente, comme tout orgueil se révèle par l'impudence du front, Goliath fut abattu par une pierre en plein front. L'humilité a vaincu l'orgueil. Et là, on est en plein combat spirituel. L'humilité a vaincu l'orgueil. Moi, je trouve que ce passage est admirable et qu'il nous donne vraiment à comprendre l'enjeu. Si nous ne comptons que sur les armes humaines dans nos combats, dans des combats où s'affrontent Satan et Dieu, nous serons vaincus. Mais si nous prenons les armes de Dieu, la foi, la confiance en Dieu, le saint nom de Dieu, la conversion personnelle, la vie dans les commandements de Dieu, eh bien, à ce moment-là, nous pouvons vaincre, car Dieu combat à nos côtés. Il combat pour nous si nous combattons pour lui, pour sa gloire. Ce combat, à ce moment-là, n'est plus le nôtre, mais le sien. Mais pour cela, il faut accepter, et c'est pas facile, hein, il faut accepter comme Pierre de remettre l'épée au fourreau. Il faut accepter d'enlever les armes physiques, même si elles peuvent être utiles. Hein. Je renie pas ce que j'ai dit au début. Mais là, on est dans le combat spirituel. Et il s'agit de prendre les armes spirituelles. Ça veut dire que la véritable armure ne doit pas être le fer de la lance, mais la foi. Et là, on se retrouve avec Éphésiens. Vous savez, Éphésiens 6, 10. Revêtez l'armure de Dieu, nous dit saint Paul. C'est très important. Pas l'armure des hommes. Revêtez l'armure de Dieu pour pouvoir résister aux manœuvres du diable. On voit bien quel est l'enjeu du combat. Car ce n'est pas contre des adversaires de sang et de chair que nous avons à lutter. Et nous, aujourd'hui, ce ne sont pas contre les Russes, les Chinois ou je ne sais quoi, l'ennemi de notre village ou notre voisin de palier qui est insupportable, voyez ? Mais contre les principautés, contre les puissances, contre les régisseurs de ce monde de ténèbres, contre les esprits du mal qui habitent les espaces célestes. Et en fait, ce sont ces esprits du mal qui agitent nos adversaires de la terre, aussi bien les Russes, les Chinois que nous-mêmes occidentaux, hein, tous, faut pas rêver. Nous-mêmes, dans notre cœur, pour une déflagration mondiale. C'est le démon, il suscite la haine de chaque côté pour une déflagration. C'est ça qui l'intéresse. C'est pour cela, nous dit saint Paul, qu'il vous faut prioritairement endosser l'armure de Dieu, afin qu'au jour mauvais vous puissiez résister, avoir mis tout en œuvre et rester ferme. Tenez-vous donc debout avec la vérité pour ceinture. Voilà, là, il nous redonne les bonnes armes. La vérité pour ceinture. Le Christ est la vérité. La justice pour cuirasse. La justice, c'est vouloir. La justice, c'est-à-dire ne pas être dans les deux poids, deux mesures aussi. Pour chaussure, le zèle à propager l'évangile de la paix. Sommes-nous artisans de paix, là où nous sommes? Ayez toujours en main le bouclier de la foi, c'est-à-dire aussi un regard spirituel qui nous donne de voir les choses du point de vue de Dieu, grâce auquel vous pouvez éteindre tous les traits enflammés du mauvais. Vous, enfin, recevez le casque du salut et le glaive de l'esprit, c'est-à-dire la parole de Dieu. Vivez dans la prière et les supplications. Voilà, donc nous sommes invités à prendre cette armure-là. Et je pense, vous voyez, que c'est très important de ne pas se tromper de combat dans les temps qui sont les nôtres aujourd'hui. Le démon nous agite les uns les autres pour qu'on se trompe de combat, justement. Qu'on se lève contre tel peuple. Et c'est pas ça l'enjeu. Derrière toute guerre physique, il y a le combat spirituel qu'il faut discerner pour pouvoir remporter la victoire avec les vraies armes contre les vrais ennemis, les démons. D'ailleurs, pourquoi vous croyez que la Vierge Marie est apparue à Pontmain, à Fatima, à Kibéo, à Medjugorje ou ailleurs? À chaque fois, on était dans un contexte de guerre, ou bien il allait y avoir une guerre à venir. Et ben justement, elle nous invitait à prendre les armes spirituelles. Pourquoi? Parce qu'elle nous appelait à la conversion, au repentir, à la prière, au jeûne, au chapelet. Précisément, c'était un appel à prendre les armes spirituelles pour mettre en échec celui qui est homicide depuis le commencement et qui fomente les guerres, à savoir le démon. D'ailleurs, quand on lit la Bible, on voit que très souvent, la guerre, c'est une conséquence du péché des hommes. Aujourd'hui, dans notre monde, évidemment, TF1, France 2, on va pas nous dire ça. Mais la guerre est souvent une conséquence du péché des hommes. Quand vous regardez Israël, quand Israël était fidèle à son Dieu, fidèle à l'Alliance, fidèle au commandement, eh bien, Dieu protégeait Israël. Israël était en paix. Mais quand Israël commence à tourner le dos à Dieu, à désobéir au commandement de Dieu, à profaner l'Alliance en faisant ce qui est mal aux yeux du Seigneur, offrir des sacrifices aux idoles, faire passer leurs enfants par le feu en les sacrifiant à Moloch, pratiquer la divination, commettre l'injustice, la fornication, etc. Eh bien, Dieu retire sa protection. Et Israël est envahi par les ennemis. Israël est conduit en exil. Israël est exterminé. Ça, c'est important. Jusqu'à ce que Israël se repente. On a ça dans le livre des rois, ça n'arrête pas. Israël se repent, alors Israël revient vers Dieu, dans la contrition, dans les larmes, dans la supplication, dans la conversion, et à ce moment-là, Dieu vient au secours de son peuple, suscite un juge, et hop, les ennemis sont boutés dehors. Mais vous savez, Dieu, il agissait comme ça il y a des années, mais je pense qu'il agit toujours pareil. Dieu est fidèle à lui-même, hein, Il est le même hier, aujourd'hui et demain. Donc, je pense que les châtiments que les péchés méritaient à ce moment-là, c'est toujours pareil aujourd'hui. Et quand nous retrouvons dans nos pays, soi-disant évolués, des choses comme l'avortement, l'euthanasie, la débauche, les péchés contre nature, la fornication, la divination, l'idolâtrie, à Mammon par exemple, l'oubli de Dieu, l'apostasie, eh bien, il faut pas s'étonner peut-être que la guerre soit à nos portes. Eh bien, cela devrait être un appel au repentir pour nous, un appel à la confession, un appel à la conversion. Lourdes Fatima, hein, c'est pénitence, pénitence, pénitence. Qui écoute? Et au lieu d'écouter cet appel à la conversion et à la pénitence, on attise la haine des soi-disant ennemis qui sont en face. Et finalement, qu'est-ce qu'on fait? Eh ben, on continue à faire le jeu du diable. Et il se frotte les mains. Voilà. Alors qu'en fait, on devrait le vaincre, mais en prenant les armes que la Vierge nous demande de prendre de partout. L'ennemi veut nous jeter les uns contre les autres et nous faire croire que nous sommes impuissants face à cela. Alors qu'en fait, nous ne sommes pas impuissants. La prière et le jeûne sont des armes ultra puissantes. C'est plus puissant que les armes nucléaires, ça. Regardez à Pontmain ce qui s'est passé en 1871. Les Prussiens qui étaient aux portes de Laval, qui menaçaient tout l'ouest de la France. Et Marie apparaît à des enfants et les entraîne dans la prière. Et il y a la banderole qui se met dans le ciel, hein. Mais priez mes enfants. Mon fils se laisse toucher et Dieu vous exaucera en peu de temps. Et dès le lendemain, les Prussiens rebroussent chemin et Pontmain est sauvé. Regardez en 1947 ce qui s'est passé en France. La France était à deux doigts d'une révolution communiste. Le père Finet, il monte en catastrophe voir Marthe Robin et lui dit « Marthe, Marthe, la France est foutue !» Et Marthe, de sa petite voix, qui lui répond « Non, mon père, la Sainte Vierge est en train d'apparaître à des enfants et la France sera sauvée. » Et cette apparition, c'était à l'île Bouchard. Voilà. Et la Révolution Rouge ne s'est pas produite. Et d'ailleurs, personne, même les historiens, ils comprennent pas trop comment ça se fait que ça s'est pas produit. Un miracle. Voilà. La puissance de la prière. Et je pense que Dieu attend aujourd'hui que se lève une armée, une vraie armée, mais équipée des armes spirituelles pour libérer la France, pour libérer le monde. Une armée sainte dont chacun s'est laissé purifier le cœur par la grâce de Dieu. Comme l'armée de Sainte Jeanne d'Arc, hein, qui devait être en état de grâce. Voilà. Eh bien, notre cœur a besoin de passer aussi des ténèbres à la lumière. La première guerre, en fait, elle n'a pas lieu à l'extérieur, elle a lieu là, en nous. Notre cœur est un champ de bataille à purifier et à pacifier. Alors, contre quoi devons-nous lutter en nous et que devons-nous favoriser? Eh bien, la confiance, il me semble, en premier, parce que ça, c'est vraiment... on voit bien que notre monde est dans l'angoisse, quand même. Donc, la confiance et non la peur. La peur, vous savez, c'est le signe que nous nous croyons des orphelins. Comme si nous n'avions pas un bon père qui pense à nous, qui nous aime, qui prend soin de nous, qui nous protège, qui conduit toutes choses, même à travers le mystère de la croix, vers son accomplissement, vers la résurrection finale. Et puis la peur, c'est aussi ce dont se servent les gouvernants pour nous manipuler, nous conduire là où ils veulent. Un peuple qui a peur, on en fait ce qu'on en veut. Voilà. Et la peur, c'est aussi le soubassement de nos colères, de nos désirs et de nos désirs de vengeance, notamment. Quand on hait quelqu'un, c'est souvent qu'il y a de la peur derrière. Voilà. Donc, renouvelons notre foi en la providence divine et donc notre communion à Jésus, qui sait tirer le bien même du mal le plus extrême et qui peut nous protéger aussi. Combien de fois on a eu des exemples comme ça dans les guerres avec des protections miraculeuses de soldats, avec le scapulaire du Mont Carmel, avec la médaille miraculeuse. Ça existait dans la Première, la Deuxième Guerre mondiale, ça existe aujourd'hui, hein. Dieu est fidèle. C'est à retenir, hein. Et puis n'oublions pas une chose quand même, dans notre monde, ça s'entend pas très bien, mais je trouve c'est important. Le pire n'est pas la mort, mais la seconde mort. Voilà. Non pas celle du corps, mais celle de l'âme. Dans une guerre, on peut mourir, oui. Ben oui. Mais nous savons que notre patrie véritable n'est pas ici, elle est au ciel. Donc, c'est ça qui est important. Ce qui serait dramatique pour nous, c'est que nous mourions en étant loin de Dieu, sans être en état de grâce. Mais si nous mourons en étant amis de Dieu, nous n'avons pas à craindre la seconde mort. Nous partagerons la gloire de Dieu, nous le savons. Donc nous n'avons pas à avoir des craintes démesurées pour sauver notre chair. Ce n'est pas notre cœur que nous devons préserver à tout prix, mais notre âme, en vivant dans la foi, l'espérance, la charité, la justice, la vérité. Ensuite, ce qui est important aussi, c'est d'être les gardiens de l'amour dans notre cœur et non de la haine. Vous savez, la haine, c'est la fermentation du diable en nous. Donc il faut vraiment demander à Dieu de nous en délivrer pour que nous soyons vainqueurs du mal par le bien. Nous ne pouvons pas combattre avec les mêmes armes que nos ennemis, c'est les démons, c'est-à-dire avec la haine. Autrement, nous appartenons aux démons, si c'est ça, hein. Voilà. Nous ne pouvons pas répondre à la haine par la haine. Ce n'est pas contre des hommes qu'il nous faut combattre, mais contre les puissances des ténèbres qui veulent nous diviser, nous monter les uns contre les autres. Vous connaissez Christian de Chergé, ce moine de Tibérine qui est mort martyr en Algérie. Et j'aime beaucoup parce qu'il faisait une prière, on la reprendra à la fin si vous le voulez bien, mais il disait « Désarme-les, Seigneur, et Seigneur, désarme-moi. Désarme-moi de la haine. » Parce que quand on est confronté à la haine, c'est difficile, hein, de pas avoir la colère qui monte en nous et un désir de vengeance. Pour être un bon soldat du Christ, il faut avoir le cœur désarmé des mauvaises passions humaines, mais affermi dans la force et la grâce de l'Esprit Saint, y compris dans l'amour des ennemis. Voilà, donc le courage, vous voyez, le courage, oui, la force, oui, la justice, oui, ce sont des vertus. Les armes, oui, éventuellement, pour une guerre défensive, mais pas la haine, pas le ressentiment, pas le désir de vengeance, parce que là, ce sont les ferments du diable en nous. Donc tout cela, nous devons y renoncer, y remettre à la miséricorde de Dieu en lui demandant de l'ôter de nos cœurs. Et ça commence très bêtement par l'énervement que j'ai contre mon voisin. Hein. La haine et la paix, ça commence déjà par nous aussi. C'était Saint Séraphin de Sarov qui disait ça, c'était un saint orthodoxe du fin du 18e, il disait « Acquière la paix intérieure et des âmes par milliers trouveront auprès de toi le salut. » L'enjeu, il est là. Si chacun, à sa petite mesure, accepte de déposer devant Dieu tout ce qui s'agite de mauvais en lui et accepte de se laisser transformer par la grâce de Dieu, alors nous pouvons tout espérer. Jésus se laissera toucher et Dieu nous exaucera en peu de temps, pour reprendre les paroles de Marie à Pombain. Alors, la dernière chose que je voudrais dire aussi, c'est nous devons être dans une grande espérance, parce que en fait, ce qui est formidable, c'est que nous savons déjà la fin de l'histoire. Le Seigneur nous a dit dans sa parole que nous allons vers la paix. Alors, bien sûr, on passe par la guerre d'abord. Dans le chapitre 24 de Saint Matthieu, nous entendons « vous aurez à entendre parler de guerre et de rumeurs de guerre. Voyez, ne vous alarmez pas, car il faut que cela arrive, mais ce n'est pas encore la fin. On se dressera en effet nation contre nation et royaume contre royaume. Et tout cela ne fera que commencer les douleurs de l'enfantement. » Je trouve que c'est important de se rappeler ça. Ce sont les douleurs de l'enfantement. Ça veut dire que c'est la vie qui va naître derrière, une nouvelle vie, le don de Dieu à l'humanité. Et Jésus le dit aussi, quand tout cela commencera d'arriver, redressez-vous et relevez la tête, parce que votre délivrance est proche. Vous savez, le démon, il veut nous faire croire que c'est foutu. Il fait d'autant plus de bruit parce qu'il sait qu'il lui reste peu de temps. Et il veut prendre nos âmes dans ses filets, et notamment le filet du désespoir et de la peur. Eh bien, nous devons lui opposer le bouclier de la foi et la parole de Dieu. L'ennemi ne sera pas victorieux, et nous le savons. En fait, nous sommes du bon côté de l'histoire. Nous sommes du côté de la victoire. La Vierge à Fatima, vous vous souvenez ce qu'elle a dit, « À la fin, mon cœur immaculé triomphera. » C'est une prophétie et une promesse. Dieu ne ment pas. Et c'est très consolant parce que nous savons que c'est le prince de la paix qui l'emportera. Et il n'y a pas seulement le Seigneur qui l'a dit, mais Isaïe a annoncé aussi cette paix perpétuelle. Hein. Je vous rappelle juste quelques petites citations. « Les hommes briseront leurs épées pour en faire des socs, pour les labours, et leurs lances pour en faire des faucilles. On ne lèvera plus l'épée contre nation, nation contre nation, je veux dire, on n'apprendra plus à faire la guerre. Voici que je vais créer des cieux nouveaux et une terre nouvelle. Voici que je vais faire de Jérusalem une exultation. Il n'y aura plus de mal ni de corruption sur toute ma montagne sainte, dit le Seigneur. Donc ce sera une paix universelle. En fait, ce sera le rétablissement de la paix qu'il y avait à l'origine du monde, avant le péché originel. La communion rétablie entre Dieu et l'humanité, entre les hommes eux-mêmes et entre les hommes et la création. Nous allons vers ce renouvellement du monde. Nous sommes en procession, je dirais, vers cette vie nouvelle. Voilà. Mais il faut passer un peu par la croix, des fois, dans l'espérance. Alors, si vous le voulez bien, je vous propose de reprendre la prière, pour terminer, de Christian de Cherger en entier. Et on peut la faire nôtre, cette prière, pour nous laisser aussi, pour pas attendre la paix universelle qui viendra. Elle viendra, mais ça commence par nos cœurs. Donc, pour que déjà Jésus, prince de la paix, règne en nos cœurs, que déjà il puisse faire le nettoyage en nous. Donc, je vais lui remettre cela. Voilà, donc. Seigneur, désarme-moi, désarme-nous, désarme-les. Seigneur, désarme-les de leur kalachnikov, de leur bombe, de leur ceinture, de leur haine, de leur soif de vengeance, de leurs aigreurs et de leur ignorance. Seigneur, désarme-nous de notre volonté de puissance, de notre sentiment de supériorité, de notre besoin de dominer, d'avoir toujours raison, de vouloir tout ramener à nous-mêmes, à nos acquis, à nos savoirs, à notre histoire. Seigneur, désarme-moi de mon orgueil, de ma fierté, de mes excuses, du mépris, de la colère, de la rancune, de l'hypocrisie, de l'envie, de mon assurance, de ma suffisance, de mon arrogance. Donne-moi de me dépouiller petit à petit, car quand je suis faible, c'est alors que je suis fort. Pour arriver à la Pâque, il me faut accepter d'être sans armes, nu avec le Christ sur la croix. Amen.

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0: Gloire au Père et au Fils et au Saint-Esprit, pour les siècles des siècles. Amen.
1: Auditeurs de Radio Espérance, bonjour. Nous venons intercéder pour l'Église de notre Seigneur Jésus-Christ, qui se trouve encore sur la terre, et son Église en attente au purgatoire. Seigneur, tu es là présent dans le Saint-Sacrement. Présence divine, réelle, d'où coule un torrent de grâce. Nous te supplions de couvrir de ton très précieux sang chacun de tes enfants baptisés dans le monde entier. Viens leur révéler la puissance de ton amour et de ta miséricorde pour que chacun se laisse purifier et modeler pour retrouver sa beauté originelle. Nous te supplions, Jésus, du plus profond de nos entrailles, que le feu de ton esprit divin embrase chaque baptisé ici-bas et fasse de lui un brasier d'amour pour ceux qui ne te connaissent pas ou qui vivent loin de toi. Nous te supplions pour que par ta grâce, Seigneur, les âmes du purgatoire brûlent du feu de ta miséricorde pour entrer au ciel et devenir de puissants intercesseurs pour ton Église sur la terre et pour toutes les générations à venir. Pour qu'en cette période difficile pour notre monde, ton Église, Seigneur, soit le signe de contradiction dont le monde a tant besoin. Nous nous tournons d'abord vers Marie, que Jésus nous a donnée pour mère sur la croix. Marie, nous te consacrons l'Église de ton Fils Jésus-Christ. Prends ses ministres et chacun de tes enfants baptisés dans ton cœur de mère pour les déposer dans le cœur transpercé de Jésus. Moi, pécheur infidèle, je renouvelle et ratifie aujourd'hui entre vos mains, Mère Immaculée, les vœux de mon baptême. Je renonce pour toujours à Satan et à ses œuvres, et je me donne tout entier à Jésus-Christ, la sagesse incarnée, pour porter ma croix à sa suite tous les jours de ma vie, et afin que je lui sois de plus en plus fidèle que je n'ai été jusqu'ici. Je vous choisis aujourd'hui, ô Marie, en présence de toute la cour céleste, pour ma mère et ma reine, je vous livre et consacre en toute soumission et amour mon corps et mon âme, mes biens intérieurs et extérieurs, et la valeur même de mes bonnes actions, passées, présentes et futures, vous laissant un entier et plein droit de disposer de moi et de tout ce qui m'appartient, sans exception, selon votre bon plaisir, à la plus grande gloire de Dieu dans le temps et l'éternité. Amen. Et nous prions la séquence à l'Esprit Saint. Viens, Esprit Saint, en nos cœurs, et envoie du haut du ciel un rayon de ta lumière.
2: Viens en nous, Père des pauvres, viens, dispensateur des dons, viens, lumière de nos cœurs.
1: Consolateur souverain, hôte très doux de nos âmes, adoucissante fraîcheur.
2: Dans le labeur, le repos, dans la fièvre, la fraîcheur, dans les pleurs, le réconfort.
1: Ô lumière bienheureuse, viens remplir jusqu'à l'intime le cœur de tous tes fidèles.
2: Sans ta puissance divine, il n'est rien en aucun homme, rien qui ne soit perverti.
1: Lave ce qui est souillé, baigne ce qui est aride, guéris ce qui est blessé.
2: Assouplis ce qui est raide, réchauffe ce qui est froid, rends droit ce qui est faussé.
1: À tous ceux qui ont la foi et qui en toi se confient, donne tes 7 dons sacrés.
2: Donne mérite et vertu, donne le salut final, donne la joie éternelle. Amen. Amen.

0: Je vous salue, Marie, pleine de grâce. Le Seigneur est avec vous. Vous êtes bénie entre toutes les femmes, et Jésus, le fruit de vos entrailles, est béni.
1: Sainte Marie, Mère de Dieu, priez pour nous, pauvres pécheurs, maintenant et à l'heure de notre mort. Amen.
0: Je vous salue, Marie, pleine de grâce. Le Seigneur est avec vous. Vous êtes bénie entre toutes les femmes, et Jésus, le fruit de vos entrailles, est béni.
1: Sainte Marie, Mère de Dieu, priez pour nous, pauvres pécheurs, maintenant et à l'heure de notre mort. Amen.
0: Je vous salue, Marie, pleine de grâce. Le Seigneur est avec vous. Vous êtes bénie entre toutes les femmes, et Jésus, le fruit de vos entrailles, est béni.
1: Sainte Marie, Mère de Dieu, priez pour nous, pauvres pécheurs, maintenant et à l'heure de notre mort. Amen.

0: Nous implorons la miséricorde divine par l'intercession de Marie. Sous l'abri de ta miséricorde, nous nous réfugions, Sainte Mère de Dieu. Ne méprise pas nos prières quand nous sommes dans l'épreuve, mais de tous les dangers, délivre-nous toujours, Vierge glorieuse, Vierge bienheureuse. Et nous invoquons également Saint Jean-Paul II. Dieu, Père miséricordieux, qui a révélé ton amour dans ton Fils Jésus-Christ et l'a répandu sur nous dans l'Esprit Saint Consolateur, nous te confions aujourd'hui le destin du monde et de chaque homme. Penche-toi sur nos péchés, guéris notre faiblesse, vainc tout mal, fais que tous les habitants de la terre fassent l'expérience de ta miséricorde, afin qu'en toi, Dieu un et trine, ils trouvent toujours la source de l'espérance. Père éternel, par la douloureuse passion et la résurrection de ton Fils, accorde-nous ta miséricorde, ainsi qu'au monde entier. Amen. Amen. Au nom du Père, et du Fils, et du Saint-Esprit.
1: Amen. Amen.
0: Notre Père qui es aux cieux, que ton nom soit sanctifié, que ton règne vienne, que ta volonté soit faite sur la terre comme au ciel.
1: Donne-nous aujourd'hui notre pain de ce jour. Pardonne-nous nos offenses, comme nous pardonnons aussi à ceux qui nous ont offensés. Et ne nous laisse pas entrer en tentation, mais délivre-nous du mal. Amen.
0: Je vous salue, Marie, pleine de grâce. Le Seigneur est avec vous. Vous êtes bénie entre toutes les femmes, et Jésus, le fruit de vos entrailles, est béni.
1: Sainte Marie, Mère de Dieu, priez pour nous, pauvres pécheurs, maintenant et à l'heure de notre mort. Amen.
0: Je crois en Dieu, le Père Tout-Puissant, Créateur du ciel et de la terre, et en Jésus-Christ, son Fils unique, notre Seigneur, qui a été conçu du Saint-Esprit, est né de la Vierge Marie, a souffert sous Ponce Pilate, a été crucifié, est mort, a été enseveli, est descendu aux enfers, le troisième jour est ressuscité des morts, est monté aux cieux, est assis à la droite de Dieu, le Père Tout-Puissant, d'où il viendra juger les vivants et les morts.
1: Je crois en l'Esprit Saint, à la Sainte Église catholique, à la communion des saints, à la rémission des péchés, à la résurrection de la chair, à la vie éternelle. Amen.
0: Judas s'approcha de Jésus pour lui donner un baiser. Jésus lui dit, « Judas, c'est par un baiser que tu livres le Fils de l'homme ?» Père éternel, je t'offre le corps et le sang, l'âme et la divinité de ton Fils bien-aimé, notre Seigneur Jésus-Christ.
1: En réparation de nos péchés et de ceux du monde entier,
0: par sa douloureuse passion,
1: sois miséricordieux pour nous et pour le monde entier.
0: Par sa douloureuse passion,
1: sois miséricordieux pour nous et pour le monde entier.
0: Par sa douloureuse passion,
1: sois miséricordieux pour nous et pour le monde entier.
0: Par sa douloureuse passion,
1: sois miséricordieux pour nous et pour le monde entier.
0: Par sa douloureuse passion,
1: sois miséricordieux pour nous et pour le monde entier.
0: Par sa douloureuse passion,
1: sois miséricordieux pour nous et pour le monde entier.
0: Par sa douloureuse passion,
1: sois miséricordieux pour nous et pour le monde entier.
0: Par sa douloureuse passion,
1: sois miséricordieux pour nous et pour le monde entier.
0: Par sa douloureuse passion,
1: sois miséricordieux pour nous et pour le monde entier.
0: Par sa douloureuse passion,
1: sois miséricordieux pour nous et pour le monde entier.
0: Alors Pierre se souvint de la parole que Jésus lui avait dite. Avant que le coq chante, tu m'auras renié trois fois. Il sortit dehors et pleura amèrement. Père éternel, je t'offre le corps et le sang, l'âme et la divinité de ton Fils bien-aimé, notre Seigneur Jésus-Christ.
1: En réparation de nos péchés et de ceux du monde entier,
0: par sa douloureuse passion,
1: sois miséricordieux pour nous et pour le monde entier.
0: Par sa douloureuse passion,
1: sois miséricordieux pour nous et pour le monde entier.
0: Par sa douloureuse passion,
1: sois miséricordieux pour nous et pour le monde entier.
0: Par sa douloureuse passion,
1: sois miséricordieux pour nous et pour le monde entier.
0: Par sa douloureuse passion,
1: sois miséricordieux pour nous et pour le monde entier.
0: Par sa douloureuse passion,
1: sois miséricordieux pour nous et pour le monde entier.
0: Par sa douloureuse passion,
1: sois miséricordieux pour nous et pour le monde entier.
0: Par sa douloureuse passion,
1: sois miséricordieux pour nous et pour le monde entier.
0: Par sa douloureuse passion,
1: sois miséricordieux pour nous et pour le monde entier.
0: Par sa douloureuse passion,
1: sois miséricordieux pour nous et pour le monde entier.
0: Alors Pilate décida de satisfaire leur requête. Il relâcha celui qu'il réclamait et il livra Jésus à leur bon plaisir. Père éternel, je t'offre le corps et le sang, l'âme et la divinité de ton Fils bien-aimé, notre Seigneur Jésus-Christ.
1: En réparation de nos péchés et de ceux du monde entier,
0: par sa douloureuse passion,
1: sois miséricordieux pour nous et pour le monde entier.
0: Par sa douloureuse passion,
1: sois miséricordieux pour nous et pour le monde entier.
0: Par sa douloureuse passion,
1: sois miséricordieux pour nous et pour le monde entier.
0: Par sa douloureuse passion,
1: sois miséricordieux pour nous et pour le monde entier.
0: Par sa douloureuse passion,
1: sois miséricordieux pour nous et pour le monde entier.
0: Par sa douloureuse passion,
1: sois miséricordieux pour nous et pour le monde entier.
0: Par sa douloureuse passion,
1: sois miséricordieux pour nous et pour le monde entier.
0: Par sa douloureuse passion,
1: sois miséricordieux pour nous et pour le monde entier.
0: Par sa douloureuse passion,
1: sois miséricordieux pour nous et pour le monde entier.
0: Par sa douloureuse passion,
1: sois miséricordieux pour nous et pour le monde entier.
0: Quand les soldats eurent crucifié Jésus, ils prirent ses habits. Ils en firent quatre parts, une pour chaque soldat. Ils prirent aussi la tunique, c'était une tunique sans couture. Père éternel, je t'offre le corps et le sang, l'âme et la divinité de ton Fils bien-aimé, notre Seigneur Jésus-Christ.
1: En réparation de nos péchés et de ceux du monde entier,
0: par sa douloureuse passion,
1: sois miséricordieux pour nous et pour le monde entier.
0: Par sa douloureuse passion,
1: sois miséricordieux pour nous et pour le monde entier.
0: Par sa douloureuse passion,
1: sois miséricordieux pour nous et pour le monde entier.
0: Par sa douloureuse passion,
1: sois miséricordieux pour nous et pour le monde entier.
0: Par sa douloureuse passion,
1: sois miséricordieux pour nous et pour le monde entier.
0: Par sa douloureuse passion,
1: sois miséricordieux pour nous et pour le monde entier.
0: Par sa douloureuse passion,
1: sois miséricordieux pour nous et pour le monde entier.
0: Par sa douloureuse passion,
1: sois miséricordieux pour nous et pour le monde entier.
0: Par sa douloureuse passion,
1: sois miséricordieux pour nous et pour le monde entier.
0: Par sa douloureuse passion,
1: sois miséricordieux pour nous et pour le monde entier.
0: Les autres disaient, attends, nous verrons bien si Élie vient le sauver. Père éternel, je t'offre le corps et le sang, l'âme et la divinité de ton Fils bien-aimé, notre Seigneur Jésus-Christ.
1: En réparation de nos péchés et de ceux du monde entier,
0: par sa douloureuse passion.
1: Sois miséricordieux pour nous et pour le monde entier.
0: Par sa douloureuse passion.
1: Sois miséricordieux pour nous et pour le monde entier.
0: Par sa douloureuse passion.
1: Sois miséricordieux pour nous et pour le monde entier.
0: Par sa douloureuse passion.
1: Sois miséricordieux pour nous et pour le monde entier.
0: Par sa douloureuse passion.
1: Sois miséricordieux pour nous et pour le monde entier.
0: Par sa douloureuse passion.
1: Sois miséricordieux pour nous et pour le monde entier.
0: Par sa douloureuse passion.
1: Sois miséricordieux pour nous et pour le monde entier.
0: Par sa douloureuse passion.
1: Sois miséricordieux pour nous et pour le monde entier.
0: Par sa douloureuse passion.
1: Sois miséricordieux pour nous et pour le monde entier.
0: Par sa douloureuse passion.
1: Sois miséricordieux pour nous et pour le monde entier.
0: Dieu saint, Dieu fort, Dieu éternel.
1: Prends pitié de nous et du monde entier.
0: Dieu saint, Dieu fort, Dieu éternel.
1: Prends pitié de nous et du monde entier.
0: Dieu saint, Dieu fort, Dieu éternel.
1: Prends pitié de nous et du monde entier.

Esprit Saint, Dieu d'amour, viens, tel un vent puissant, dans nos cathédrales, dans nos églises, dans nos chapelles, dans nos cénacles, dans les plus luxueuses maisons, comme dans les plus humbles demeures. Emplis la terre entière de tes lumières, de tes consolations et de ton amour. Viens, esprit d'amour, apporte au monde la fraîcheur de ton souffle sanctifiant. Enveloppe tous les hommes du rayonnement de ta grâce. Emporte-les tous dans les splendeurs de ta gloire. Divin consolateur de nos peines, charme précieux des fécondes solitudes, animateur de toutes nos joies, germe sacré de toute vie spirituelle, étends sur tout l'univers ton immensité, remplis le monde de ta plénitude, absorbe notre humaine substance dans le mystère de ta divine unité. Imprime dans les cœurs le sceau des promesses du Père. Amen.

Nous prions Marie en ce beau mois de mai qui lui est consacré. Marie, toi qui es apparue à Bernadette dans le creux du rocher, dans le froid et l'ombre de l'hiver, tu apportais la chaleur d'une présence.

conscience. Toi qui as dit à Bernadette « Je suis l'Immaculée Conception », viens en aide aux pécheurs que nous sommes. Donne-nous le courage de la conversion, l'humilité de la pénitence et la persévérance de la prière. Nous te confions tous ceux que nous portons dans nos cœurs, et particulièrement les malades et les désespérés, toi qui es Notre-Dame du Bon Secours, toi qui as guidé Bernadette à la découverte de la source, guide-nous vers celui qui est la source de la vie éternelle, celui qui nous a donné l'Esprit Saint. Amen.

te consacrons nos familles. Cœur de Jésus, toi qui t'es consacré au Père par amour pour nous, nous voulons, dans le souffle de ton Esprit Saint, nous consacrer à toi par amour. Nous te consacrons nos vies et nos familles, tout ce que nous sommes, les enfants que le Père nous a donnés et ceux qu'il voudrait nous donner encore. Nous te consacrons nos maisons, notre travail et nos gestes les plus simples. Nous te consacrons nos épreuves et nos joies pour que l'amour dont tu nous as aimés nous garde en toi et demeure en nous à jamais, pour que le feu de ton amour embrase le monde entier et que les fleuves d'eau vive de ton cœur ouvert jaillissent jusqu'en la vie éternelle. Amen.

Nous prions Saint Joseph. Salut, gardien du Rédempteur, époux de la Vierge Marie. À toi, Dieu a confié son Fils. En toi, Marie a remis sa confiance. Avec toi, le Christ est devenu homme. Ô bienheureux Joseph, montre-toi aussi un Père pour nous et conduis-nous sur le chemin de la vie. Obtiens-nous grâce, miséricorde et courage et défends-nous de tout mal. Amen.

Auditeurs de Radio Espérance, nous restons unis avec vous par la prière et nous nous retrouverons demain à 17h pour ce temps de prière, d'intercession. Très belle fin de journée à tous. Soyez bénis.

Au commencement était le Verbe, et le Verbe était avec Dieu, et le Verbe était Dieu. Il était au commencement avec Dieu. Tout fut par lui, et sans lui rien ne fut. Ce qui fut en lui était la vie, et la vie était la lumière des hommes. Et la lumière luit dans les ténèbres, et les ténèbres ne l'ont pas saisi. Il y eut un homme envoyé de Dieu. Son nom était Jean. Il vint pour témoigner, pour rendre témoignage à la lumière, afin que tous crussent par lui. Celui-là n'était pas la lumière, mais il avait à rendre témoignage à la lumière.

0: Le Verbe était la lumière véritable qui éclaire tout homme. Il venait dans le monde. Il était dans le monde, et le monde fut par lui, et le monde ne l'a pas reconnu. Il est venu chez lui, et les siens ne l'ont pas accueilli. Mais à tous ceux qui l'ont accueilli, il a donné pouvoir de devenir enfants de Dieu, à ceux qui croient en son nom, lui qui ne fut engendré ni du sang, ni d'un vouloir de chair, ni d'un vouloir d'homme, mais de Dieu. Et le Verbe s'est fait chair, et il a habité parmi nous, et nous avons contemplé sa gloire, gloire qu'il tient de son Père comme Fils unique, plein de grâce et de vérité. Jean lui rend témoignage et il clame
1: « C'est de lui que j'ai dit, celui qui vient derrière moi, le voilà passé devant moi, parce qu'avant moi, il était. »
0: Oui, de sa plénitude, nous avons tous reçu, et grâce pour grâce. Car la loi fut donnée par Moïse, la grâce et la vérité sont venues par Jésus-Christ. Nul n'a jamais vu Dieu. Le Fils unique, qui est tourné vers le sein du Père, lui l'a fait connaître.

0: Et voici quel fut le témoignage de Jean quand les Juifs lui envoyèrent de Jérusalem des prêtres et des Lévites pour lui demander « Qui es-tu ? » Il confessa. Il ne nia pas. Il confessa « Je ne suis pas le Christ. »
1: « Qu'es-tu donc ? »
0: lui demandèrent-ils.
1: « Es-tu Élie ? »
0: Il dit
1: « Je ne le suis pas. » « Es-tu le prophète ? »
0: Il répondit
1: « Non. »
0: Ils lui dirent alors
1: « Qui es-tu que nous donnions réponse à ceux qui nous ont envoyés ? Que dis-tu de toi-même ? »
0: Il déclara
1: « Je suis la voix de celui qui crie dans le désert. Rendez droit le chemin du Seigneur, comme a dit Isaïe le prophète. »
0: On avait envoyé des pharisiens. Ils lui demandèrent
1: « Pourquoi donc baptises-tu, si tu n'es ni le Christ, ni Élie, ni le prophète ?»
0: Jean leur répondit
1: « Moi, je baptise dans l'eau. Au milieu de vous se tient quelqu'un que vous ne connaissez pas, celui qui vient derrière moi, dont je ne suis pas digne de dénouer la courroie de sandales. »
0: Cela se passait à Béthanie, au-delà du Jourdain, où Jean baptisait.

0: Le lendemain, il voit Jésus venir vers lui, et il dit :
1: Voici l'agneau de Dieu, qui enlève le péché du monde. C'est de lui que j'ai dit : Derrière moi vient un homme qui est passé devant moi parce qu'avant moi il était. Et moi, je ne le connaissais pas. Mais c'est pour qu'il fût manifesté à Israël que je suis venu baptisant dans l'eau.
0: Et Jean rendit témoignage en disant :
1: J'ai vu l'Esprit descendre, telle une colombe venant du ciel, et demeurer sur lui. Et moi, je ne le connaissais pas. Mais celui qui m'a envoyé baptiser dans l'eau, celui-là m'avait dit : Celui sur qui tu verras l'Esprit descendre et demeurer, c'est lui qui baptise dans l'Esprit Saint. Et moi, j'ai vu et je témoigne que celui-ci est l'élu de Dieu. »

Au commencement était le Verbe, et le Verbe était avec Dieu, et le Verbe était Dieu. Il était au commencement avec Dieu. Tout fut par lui, et sans lui, rien ne fut.

Celui sur qui tu verras l'Esprit descendre et demeurer, c'est lui qui baptise dans l'Esprit Saint. Et moi, j'ai vu et je témoigne que celui-ci est l'élu

Radio Espérance vous a proposé une page d'Évangile. C'était aujourd'hui dans l'Évangile selon saint Jean au chapitre 1er, les versets 1 à 34.

Celui qui me rejette et n'accueille pas mes paroles aura, pour le juger, la parole que j'ai prononcée. C'est elle qui le jugera au dernier jour. Jean 12, 48.

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1: Nous avons convenu précédemment que les enfants, notamment les petits et même voire les tout petits dans le sein de leur mère, pouvaient tout à fait vivre une expérience spirituelle, pouvaient être sensibles à la présence de Dieu, de Jésus ou du Saint-Esprit, tel que nous l'avons vu dans le récit évangélique de la Visitation, au cours duquel le petit Jean-Baptiste, 6 mois, dans le sein d'Élisabeth, tressaille d'allégresse à la présence de Jésus dans le sein de Marie, alors que Jésus a à peine quelques jours. Les enfants peuvent donc être sensibles à une présence d'ordre spirituel. Voilà qui est très important pour la suite. Du coup, vous voyez une question comme « Faut-il baptiser les enfants ?» Une question qui revient fréquemment. Nous ne l'abordons plus exactement de la même manière. En règle générale, lorsque des parents se demandent s'il faut faire baptiser leur enfant, c'est qu'ils considèrent le baptême, non pas tant comme une grâce qui est donnée, comme un cadeau à recevoir, mais plutôt comme une démarche personnelle, réfléchie, éclairée, répondant à une certaine connaissance, comme une adhésion, un choix libre. Est-ce vraiment cela, le baptême ? J'entends souvent dire, dans de pareils cas, « Eh bien, il choisira lui-même plus tard. Il décidera s'il veut ou non être baptisé, mais nous n'allons pas le forcer. Nous n'allons pas faire cela alors qu'il est si petit et qu'il n'a conscience de rien. » Très bien. J'accepte le point de vue, sous un certain angle. Mais alors, il faut être conséquent. Si notre enfant doit choisir un jour, il faut qu'il sache entre quoi et quoi il choisit. Il faut donc, pour lui permettre un choix véritablement libre, lui donner accès à une certaine connaissance, pour qu'il puisse ensuite, ayant fait le tour de la question, possédant les éléments de la question, qu'il puisse se positionner. Mais la plupart du temps, dans des familles, lorsque l'on a fait ce choix de ne pas choisir et de laisser le choix à l'enfant plus tard, il décidera plus tard, on s'aperçoit que dans la plupart des cas, l'enfant n'a eu ensuite aucune éducation, aucune initiation chrétienne, qui fait que eh bien, il ne choisira rien puisqu'on ne lui a rien présenté. Voilà ce qui est grave. Et finalement, au nom de la liberté individuelle, on a totalement tronqué la liberté de cet enfant. Mais allez-vous me dire, cher monsieur, je ne veux pas imposer des choses à mon enfant, des choix aussi décisifs. J'ai envie de répondre, êtes-vous bien sûr que vous ne lui avez jamais rien imposé? A-t-il choisi le jour de sa naissance? A-t-il choisi de venir dans votre famille plutôt que dans une autre? De venir à l'époque d'aujourd'hui plutôt qu'au XIIe siècle? A-t-il choisi de naître dans un pays développé, confortable, comme le nôtre, ou bien dans un pays plus défavorisé? A-t-il choisi d'habiter dans l'appartement où vous êtes? A-t-il choisi d'avoir un père qui s'absente de 7h du matin à 8h du soir? A-t-il, etc. Vous voyez bien que l'argument ne tient pas. on impose toutes sortes de choses à nos enfants, mais c'est incontournable. Après, si on leur a donné cette puissance du raisonnement et de la liberté, ils pourront se défaire plus ou moins facilement de tout ce qui les a ainsi conditionnés. Donc, le baptême n'est pas une exception à la règle. Et si vous faites baptiser votre enfant tout petit, eh bien, c'est un élément beaucoup moins dramatique que d'autres que vous lui imposez.

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1: Faire baptiser son enfant, ça n'est pas lui imposer quelque chose de plus ou moins contraignant. C'est, j'allais dire pour moi, la continuité de mon rôle de parent. Si nous avons engendré cet enfant, nous avons pris une responsabilité. Nous avons pris la responsabilité d'engendrer une vie nouvelle, un être nouveau, et de l'assumer, de lui donner ensuite toutes les possibilités que nous aurons de grandir, de se développer harmonieusement, d'être bien lui-même. Alors, ne pas le faire accéder au baptême me semble être une sorte d'abandon en cours de route de cette responsabilité de parent. À condition, bien sûr, que nous ayons un minimum nous-mêmes de connaissances sur ce qu'est le baptême. Cela va de soi. Si l'on ne fait pas baptiser son enfant parce que nous n'avons aucune idée de ce que c'est que le baptême, évidemment, la question est différente. Mais si nous savons à peu près ce qu'est le baptême, et si nous ne le savons pas, c'est peut-être le moment de nous informer avant de prendre une décision de présenter ou non notre enfant au baptême. Sachons nous-mêmes en quoi réside le baptême. Et vous vous apercevrez qu'alors, faire baptiser son enfant, c'est poursuivre ce geste, cette démarche que nous avons fait de prendre la responsabilité d'être parent. Parce que le baptême, c'est un don, un cadeau vital pour votre enfant. Vous lui avez donné la vie biologique et vous ne voudriez pas lui donner la vie spirituelle, à laquelle il a d'ailleurs déjà certainement goûté, nous l'avons vu. Vous allez lui retirer cela alors que c'est la plénitude de vie et que la vie biologique est une chose extraordinaire, mais la vie spirituelle est une sorte de couronnement de cette vie biologique et vous voudriez l'en priver au nom d'une soi-disant liberté de conscience. Vous êtes dans la rue. Votre enfant est à côté de vous sur le trottoir. Et puis, voilà qu'il vous quitte, comme le font souvent les enfants. Il part en courant. On a à peine le temps de s'en apercevoir. Il va traverser la route et vous voyez qu'une voiture arrive. Qu'est-ce que vous faites? Vous n'avez pas, à ce moment-là, cette bêtise de dire « Oh ben c'est son choix, c'est sa vie, chacun ses choix, c'est sa liberté après tout, de traverser la rue. » Vous ne vous posez pas cette question, je pense. Vous courez et vous allez l'attraper et le remettre sur le trottoir pour le sauver. Eh bien, réfléchissez à cette image par rapport à la question que nous nous posons. Faut-il baptiser nos petits?
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1: Mon Seigneur et mon Dieu, je crois fermement que tu es ici, que tu me vois, que tu m'entends. Je t'adore avec profonde révérence. Je te demande le pardon de mes péchés et la grâce de faire avec profit ce moment de prière. Ma Mère Immaculée, Saint Joseph, mon Père et Seigneur, mon ange gardien, intercédez pour moi. Comme le Père m'a aimé, moi aussi je vous ai aimé. Demeurez dans mon amour. Si vous gardez mes commandements, vous demeurez dans mon amour, comme moi j'ai gardé les commandements de mon Père, et je demeure dans son amour. Tes paroles, Seigneur, aujourd'hui dans l'Évangile, comme elles nous font du bien. Oui, elles nous font du bien pour nous libérer d'une certaine conception moralisante de la foi. Pour plaire à Dieu, je dois faire certaines choses, ne pas en faire d'autres, respecter certaines règles, obéir. Beaucoup de jeunes, et de moins jeunes, voient ainsi la religion. Ça, c'est permis, mais pas ça. Je dois faire X, Y et Z, et puis... Mais alors, la morale chrétienne peut sembler en elle-même trop difficile, trop ardue à comprendre, presque impossible à mettre en pratique. Et ça devient épuisant, démoralisant. Mais ce n'est pas ça ce que tu nous dis aujourd'hui, Seigneur. Que c'est faux, cette conception de la vie chrétienne écrasante par le côté moralisateur. Le christianisme n'est pas un ensemble de vérités qu'il faut croire et de lois qu'il faut respecter ou d'interdictions. C'est ainsi que s'adressait le pape François aux jeunes lors des JMJ au Panama. Le christianisme, si c'était ça, ça deviendrait repoussant, disait-il. Et c'est tous ces jeunes qui s'éloignent de la foi parce que ils ne perçoivent que ce côté moralisant. Non, le christianisme, c'est d'abord une personne qui me dit « Comme le Père m'a aimé, moi aussi je vous ai aimé. » Et la morale chrétienne, alors, elle consiste à suivre Jésus, à s'abandonner à lui, à se laisser transformer et renouveler par sa grâce et par sa miséricorde, par celui qui nous dit « Demeurez dans mon amour. » Oui, toi, Seigneur, qui m'as beaucoup aimé, qui réclame et demande mon amour, tu me dis « demeurez dans mon amour ». Et alors, oui, tu me dis « gardez mes commandements, afin de demeurer dans ton amour ». Car toi, Seigneur, l'amour de Dieu fait homme, tu es venu précisément pour nous apprendre à aimer. Parce que ces commandements, ces règles, ces lois que je trouve dans l'Évangile, que l'Église, ma mère, me donne, c'est pour mon bien. Comme un père très aimable, comme une mère très aimable, mais prenons l'exemple d'un père qui apprend à son fils à jouer au foot. Il lui dit, mais t'as pas le droit d'utiliser les mains ou de prendre les gens par les pieds. Ben, ça peut sembler au premier abord qu'on est en train de limiter la liberté du pauvre gamin. Pourquoi est-ce que je ne pourrais pas passer par derrière les cages pour contourner la défense? Mais si je faisais cela, nous n'aurions pas ce sport magnifique qu'est le foot, avec ce match d'anthologie entre le PSG et le Bayern de la semaine dernière, ce 5-4 où chaque action de Diaz, de Marquinhos, de Dembélé semblait écrite pour sublimer la beauté du foot, avec des gestes éclatants, des retournements de situation incessants, un suspense jusqu'à la dernière seconde. Eh bien, voilà, le match retour s'annonce brûlant et alors oui, on peut dire non, les règles, elles sont pas là pour limiter, elles sont là pour sublimer nos talents. Je reviens à l'Évangile, Seigneur, je suis parti un petit peu loin. Quand toi, Dieu fait homme, tu viens habiter parmi nous, tu t'inscris dans cette logique pour la mener à sa perfection. Et au début du sermon de la montagne, tu dis bien, je ne suis pas venu abolir la loi, mais l'accomplir. Et ce plein accomplissement de la loi, tu vas le résumer un peu plus loin en disant « Tu aimeras le Seigneur ton Dieu de tout ton cœur, de toute ton âme et de tout ton esprit. » La première table avec ses trois premiers commandements qui se trouvent résumés dans le livre du Deutéronome, ainsi que tu l'as énoncé, Et puis cette deuxième table avec ces sept autres commandements de cet autre, dans cet autre précepte qui dit « Tu aimeras ton prochain comme toi-même ». Ça, c'est le livre du Lévitique qui le disait déjà. De ces deux commandements dépendent toute la loi et les prophètes. C'est la conclusion du Seigneur. Autrement dit, tout l'Ancien Testament trouve son unité et sa perfection dans l'amour de Dieu et du prochain. Et c'est pourquoi Jésus, venu accomplir la loi, pas l'abolir, nous dit « Si vous gardez mes commandements, vous demeurez dans mon amour. » Parce que toi, Seigneur, tu es venu nous révéler précisément que Dieu est amour et que l'on peut vivre de cet amour en accomplissant les commandements, non pas comme un fardeau, mais comme un doux précepte libérateur. Et cela, parce que le parfait accomplissement des commandements, c'est toi, Seigneur. J'ai gardé les commandements de mon Père, nous dis-tu, et je demeure dans son amour. Oui, toi, Seigneur, qui me parles et m'appelles à demeurer dans ton amour, toi, tu m'encourages à vivre selon ton style de vie, précisément parce que tu te sais aimer de Dieu le Père et que tu l'aimes. Et c'est ça la vie chrétienne. Tu sais bien mieux que personne, Seigneur, que Dieu le Père veut que nous soyons contents, heureux, épanouis, en donnant le meilleur de nous-mêmes avec les talents qu'il nous a confiés à chacun. Pour certains, c'est le foot, pour d'autres, la musique, la cuisine, le bricolage, le soin des personnes, tant d'autres domaines. Mais surtout, tu nous veux, Seigneur, pleinement épanouis dans l'amour, avec cette gaieté de vivre dans le bien, pour le bonheur. C'est vrai, hein, la morale chrétienne est exigeante. Elle est la plus exigeante qui soit. Mais elle l'est précisément parce qu'elle m'indique un chemin, le chemin du bonheur. Bienheureux êtes-vous, nous dis-tu, Seigneur, dans chacune des béatitudes. Parce que mieux qu'un coach de foot qui veut que son jeune en formation épanouisse, laisse éclore pleinement ses talents, eh bien, comme un père très aimant, tu me donnes, Seigneur, ces conseils pour que je sois pleinement heureux en faisant le bien. C'est pas simplement des conseils que tu me donnes. Tu nous dis, demeurez dans mon amour. Et tu nous donnes ton Esprit Saint. L'amour du Père et du Fils, et tu viens habiter en nous pour nous donner la force de faire ce bien qui nous tient tant à cœur. Non, le christianisme n'est pas une religion de la peur, de la contrainte, de l'obligation. C'est la religion de la liberté, parce que sans liberté, on ne peut pas aimer. Et c'est alors librement, par amour, que je dois m'engager chaque jour pour le bien, que je veux m'engager aujourd'hui, Seigneur, pour le bien, selon le style de vie qui fut le tien, Seigneur. Et c'est ça la morale chrétienne, qui est exigeante, certes, mais elle est tellement belle, épanouissante, elle nous tire vers le haut. C'est précisément pour cela que pas plus tard qu'hier, des amis, des jeunes que je vais avoir la joie de marier très prochainement, me disaient qu'ils avaient choisi justement cet évangile pour leur mariage. L'engagement qu'ils s'apprêtent à vivre, c'est justement parce qu'ils désirent demeurer dans ton amour et grandir dans cet amour et donner le meilleur d'eux-mêmes dans cet amour. Oui, la morale chrétienne est exigeante, mais elle est tellement belle. Voilà ce que tu nous dis, Seigneur, lorsque tu conclus « Je vous ai dit cela pour que ma joie soit en vous et que votre joie soit parfaite ». Je te conseille de lire cette lettre que Don Fernando Ocariz, le prélat de l'Opus Dei, a écrit sur la liberté, mais de 2018, une lettre pastorale très belle que tu peux télécharger sur le site de l'Opus Dei. Je vais mettre le lien sur l'app. Là, il dit « On peut donc accomplir avec joie des devoirs qui peuvent s'avérer désagréables, difficiles, des choses qui me coûtent, des commandements qui ont leur source dans des engagements que nous avons librement pris par amour. On peut faire avec joie et non de mauvais gré ce qui coûte, ce qui déplaît, si on le fait par amour et avec amour, et par conséquent librement. Eh bien, dans ces moments difficiles, quand tel ou tel commandement pèse un petit peu, ne pas dénigrer, obéir aux parents, prendre soin des plus faibles ou des plus démunis, accueillir le pauvre ou l'étranger, parce que rappelle-toi, dit le Seigneur, tu as été toi aussi esclave et étranger en Égypte, bien, là, dans ces moments où la règle morale peut me sembler plus difficile, aller à la messe le dimanche alors que je suis fatigué, me respecter, respecter l'autre dans la chasteté du cœur et du corps, eh bien, rappelle-toi que le Seigneur nous appelle à vivre une vie en plénitude dans l'amour. Comme le Père m'a aimé, moi aussi je vous ai aimé. Demeurez dans mon amour. Ces commandements sont les reflets de ta vie, Seigneur, vécue dans l'amour du Père et du prochain. Et toi, Seigneur, tu veux magnifier mes talents. Et donc, quand ça coûte, mets-toi en présence du Seigneur qui t'appelle à demeurer dans son amour et dis-toi que lui qui a donné sa vie pour toi te demande alors, m'aimes-tu ? La vie chrétienne, au fond, n'est qu'une réponse libre, faite d'initiative et de disponibilité à cette question du Seigneur. Et retrouve donc la liberté en lui disant, maintenant avec moi, oui Seigneur, je veux demeurer dans ton amour. Et vis alors ses commandements par amour et avec amour, et par conséquent, librement.

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1: Amis auditeurs de Radio Espérance, il est 18h30. Dans quelques minutes, nous allons partir en direction du couvent Saint-Antoine à Bastia pour suivre l'office de vêpres. Belle fin d'après-midi.

l'hymne d'une brevière à page 344. Il s'est levé d'entre les morts. 344, oui.

l'histoire unique est achevée, premier enfant du royaume. Christ est vivant près de Dieu, mais son exode humble est caché, le Fils aîné. Le commence pour chaque homme. Le chef.

0: Les Antiennes, page 436, 436, cinquième semaine. Les Antiennes, 436, cinquième semaine.
1: Tu as changé mon deuil en joie. Alléluia.
0: Les psaumes, page 688. 688.
1: Je t'exalte, Seigneur, tu m'as relevé. Tu m'épargnes les rires de l'ennemi.
0: Quand j'ai crié vers toi, Seigneur, mon Dieu, tu m'as guéri. Seigneur, tu me fais remonter de l'abîme et revivre quand je descendais à la fosse.
1: Fêtez le Seigneur, vous, ses fidèles. Rendez grâce en rappelant son nom très saint.
0: Sa colère ne dure qu'un instant, sa bonté toute la vie. Avec le soir viennent les larmes, mais au matin, le cri de joie.
1: Dans mon bonheur, je disais, rien jamais ne m'ébranlera.
0: Dans ta bonté, Seigneur, tu m'avais fortifié sur ma puissante montagne. Pourtant, tu m'as caché ta face et je fus épouvanté.
1: Et j'ai crié vers toi, Seigneur, j'ai supplié mon Dieu. À quoi te servirait mon sang? Si je descendais dans la tombe, la poussière peut-elle te rendre grâce et proclamer ta fidélité?
0: Écoute, Seigneur, pitié pour moi. Seigneur, viens à mon aide.
1: Tu as changé mon deuil en une danse, mes habits funèbres en parures de joie.
0: Que mon cœur ne se taise pas, qu'il soit en fête pour toi. Et que sans fin, Seigneur, mon Dieu, je te rende grâce.
1: Gloire au Père et au Fils et au Saint-Esprit.
0: Pour les siècles des siècles. Amen.
1: Tu as changé mon deuil en joie.
0: Alléluia.
1: Nous avons retrouvé notre paix avec Dieu par la mort de son Fils. Alléluia. Heureux l'homme dont la faute est enlevée et le péché est remis. Heureux l'homme dont le Seigneur ne retient pas l'offense, dont l'esprit est sans fraude.
0: Je me taisais, mes forces s'épuisaient à gémir tous les jours. Ta main, le jour et la nuit, pesait sur moi. Ma vigueur s'est desséchée comme l'herbe en été.
1: Et je t'ai fait connaître ma faute et je n'ai pas caché mes torts. J'ai dit, je rendrai grâce au Seigneur en confessant mes péchés. Et toi, tu as enlevé l'offense de ma faute.
0: Chacun qui a prié là, même les eaux qui débordent ne peuvent l'atteindre.
1: Tu es un refuge pour moi, mon abri dans la détresse. De champs de délivrance, tu m'as entouré.
2: Je vais t'instruire.
0: Montrer la route à suivre. Te conseiller, veiller sur toi.
1: N'imite pas les mules et les chevaux qui ne comprennent pas, qu'il faut mater par le bride et le morse, et rien ne t'arrivera.
0: Pour le méchant, douleur sans nombre, mais l'amour du Seigneur entourera ceux qui comptent sur lui.
1: Que le Seigneur soit votre joie. Exultez, homme juste, homme droit, chantez votre allégresse.
0: Et au Fils et au Saint-Esprit.
1: Pour les siècles des siècles. Amen.
0: Nous avons retrouvé notre paix avec Dieu par la mort de son Fils.
1: Alléluia. Alléluia. Nous te rendons grâce, ô notre Dieu. À toi nous rendons grâce, Seigneur Dieu de l'univers. Toi qui es, toi qui étais.
2: Tu as saisi
0: ta grande puissance et pris possession de ton règne.
1: Les peuples s'étaient mis en colère, alors ta colère est venue, et le temps du jugement pour les morts.
0: Le temps de récompenser tes serviteurs, les saints, les prophètes, ceux qui craignent ton nom, les petits et les grands.
1: Maintenant voici le salut, et le règne et la puissance de notre Dieu. Voici le pouvoir de son Christ.
0: Sa terre de nos frères est rejetée, lui qui les accusait jour et nuit devant notre Dieu.
1: Ils l'ont vaincu par le sang de l'agneau, par la parole dont ils furent les témoins, renonçant à l'amour d'eux-mêmes jusqu'à mourir.
0: Soyez donc dans la joie, cieux et vous, habitants des cieux.
1: Gloire au Père et au Fils et au Saint-Esprit, pour les siècles des siècles.
0: Amen.
1: Amen. Nous te rendons grâce, ô notre Dieu.
0: Page 436.
1: Première lettre de Pierre. Le Christ est mort pour les péchés, une fois pour toutes. Lui, le juste, il est mort pour les coupables, afin de vous introduire devant Dieu. Dans sa chair, il a été mis à mort. Dans l'esprit, il a été rendu à la vie. Il est monté au ciel, au-dessus des anges et de toutes les puissances invisibles, à la droite de Dieu.

0: Gloire à l'agneau immolé, Alléluia, Alléluia.
1: Gloire à l'agneau immolé, Alléluia, Alléluia.
0: Lui qui était mort et vivant, Alléluia, Alléluia. Gloire au Père et au Fils et au Saint-Esprit. Gloire à l'agneau immolé, Alléluia, Alléluia.
1: Cinquième semaine, l'antienne. Je vous ai dit cela pour que ma joie soit en vous et que votre joie soit parfaite. Alléluia. Mon âme exalte le Seigneur, exulte mon esprit en Dieu, mon Sauveur. Il s'est penché sous son âme.

0: Je vous ai dit cela pour que ma joie soit en vous et que votre joie soit parfaite.
1: Amen. Alléluia.
0: Page 438. 438. Seigneur Jésus, tu es mort et ressuscité pour le salut de tous les hommes. Souviens-toi de chacun.
1: Visite-nous, Seigneur ressuscité. Toi, le médecin des âmes et des corps.
0: Lève et fortifie les malades.
1: Secours des opprimés.
0: Soutiens ceux que frappe l'injustice ou l'échec.
1: Frère de l'homme, seul et misérable.
0: Réconforte celui qui souffre, le peuple, le deuil.
1: Par ta croix, la joie est entrée dans le monde.
0: Nos défunts, la plénitude de cette joie. Un moment de silence pour exprimer nos intentions personnelles.

0: Notre Père, qui es aux cieux, que ton nom soit sanctifié, que ton règne vienne, que ta volonté soit faite sur la terre comme au ciel. Donne-nous aujourd'hui notre pain de ce jour. Pardonne-nous nos offenses, comme nous pardonnons aussi à ceux qui nous ont offensés, et ne nous laisse pas entrer en tentation, mais délivre-nous du mal. Dieu qui nous a sanctifiés et qui nous a donné le bonheur quand nous étions pécheurs et malheureux, prends soin de tes dons, prends soin de ton œuvre. À ceux que tu as justifiés par la foi, accorde la force de persévérer. Par Jésus-Christ, ton Fils, notre Seigneur et notre Dieu, qui règne avec toi le Saint-Esprit, maintenant et pour les siècles des siècles.
1: Amen.
0: Le Seigneur soit avec vous.
1: Et avec vous.
0: Et que Dieu Tout-Puissant vous bénisse, le Père, le Fils, le Saint-Esprit.
1: Amen.
0: Allez dans la paix du Christ.
1: Nous rendons.

0: nous t'adorons.
1: Ô très saint Seigneur Jésus-Christ, ici et dans toutes tes églises, qui sont par toute la terre, et nous te bénissons d'avoir racheté le monde par ta sainte foi. Et bonne soirée à tous.

0: Gloire au Père et au Fils et au Saint-Esprit, pour les siècles des siècles. Amen.
1: 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Nous nous retrouvons, chers amis auditeurs, en ce jeudi soir pour prier la Vierge Marie avec la prière du Regina Caeli. Tournons-nous vers Marie. Reine du ciel, réjouis-toi. Alléluia. Car le Seigneur que tu as porté, alléluia, est ressuscité, comme il l'avait dit. Alléluia. Reine du ciel, prie Dieu pour nous. Alléluia. Sois dans la joie et l'allégresse, Vierge Marie. Alléluia. Car le Seigneur est vraiment ressuscité. Alléluia. Prions. Seigneur notre Dieu, toi qui as daigné réjouir le monde par la résurrection de Jésus-Christ, ton Fils, fais-nous t'en supplions que par sa mère, la Vierge Marie, nous obtenions les joies de la vie éternelle, par le même Jésus-Christ, notre Seigneur. Amen.

Je vous rappelle, demain, la messe sera diffusée à partir de 10h30. Nous serons avec le pape Léon XIV depuis Pompéi. Je vous souhaite une bonne soirée à notre écoute.

Amis auditeurs, bonjour. Voici l'écho du Saint-Siège du jeudi 7 mai sur les ondes de Radio Espérance. Nous ouvrons ce point d'actualité avec le premier anniversaire du pontificat de Léon XIV, célébré ce vendredi 8 mai 2026. 12 mois se sont écoulés depuis l'élection de Léon XIV au trône de pierre. Une année marquée par une activité intense. Audiences, rencontres diplomatiques, messages au monde entier. Le pape a effectué 2 grands voyages apostoliques, l'un au Moyen-Orient, l'autre en Afrique. Il a réuni le collège des cardinaux en consistoire et engagé des réformes au sein de la curie romaine. Son pontificat se distingue aussi par un engagement constant en faveur de la paix, avec de vigoureux appels publics et un travail diplomatique mené en coulisses. Pour marquer cet anniversaire, Léon XIV se rendra à Pompéi, ville qu'il accueillera avec ferveur en ce jour symbolique où l'Église commémore la Vierge vénérée dans son sanctuaire. Poursuivons avec la rencontre au Vatican entre le pape Léon XIV et le premier ministre polonais Donald Tusk, ce jeudi 7 mai. Donald Tusk a été reçu en audience privée au palais apostolique. Les discussions ont ensuite été approfondies à la secrétaire d'État. Les entretiens ont porté sur la situation internationale, avec une attention particulière accordée au conflit en Ukraine. Le rôle de la Pologne au sein de l'Union européenne a également été abordé. Cette audience intervient dans un contexte diplomatique chargé pour le Saint-Siège. La veille, le cardinal secrétaire d'État Parolin avait confirmé que tous les sujets brûlants seraient traités lors de la réception du secrétaire d'État américain Marco Rubio au Vatican ce même jeudi. Le cardinal Parolin avait également précisé que le pape ne reculerait pas face à un éventuel appel téléphonique de Donald Trump. Notre dernier point d'actualité concerne la rencontre de Léon XIV avec les 28 nouveaux gardes suisses, ce jeudi 7 mai à la mi-journée, moins de 24 heures après la cérémonie de prestation de serment célébrée mercredi après-midi dans la salle Paul VI. Le pape a reçu en audience les nouvelles recrues de la garde pontificale suisse. Léon XIV les a chaleureusement remerciés pour leur mission au service de l'Église. Il les a encouragés à se laisser émerveiller par la beauté de Dieu dans l'exercice de leur vocation. Le pape avait également assisté mercredi à la prestation de serment, saluant leur engagement de fidélité et leur enthousiasme juvénile. Le président de la Confédération helvétique, Guy Parmelin, avait quant à lui été reçu en audience ce même mercredi au Vatican, avant la cérémonie. C'était l'écho du Saint-Siège du jeudi 7 mai. Retrouvez-nous demain pour un nouveau bulletin d'information, à la même heure, sur les ondes de Radio Espérance.

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1: Bonjour, de l'évangile de Jésus-Christ selon saint Jean. En ce temps-là, Jésus disait à ses disciples, « Comme le Père m'a aimé, moi aussi je vous ai aimé. Demeurez dans mon amour. Si vous gardez mes commandements, vous demeurerez dans mon amour. Comme moi, j'ai gardé les commandements de mon Père, et je demeure dans son amour. Je vous ai dit cela pour que ma joie soit en vous, et que votre joie soit parfaite. Comme le Père m'a aimé, comme je vous ai aimé, aimez-vous les uns les autres. » Que veut dire cette conjonction « comme » ? Au premier abord, on pense au « comme » d'imitation, de comparaison. Comme on dit, il a réussi comme son frère, ou bien il agit comme s'il avait 20 ans. Nous n'arriverons jamais à la cheville de Jésus, mais nous essayons de lui emboîter le pas dans le pardon, l'inventivité dans l'amour, la persévérance dans la fidélité, la douceur, etc., etc. Voici une anecdote qui a eu lieu dans un pays d'Amérique du Sud. Un soir, alors qu'il fait très froid, un petit garçon d'environ 6 ans se tient debout devant la vitrine d'un magasin. Il n'a pas de chaussures et ses vêtements sont en lambeaux. Une jeune femme qui passe par là voit cet enfant. Aussitôt, elle le prend par la main, entre avec lui dans le magasin, où elle lui achète des souliers et un ensemble complet de vêtements chauds. De nouveau dans la rue, l'enfant la regarde et demande « Madame, est-ce que vous êtes Dieu ?» Elle sourit et elle la joue modeste et elle répond « Ah non, mon bonhomme, je suis seulement un de ses enfants. » Et le petit garçon de dire « J'avais compris que vous deviez être parent. » Il y a aussi le « comme » qui marque l'intensité. « Comme c'est beau, comme c'est joli, comme c'est bon, comme il court vite, comme ses lettres sont gentilles, comme il nous a aimés. » C'est l'émerveillement. Ce « comme » c'est le « wow » actuel, le « wow » d'admiration. On n'en revient pas. Ce « comme » invite à la louange et à l'adoration. Comme Jésus, comment pensez-vous qu'il a vécu sa passion? Eh bien, en restant dans l'émerveillement devant le Père. Il y a aussi le « comme » de conséquence. Il était là, comme quoi on a bien fait de compter sur lui. Comme il arrive demain, il faut préparer la chambre. Ce « comme » signifie « parce que », « du fait que ». Ce « comme », c'est un élan, une rampe de lancement. Parce qu'il nous a aimés, parce qu'il a commencé le premier, on peut y aller franco. Alors voici un fait divers réel, dramatique, qu'on peut lire comme une parabole. 8 jeunes, gars musclés et filles bronzées, naviguaient sur un bateau très loin des côtes. La mer est très calme, le soleil est splendide, ils décident d'en profiter. Ils plongent du yacht dans le grand bleu. Pendant des heures, ils se baignent, nagent, jouent dans l'eau. Puis, quand le soleil disparaît à l'horizon, et parce qu'ils commencent à fatiguer sérieusement, les jeunes pensent à regagner le yacht. Mais après l'euphorie, c'est la panique qui les saisit. Ils s'aperçoivent qu'avant de plonger, aucun d'entre eux n'a pensé à jeter l'échelle de coupé. C'est le surlendemain qu'on retrouvera le bateau, vide, et contre la coque lisse, des traces d'ongles. Ils avaient essayé en vain de grimper. Voilà quelle était la situation de l'humanité, incapable.

0: des personnes. Et moi, j'avais été frappée quand Benoît XVI était venu au Bernardin, il était allé également à Lourdes. Et nous étions allés à Lourdes et je me souviens de ce moment d'adoration. Des deux côtés du Gavre, où nous avons vu Benoît XVI arriver, il a plongé tout le monde dans l'adoration, mais une adoration d'une intensité, enfin il y avait vraiment un recueillement alors qu'il y avait un monde fou, et il est parti sans qu'on s'en aperçoive, comme s'il nous avait mis en présence du Seigneur, et lui, il s'effaçait. C'était vraiment cette idée d'une rencontre. C'est le Seigneur qu'on est venu rencontrer, c'est pas
1: Absolument.
0: un pape vedette.
1: Absolument, oui. Il sert de canal, il
0: Oui,
1: sert d'intermédiaire
0: mais uniquement, mais il
1: uniquement
0: s'efface.
1: et s'efface. Et il rappelait également que on ne peut pas être pleinement accompli si on n'entre pas dans le silence.
0: Oui, l'importance du
1: L'importance du
0: silence,
1: silence.
0: oui.
1: Ouais, là aussi, indépendamment de la foi, on a besoin, l'homme et la femme ont besoin du silence.
0: Oui.
1: Pour vivre, pour se rencontrer, pour avoir un colloque de soi à soi-même,
0: Oui.
1: et on a besoin de faire silence.
0: Oui, parce que le bruit va de pair avec une certaine superficialité, hein,
1: Oui.
0: et peut-être l'excès de paroles. Or, le silence amène à l'intériorité et à donner du poids aux paroles quand on va
1: Absolument,
0: les dire.
1: le silence prépare la parole.
0: Oui.
1: Et donc, quand on n'a pas su se taire, on peut pas savoir parler. Et au-delà de ça, dans le quotidien, si on ne prend pas le temps de nous recueillir, de rentrer dans le silence,
0: Oui.
1: de ce cœur à cœur,
0: Oui.
1: avec nous-mêmes, mais surtout avec celui qui nous appelle,
0: Oui.
1: avec Dieu, on peut avoir du mal à être pleinement accompli.
0: Oui. Et c'est là où on revoit toute la cohérence, vous disiez, de son message avec l'évangile, parce que on voit Jésus qui régulièrement se met à l'écart dans le
1: Pour
0: désert
1: prier.
0: pour prier Dieu son Père. Donc c'est rappeler aussi aux jeunes qui a ses besoins de moments d'intériorité, de prière, de et c'est d'ailleurs, je dirais un peu, je pense, dans la foulée de tout cela, que même se sont mis en place sur les réseaux sociaux des groupes de prière, des groupes de méditation de la parole pour développer cette intériorité.
1: Oui. Mais vous savez qu'en parlant de réseaux sociaux, justement, Benoît XVI a été aussi le premier pape à faire un tweet.
0: Ah, c'est lui qui a
1: Oui,
0: été un
1: le
0: premier.
1: premier, donc ça fait partie de vraiment des points novateurs, parce qu'il estimait que les réseaux sociaux étaient un continent où l'Église ne pouvait pas être absente.
0: Oui.
1: Et du coup, il les auteurs vraiment, avec les retenues nécessaires à ce que l'Église soit présente.
0: Alors, vous parliez tout à l'heure des témoins, mais ça rejoint un peu la démarche de Carlo Acutis, qui avait eu cette intuition
1: Eh bien,
0: aussi,
1: tout à
0: hein,
1: fait.
0: qu'il fallait que l'Église soit présente sur la
1: C'est
0: toile.
1: le
0: Hein.
1: saint internaute, ou
0: Oui.
1: internaute saint, oui.
0: Oui. Donner aux jeunes,
1: Donner aux jeunes,
0: justement. Hein,
1: tout à fait, oui. Avec
0: c'est.
1: ses baskets, son jean et tout,
0: Oui. Ouais, son jean, hein,
1: oui.
0: voilà, et qui finalement, eh bien, il va user de ses moyens, mais avec discernement et au service de la foi, pas en contradiction.
1: Non, tout à fait
0: Hein,
1: au service de la foi, oui.
0: c'est un point vraiment important. Alors, comme Jean-Paul II, on peut dire que Benoît XVI a eu souci de la cause des jeunes, de leur éducation, mais il va aller au-delà, lui, parce qu'il va attirer l'attention du monde adulte sur sa responsabilité dans l'éducation.
1: Oui.
0: Et ça, c'est quelque chose de très important, je pense, pour le monde d'aujourd'hui.
1: Oui, parce que et en tant qu'éducateur, en tant que formateur, en tant que prof, Benoît XVI rappelait constamment que l'éducation ne consistait pas uniquement à communiquer des notions,
0: Ouais.
1: mais à former tout l'être, à former, on dirait, à former tout l'humain.
0: Oui.
1: Donc, toutes les dimensions de l'homme sont comprises dans l'éducation, et l'éducation devait s'intéresser à tout l'homme, à tout ce qui fait homme, l'homme, corps, esprit, âme, et sans se limiter uniquement à une
0: À des
1: transmission.
0: savoirs, à des
1: Voilà,
0: savoirs
1: transmission
0: ou
1: du
0: des
1: savoir.
0: savoir-faire. Mais c'est en fait un savoir-être,
1: Être,
0: c'est ça,
1: exactement,
0: hein, qui est
1: exactement.
0: fondamental, hein.
1: Donc ce savoir-être qui est beaucoup plus fondamental pour lui que le savoir savoir-faire,
0: Le reste suivra s'il y a le savoir-être.
1: absolument, parce que dès lors que l'humain est formé,
0: Absolument.
1: L'humain saura s'adapter à,
0: exactement,
1: à toutes sortes de situations humaines concrètes.
0: Oui. Donc là, c'était vraiment un point fondamental.

0: Et il y est revenu à plusieurs reprises. Il a insisté aussi que c'était, au fond, un moyen de lutter contre la violence ou le désespoir des jeunes. C'était cette formation de l'être.
1: Mais parce que convaincu, lui était convaincu, il disait souvent la violence, une certaine forme de pauvreté est due au manque de savoir-être. Donc, est due au manque d'éducation.
0: Oui.
1: Donc, plus éduqués nous sommes, et plus serons-nous à même d'entrer, disons, en guillemets, en compétition avec le monde
0: oui.
1: qui nous attend, qui nous défie,
0: oui.
1: et qui attend surtout que nous apportions notre témoignage.
0: Oui, donc pour qu'un jeune puisse prendre sa place dans le monde, en quelque sorte, eh bien, il faut qu'il ait reçu cette espèce d'armature.
1: Ah ben absolument, on ne peut pas, et Benoît se rappelait souvent que on ne peut pas prendre sa place dans le monde si on n'a pas pris le temps de se laisser éduquer.
0: Oui,
1: De
0: oui.
1: se laisser éduquer. Et l'éducation passe évidemment aussi par la rencontre avec les témoins.
0: Oui.
1: C'est Kant le philosophe Kant disait que pour être éducateur, il faut avoir été éduqué soi-même.
0: Exactement.
1: Ouais.
0: Ouais.
1: Parce qu'on peut pas donner, on
0: pas
1: peut jamais
0: donner ce qu'on n'a pas
1: donner
0: reçu.
1: Exactement.
0: Exact. Et donc, il disait aussi que les jeunes ont besoin de maîtres et d'exemples, c'est ça, à suivre,
1: oui.
0: De référents.
1: Et il citait à l'occasion le pape Paul VI qui rappelait que le monde contemporain, et pape Paul VI parlait en 1964.
0: Oui.
1: Le monde contemporain a besoin plus de témoins que de maîtres. Et si le monde contemporain suit les maîtres, c'est parce qu'ils sont des témoins.
0: Oui.
1: Donc Benoît XVI tenait
0: les deux, oui.
1: Témoins.
0: Oui.
1: Et maître.
0: Oui, parce que maître, ça relèverait peut-être d'un enseignement qui, je dirais, entre guillemets, serait dogmatique. Le témoin, il témoigne de l'œuvre de Dieu en lui,
1: Voilà.
0: De ce que le Seigneur a fait pour lui, et du coup, ça a une portée plus large et plus profonde.
1: Oui, on dit que le maître enseigne,
0: Oui.
1: mais le témoin, il entraîne.
0: Il entraîne à sa
1: Oui.
0: suite, oui.
1: Et du coup, c'est complètement différent.
0: Oui.
1: Et une chose est d'enseigner des valeurs, une autre chose est de les vivre.
0: Oui.
1: Et d'entraîner par la vie.
0: Au fond,
1: pour
0: que les paroles aient du poids, il faut qu'il y ait du vécu derrière. Hein. Autrement, ça reste creux.
1: Eh bien, le vécu change tout.
0: Oui. Alors, il y a une thématique qui était chère aussi à Benoît XVI, et il voulait entraîner les jeunes dans ce qu'il appelle la révolution de Dieu. Il mettait en garde contre les idéologies qui ne produiront jamais le changement. Il n'y aura pas de changement dans le monde avec les idéologies. Mais la révolution de Dieu, alors qu'est-ce qu'il faut entendre par la révolution de Dieu?
1: Pour Benoît XVI, la révolution de Dieu, c'est le fait d'entrer petit à petit dans la proposition de ce Dieu qui nous attend et qui est lui seul capable de changer profondément tout l'être.
0: Le cœur de l'homme.
1: Le cœur de l'homme.
0: Oui.
1: Et donc, c'est un Dieu, c'est la révolution du cœur de l'homme,
0: oui,
1: qui va vers le cœur de Dieu. Et donc, c'est cette rencontre-là entre ces deux cœurs qui vraiment apporte quelque chose de bouleversant.
0: Oui, oui.
1: De bouleversant à toute la vie de l'homme qui se laisse entraîner dans cette révolution et qui donc devient conséquemment lui aussi témoin de celui qui, entre guillemets, le révolutionne.
0: Oui. Donc, en fait, c'est le Dieu incarné, le Dieu qui triomphe de la mort et du péché et de la souffrance sur la croix. Et c'est le Dieu qui se donne dans l'Eucharistie et dans les sacrements.
1: Oui,
0: C'est ça, en fait.
1: C'est le Dieu qui s'est fait homme. C'est ce Dieu qui reste présent dans la vie concrète de l'homme. C'est ce Dieu qui précède
0: oui.
1: l'homme, qui le précède non seulement en marchant devant lui, mais qui le précède aussi en venant à sa rencontre.
0: À sa rencontre.
1: À sa rencontre.
0: Oui. En l'accompagnant.
1: En l'accompagnant également.
0: Comme les disciples sur le chemin
1: exactement.
0: D'Emmaüs.
1: Et donc, ce Dieu qui est omniprésent,
0: oui.
1: Non pas d'une omniprésence écrasante, mais qui est présent d'une omniprésence d'amour qui pousse l'homme à aller vers cette plénitude
0: oui.
1: qui est ce bonheur de Dieu que Dieu propose.
0: Auquel on aspire, en fait.
1: Auquel
0: au cœur,
1: tout homme,
0: le,
1: tout
0: ouais,
1: homme
0: autant,
1: aspire.
0: Oui, ouais. Alors, je dirais que, pour finir, parce qu'on va arriver à la fin de cette émission, ce livre, il s'adresse autant aux jeunes qu'aux éducateurs, je crois.
1: Ah ben, c'est pour ça que ça s'adresse aux jeunes d'hier,
0: oui.
1: d'aujourd'hui et de demain.
0: Oui,
1: oui.
0: Oui. Alors, nous arrivons à la fin de cette émission du Puy de Jacob, où nous avons évoqué le livre du père Frédéric Coguet, Testament spirituel, ce que Benoît XVI a dit aux jeunes d'hier, d'aujourd'hui et de demain. Merci Père de nous en avoir parlé.
1: Merci Claire de m'avoir invité.

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0: Psaume 119, suite.
1: Comment, jeune, garder pur son chemin en observant ta parole? De tout mon cœur, je te cherche. Garde-moi de fuir tes volontés. Dans mon cœur, je conserve tes promesses pour ne pas faillir envers toi. Toi, Seigneur, tu es béni. Apprends-moi tes commandements.
0: Cette deuxième strophe de cet inépuisable psaume 119 perd de son assurance. En effet, il n'est pas aussi évident que ça d'observer la loi divine, même si, dès notre jeunesse, elle balise le chemin. On n'est jamais sûr d'être parfaitement à l'unisson avec ce qu'elle ordonne, au double sens du mot, commander et mettre en ordre, et encore moins qu'elle ait réussi à nous rendre saints comme le Seigneur est saint. Il reste toujours en nous un fond d'impureté, un petit quelque chose qui fait que notre amour de Dieu n'est pas aussi dépouillé qu'il faudrait. Quant à celui du prochain, son corollaire, inutile d'en parler. De fait, qui peut dire « J'ai purifié mon cœur de mon péché, je suis net », prévient le livre des Proverbes, contre toute tentative d'auto-canonisation. Les bons amis de Job, dans sa révolte et sa trop bonne conscience d'avoir toujours fait ce qu'il fallait, le ramènent à plus de modestie. Comment l'homme serait-il pur? Resterait-il juste l'enfant de la femme? Interroge-t-il. Le problème central de ce psaume, son casse-tête, est de trouver comment faire coïncider la parole et les actes. Car on peut prêcher admirablement bien, pénétrer avec grande intelligence et vive sagacité les volontés divines, et ne pas les appliquer. Tel homme est habile pour enseigner les autres, qui pour lui-même n'est bon à rien, se gausse Ben Sira, le sage. On connaît tous l'apostrophe de Jésus, « Ce ne sont pas ceux qui disent « Seigneur, Seigneur » qui entreront dans le royaume des cieux, mais ceux qui font la volonté de mon Père. » Aussi d'emblée, ce psaume, malgré son enthousiasme débordant pour la loi divine, pose-t-il le problème de fond, l'écart abyssal entre la bonne volonté humaine et la possibilité de réaliser réellement les exigences divines. Constamment, le psalmiste fera appel à Dieu pour suppléer à ses manques, afin d'éviter de baisser les bras de découragement quand lui viendra la tentation de tout laisser tomber et de vivre sa vie, comme ici dans cette séquence « Garde-moi de fuir tes volontés ». C'est une belle leçon spirituelle que propose le psalmiste en fléchant le chemin sans en dissimuler les écueils.
1: Comment, jeune, garder pur son chemin en observant ta parole?
0: Quelque part, on pourrait extrapoler et dire « Comment rester jeune ?» en observant tes prescriptions. Toutefois, ce n'est pas là une proposition de comesticien ou d'esthéticien, mais une manière de garder cet esprit d'enfance qui sera si cher au Christ. Le royaume des cieux est à ceux qui ressemblent à ses enfants. Celui qui n'accueille pas le royaume des cieux comme un enfant n'y entrera pas, dira-t-il, en se voyant entouré par une joyeuse bande, lui faisant fête sans prévention. Faire la volonté de Dieu à la mode des enfants, c'est y adhérer spontanément, sans couper un cheveu en quatre, avec joie. Jésus guérissait les malades et remettait sur pied, et eux n'attendaient pas le résultat du bureau des constatations pour manifester bruyamment leur reconnaissance. On peut dire avec plus de gravité que le plus important, ce n'est pas notre satisfaction personnelle, mais la volonté du Père Céleste qui vise toujours notre bien et surtout notre parfaite relation à lui. Le Christ n'est-il pas l'expression même, l'incarnation de la volonté de son Père? Aussi ne font-ils qu'un. Jean Danielou situe bien le problème de l'enfance spirituelle, même si ce n'est pas le but de son argument dans cette citation. L'être créé n'est pas dépossédé de l'existence, mais de l'appropriation de l'existence. Concrètement, de cet accaparement des autres, faute de ne pouvoir être pleinement maître de soi. Musset, qui n'était qu'un enfant du siècle et non un enfant du paradis, confessait sans fard sa vie houleuse et déprimante. Mais il était surpris de découvrir que sur cette ruine, il y avait quelque chose de bien jeune encore. C'était l'espérance de mon cœur qui n'était qu'enfant. Ce n'est pas l'innocence que vante notre Seigneur à propos des enfants, mais ce non-retour permanent sur soi, à soi, pour soi, cette disponibilité, eux, à rebondir, à espérer, même après un refus, une contrariété, une déception, un chagrin. C'est ce regard qui va au-delà des choses pour se fixer uniquement sur l'amour de leurs parents, dont ils ne doutent pas une minute. C'est le secret de la jeunesse spirituelle, celle dont le Christ a fait preuve au moment le plus pathétique de sa passion dans les affres de la mort. « Père, en tes mains, je remets mon esprit. » Notons au passage que Jésus prie avec les psaumes. Ce verset du psaume 31 lui échappe. Il n'improvise donc pas, c'est sa langue paternelle qui lui vient consciemment sur les lèvres au moment où la vie lui échappe.
1: Comment, jeune, garder pur son chemin en observant ta parole?
0: La pureté, qui est un synonyme d'innocence, va cependant plus loin. Il conviendrait alors de la mettre en parallèle avec la pureté d'intention, la qualifier même de pureté d'intention. Dans ce psaume, précisément, le psalmiste laisse entendre que, malgré ses meilleures intentions, le résultat n'est pas au rendez-vous. Ce n'est pas très folichon. Voilà bien ce qui nous rassure pour notre propre matricule. En effet, quiconque a décidé de coller à l'Évangile, d'observer la parole du Christ, d'entreprendre la raide ascension des sommets de la vie spirituelle, se heurtera à un difficile constat. Plus il avancera, plus il aura la désagréable impression soit de reculer, soit de voir le sommet s'éloigner au fur et à mesure de l'escalade. On pourrait user ici encore d'un jeu de mots qu'offre le double sens du verbe « observer ». Observer la parole de Dieu comme un bon pratiquant ou l'observer comme celui qui cherche à en découvrir l'intention profonde. C'est ce que le psalmiste dira plus loin dans la deuxième partie de cette séquence « Je veux méditer sur tes préceptes et contempler tes voies ». Méditer comme la Vierge Marie sur tout ce qui lui a été prédit à propos de son enfant et en observer le comportement à la lumière des Écritures pour se laisser enseigner sur sa mission, parce que les Écritures révèlent les intentions de Dieu, ce qui permet de répondre plus parfaitement à sa vocation, à son baptême. C'est ce double mouvement qui fait la vie spirituelle. Nonobstant, si nominalement on n'a pas fait l'objet d'une prophétie, reste qu'étant enfant de Dieu, on est promis à une glorieuse destinée. Comme chantait le psaume 103, « Il comble tes vieux jours, tu renouvelles comme l'aigle ta jeunesse ». L'esprit d'enfance n'est donc pas qu'une question d'âge, mais de communion à Dieu.
1: Dans mon cœur, je conserve tes promesses pour ne pas faillir envers toi.
0: C'est donc bien la méditation de la loi divine qui délimite le chemin. Il est donc important de la connaître et de s'y référer en permanence, de faire mémoire aussi des grâces reçues au cours des différentes étapes de notre parcours. C'est le bon moyen pour ne pas s'écarter définitivement du tracé lorsqu'on s'est laissé distraire par les événements ou par choix délibéré, ayant trouvé que l'herbe en contrebas était plus verte que celle toute rabougrie bordant la rocaille du chemin. Avoir en tête ces préceptes moraux évite de justifier insolemment ses fautes, ce qui serait un péché plus grave que la faute elle-même. Toutefois, le psalmiste, à mots couverts, envisage l'éventualité de gros écarts de conduite. Non seulement il l'envisage, mais il en tremble, parce qu'il est conscient de ses propres faiblesses. C'est heureux pour nous, en quelque sorte, n'étant pas des saints. Les promesses du Seigneur sont des promesses de salut. Et contrairement à quelques responsables politiques, non pas quoi qu'il en coûte au denier de l'État, mais quoi qu'il lui en coûte à lui personnellement. Car Dieu, en nous donnant son Fils, ne nous a-t-il pas tout donné? Il ne reste rien d'autre donc à hériter, pas le moindre copec à resquiller. De cela aussi, il faut être conscient, l'avoir bien mémorisé. C'est sur les promesses de rédemption divine qu'il faut s'appuyer lorsqu'on a gravement failli, et non en cherchant vainement, comme Adam après la faute, à se disculper en rejetant la responsabilité sur autrui, voire sur Dieu lui-même, qui aurait pu s'arranger à ce que l'on ne fasse pas de bêtises. Cette attitude est assez répandue en notre siècle relativiste où permissivité globalisée et délinquance pandémique entretiennent irresponsablement une violence destructrice et criminogène aux frais du contribuable. Le livre de la sagesse, sans Fioretti, dit alors à quoi s'attendre. Malheur à ceux qui méprisent sagesse et discipline, vaine est leur espérance, sans utilité leur fatigue, sans profit leurs œuvres. Leurs femmes sont insensées, pervers leurs enfants, maudite leur postérité. Conserver en mémoire la loi divine et la loi naturelle, son exemplaire civil ou noachique bibliquement parlant, inscrite dans notre conscience, à même de nous faire distinguer le bien et le mal, permet de ne jamais fuir nos responsabilités et de pouvoir revenir vers Dieu, le Père des miséricordes, lorsque l'on s'est laissé dévier du chemin.
1: De tout mon cœur, je te cherche. Garde-moi de fuir tes volontés.
0: On On se risque à penser ici que le psalmiste redoute ses propres faiblesses et demande à Dieu de tenir compte de sa bonne volonté, du sérieux qu'il met à rechercher la volonté divine, de la pureté de ses intentions. L'histoire de son peuple lui a montré comment on peut rapidement se fourvoyer, comment on peut prendre ses propres désirs pour la volonté du Tout-Puissant. Moyennant quoi, notre psalmiste ici donne à l'Éternel toute latitude de le reprendre à temps, de le corriger s'il le faut, afin de ne pas fuir les exigences de sa loi. En un mot, de faire du préventif. Or, c'est une prière que l'on devrait faire journellement, du moins dire le Notre Père avec cette demande en arrière-fond que sa volonté soit faite sur la terre comme au ciel. Le psalmiste, lui, craint de ne pas être toujours à la hauteur. Garde-moi de fuir tes volontés. L'esprit de crainte est un don du Saint-Esprit. C'est la crainte de blesser l'amour de Dieu. C'est la crainte de s'égarer soi-même. Ce don est le don le plus précieux que l'Esprit-Saint puisse faire à une âme. Encore faut-il le lui demander instamment, avec larmes, diraient les grands saints. Mais généralement, on est davantage branché sur des charismes plus reluisants, tels la sagesse, parce que ça classe, l'intelligence, ça impressionne. Le conseil, ça procure tout à coup une certaine notoriété. La force, ça en impose. La science, ça cloue le bec aux contrevenants. Et la piété, un nuage lumineux qui auréole et irradie. Tout cela, certes, est ambitionné pour le service de Dieu et des... Je reprends. Tout cela, certes, est à ambitionner pour le service de Dieu et des frères, mais sans la crainte, cette délicate prudence de l'âme, osons même le mot sans cette humilité, on risque de détourner les dons du Saint-Esprit et de s'en rendre propriétaire. Le psalmiste aime la loi divine de tout son cœur, mais il se méfie de lui-même. Il a dû faire l'expérience d'une pareille exaltation spirituelle, un coup de foudre céleste où tout lui semblait facile. Mais quelque temps après, face à la difficulté, il s'est donné de bons prétextes pour rabaisser les exigences de la Sainte Torah.
1: 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Garde-moi de fuir tes volontés.
0: En préjugeant à rebours des motivations du psalmiste, on peut donner libre cours à des spéculations psychologiques. Bien que le rythme du texte est d'ailleurs assez semblable à tant d'autres psaumes où l'on passe de l'action de grâce à la déprime et à l'appel au secours et vice-versa. Je t'aime, moi non plus, en raison de l'insaisissabilité des voix de l'Éternel. Ce n'est pas propre à cet auteur. D'ailleurs, qui a un peu l'expérience des voix dites purgatives, ces divines actions de lâcher prise, cet apprentissage du pur amour n'en est pas choqué. N'est-ce pas ce que propose le « qui perd gagne » évangélique ? Tout perdre pour tout gagner. Se défaire de soi, desserrer cette maligne crispation sur ses biens, ses affections, ses sécurités, pour pouvoir suivre le Christ et vivre la grande aventure du royaume divin. Or, ce que Jésus demande sous couleur du royaume des cieux est ce qu'exige tout amour humain, s'il veut être cohérent avec lui-même et ne pas marchandiser l'autre. Il n'y a pas deux amours, sauf que celui porté à Dieu ne nous laissera pas à la superficie des sentiments et des chassés-croisés du psychisme. Comment ne pas citer dans la foulée Saint Jean de la Croix, grand maître en épouillage spirituel, pour emprunter les voies de l'amour divin, serein et léger. Ne pas se retourner en arrière pour embrasser quelque chose de sensible, écrit-il. C'est aller de l'avant vers l'inaccessible qui est Dieu et de poursuivre le temps de reprendre sa respiration. C'est vraiment d'accomplir le précepte d'amour qui enjoint d'aimer Dieu par-dessus toute chose, ce qui ne peut être sans dénuement et sans vide dès le tout. Dieu ne pouvant être compris par la pensée, on ne le voit point en imagination. À une religieuse angoissée à cause de la pauvreté de sa petite communauté lors d'une fondation, il tranchera net. « Afin que nous ayons Dieu en toute chose, il faut que nous n'ayons rien en toute chose. » C'est un peu raide, mais pour lui, vivre de l'amour de Dieu requiert de se désappuyer de toute chose, imagination comprise, pour ne s'appuyer que sur Dieu seul. Tout compte fait, n'est-ce pas ce que Jésus a demandé au jeune homme riche voulant absolument trouver la bonne pratique pour accéder le plus rapidement possible au royaume des cieux ?
1: Dans mon cœur, je conserve tes promesses pour ne pas faillir envers toi.
0: Plus exactement, le psalmiste ne veut pas pécher envers Dieu en enfreignant sa loi, qui est l'expression même de l'amour que le Seigneur porte à son peuple et à tout homme voulant entrer dans le cercle de ses amis. « Vous êtes mes amis si vous faites ce que je vous commande. Je ne vous appelle plus serviteur. Maintenant, je vous appelle mes amis, dira Jésus à ses apôtres à quelques heures de sa passion. » Le moment de cette confidence est important, puisque, à part Jean, tous les autres vont collégialement l'abandonner, avec en tête Pierre, le premier pape. Ils auront zappé l'avertissement du psalmiste, comme nous-mêmes, tant de fois. Dans mon cœur, je conserve tes promesses pour ne point faillir envers toi. On prend exemple sur les apôtres pour nous déculpabiliser, mais aussi pour nous inciter à revenir à Dieu, beaucoup moins sûr de notre foi, plus humble, plus reconnaissant, plus spirituel. Dans la suite de cette séquence, le psalmiste, malgré ses craintes, sa peur de faillir, son manque de confiance en lui, constatera vrai réconfort. Trouver sa joie et son plaisir dans les commandements de Dieu mieux que dans toutes les richesses. Ce que le jeune homme riche, pourtant si bon pratiquant, n'aura pas encore expérimenté. C'est un test. Préfère-t-on ses biens à Dieu ? Plus précisément, se préfère-t-on à Dieu ? C'est une bonne grille d'évaluation. Mais, entre nous soit dit, est-ce que cette même grille ne pourrait pas servir pour évaluer nos amours humaines ? Dieu est amour, et nous sommes créés à son image. Il n'y a donc pas deux amours. Et le nôtre, bien qu'embryonnaire, jouit de sa pleine liberté, et il ne tient qu'à lui de se laisser initier par Dieu. C'est ce que réclame instamment le psalmiste et sans doute ce qu'il incite à faire à ses compatriotes, assez portés comme nous autres, d'aller chercher des contrefaçons ailleurs. Toi, Seigneur, tu es béni, apprends-moi tes commandements.
1: Dans mon cœur, je conserve tes promesses pour ne pas faillir envers toi. Toi, Seigneur, tu es béni. Apprends-moi tes commandements.

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0: Première multiplication des pains. Les apôtres se réunissent auprès de Jésus et lui rapportèrent tout ce qu'ils avaient fait et tout ce qu'ils avaient enseigné. Et il leur dit :
1: Venez vous-même à l'écart, dans un lieu désert, et reposez-vous un peu.
0: De fait, les arrivants et les partants étaient si nombreux que les apôtres n'avaient pas même eu le temps de manger. Ils partirent donc dans la barque vers un lieu désert à l'écart. Les voyant s'éloigner, beaucoup comprirent, et de toutes les villes, on accourut là-bas, à pied, et on les devança. En débarquant, il vit une foule nombreuse, et il en eut pitié, parce qu'ils étaient comme des brebis qui n'ont pas de berger, et il se mit à les enseigner longuement. L'heure étant déjà très avancée, ses disciples s'approchèrent et lui dirent :
2: L'endroit est désert et l'heure est déjà très avancée. Renvoie-les, afin qu'ils aillent dans les fermes et les villages d'alentour, s'acheter de quoi manger.
0: Il leur répondit :
1: Donnez-leur vous-même à manger.
0: Ils lui disent :
2: Faudra-t-il que nous allions acheter des pains pour 200 deniers, afin de leur donner à manger ?
0: Il leur dit :
1: Combien de pains avez-vous ? Allez voir.
0: S'en étant informés, ils disent :
2: 5 et 2 poissons.
0: Alors il leur ordonna de les faire s'étendre par groupes de convives sur l'herbe verte. Et ils s'allongèrent à terre par carrés de 100 et de 50. Prenant alors les 5 pains et les 2 poissons, il leva les yeux au ciel, il bénit et rompit les pains, et il les donnait à ses disciples pour les leur servir. Il partagea aussi les 2 poissons entre tous. Tous mangèrent et furent rassasiés. Et l'on emporta les morceaux, 12 pleins couffins avec les restes des poissons. Ceux qui avaient mangé les pains étaient 5 000 hommes.

0: Jésus marche sur les eaux. Et aussitôt, il obligea ses disciples à monter dans la barque et à le devancer sur l'autre rive, vers Bethsaïde, pendant que lui-même renverrait la foule. Quand il les eut congédiés, il s'en alla dans la montagne pour prier. Le soir venu, la barque était au milieu de la mer et lui seul à terre. Les voyant s'épuiser à ramer, car le vent leur était contraire, vers la quatrième veille de la nuit, il vient vers eux en marchant sur la mer, et il allait les dépasser. Ceux-ci, le voyant marcher sur la mer, crurent que c'était un fantôme et poussèrent des cris, car tous le virent et furent troublés. Mais lui, aussitôt, leur parla et leur dit
1: « Ayez confiance, c'est moi, soyez sans crainte. »
0: Puis il monta auprès d'eux dans la barque, et le vent tomba. Et ils étaient intérieurement au comble de la stupeur, car ils n'avaient pas compris le miracle des pains, mais leur esprit était bouché.

Guérison au pays de Génézareth. Ayant achevé la traversée, ils touchèrent terre à Génézareth et accostèrent. Quand ils furent sortis de la barque, aussitôt des gens qui l'avaient reconnu parcoururent toute cette région et se mirent à transporter les malades sur leurs grabats, là où on l'apprenait qu'il était. Et en tout lieu où ils pénétraient, villages, villes ou fermes, on mettait les malades sur les places et on le priait de les laisser toucher, ne fût-ce que la frange de son manteau. Et tous ceux qui le touchaient étaient sauvés.

0: Discussion sur les traditions pharisaïques. Les pharisiens et quelques scribes venus de Jérusalem se rassemblent auprès de lui, et voyant quelques-uns de ses disciples prendre leur repas avec des mains impures, c'est-à-dire non lavées, les pharisiens en effet et tous les juifs ne mangent pas sans s'être lavé les bras jusqu'aux coudes, conformément à la tradition des anciens, et ils ne mangent pas au retour de la place publique avant de s'être aspergés d'eau. Et il y a beaucoup d'autres pratiques qu'ils observent par tradition, lavage de coupes, de cruches et de plats d'airain. Donc les pharisiens et les scribes l'interrogent.
1: Pourquoi tes disciples ne se comportent-ils pas suivant la tradition des anciens, mais prennent-ils leur repas avec les mains impures ?
0: Il leur dit,
2: « Isaïe a bien prophétisé de vous, hypocrites, ainsi qu'il est écrit, « Ce peuple m'honore des lèvres, mais leur cœur est loin de moi. Vain est le culte qu'ils me rendent. Les doctrines qu'ils enseignent ne sont que préceptes humains. Vous mettez de côté le commandement de Dieu pour vous attacher à la tradition des hommes. »
0: Et il leur disait,
2: « Vous annulez bel et bien le commandement de Dieu pour observer votre tradition. En effet, Moïse a dit, « Honore ton père et ta mère. » Et que celui qui maudit son père ou sa mère soit puni de mort. Mais vous, vous dites, si un homme dit à son père ou à sa mère, « Je déclare corban, c'est-à-dire offrande sacrée, les biens dont j'aurais pu t'assister, vous ne le laissez plus rien faire pour son père ou pour sa mère, et vous annulez ainsi la parole de Dieu par la tradition que vous vous êtes transmise. » Et vous faites bien d'autres choses du même genre.

0: Enseignement sur le pur et l'impur. Ayant appelé de nouveau la foule près de lui, il leur disait
1: « Écoutez-moi tous et comprenez. Il n'est rien d'extérieur à l'homme qui, pénétrant dans lui, puisse le souiller. Mais ce qui sort de l'homme, voilà ce qui souille l'homme. Si quelqu'un a des oreilles pour entendre, qu'il entende. »
0: Quand il fut entré dans la maison, à l'écart de la foule, ses disciples l'interrogeaient sur la parabole, et il leur dit
1: « Vous aussi, vous êtes à ce point sans intelligence. Ne comprenez-vous pas que rien de ce qui pénètre du dehors dans l'homme ne peut le souiller, parce que cela ne pénètre pas dans le cœur, mais dans le ventre, puis s'en va au lieu d'aisance. »
0: Ainsi, il déclarait purs tous les aliments. Il disait «
1: Ce qui sort de l'homme, voilà ce qui souille l'homme. Car c'est du dedans, du cœur des hommes, que sortent les desseins pervers, débauche, vol, meurtre, adultère, cupidité, méchanceté, ruse, impudicité, envie, diffamation, orgueil, déraison. Toutes ces mauvaises choses sortent du dedans et souillent l'homme. »

0: Guérison de la fille d'une Syrophénicienne. Partant de là, il s'en alla dans le territoire de Tyr. Étant entré dans une maison, il ne voulait pas que personne le sût, mais il ne put rester ignoré. Car aussitôt une femme, dont la petite fille avait un esprit impur, entendut parler de lui et vint se jeter à ses pieds. Cette femme était grecque, syrophénicienne de naissance, et elle le priait d'expulser le démon hors de sa fille. Et il lui disait
1: « Laisse d'abord les enfants se rassasier, car il ne sied pas de prendre le pain des enfants et de le jeter aux petits chiens. »
0: Mais elle de répliquer et de lui dire
2: « Oui, Seigneur, et les petits chiens sous la table mangent les miettes des enfants. »
0: Alors il lui dit
1: « À cause de cette parole, va, le démon est sorti de ta fille. »
0: Elle retourna dans sa maison et trouva l'enfant étendu sur son lit et le démon partit.

0: Guérison d'un sourd bègue. S'en retournant du territoire de Tyr, il vint par Sidon vers la mer de Galilée, à travers le territoire de la Décapole. Et on lui amène un sourd, qui de plus parlait difficilement, et on le prie de lui imposer la main. Le prenant hors de la foule, à part, il lui mit ses doigts dans les oreilles et avec sa salive lui toucha la langue. Puis, levant les yeux au ciel, il poussa un gémissement et lui dit
1: « Ephphatha »,
0: c'est-à-dire
1: « Ouvre-toi ».
0: Et ses oreilles s'ouvrirent, et aussitôt le lien de sa langue se dénoua, et il parlait correctement. Et Jésus leur recommanda de ne dire la chose à personne. Mais plus il le leur recommandait, de plus belle il la proclamait. Ils étaient frappés au-delà de toute mesure et disaient
2: « Il a bien fait toutes choses. Il fait entendre les sourds et parler les muets. »

0: Seconde multiplication des pains. En ce jour-là, comme il y avait de nouveau une foule nombreuse et qu'il n'avait pas de quoi manger, il appela à lui ses disciples et leur dit
1: « J'ai pitié de la foule, car voilà déjà 3 jours qu'ils restent auprès de moi et ils n'ont pas de quoi manger. Si je les renvoie à jeun chez eux, ils vont défaillir en route. Et il y en a parmi eux qui sont venus de loin. »
0: Ses disciples lui répondirent
2: « Où prendre de quoi rassasier de pain ces gens, ici, dans un désert ?»
0: Et il leur demandait
1: « Combien avez-vous de pain ?»«
0: 7, » dirent-ils. Et il ordonne à la foule de s'étendre à terre. Et prenant les 7 pains, il rendit grâce, les rompit, et il les donnait à ses disciples pour les servir. Et ils les servirent à la foule. Ils avaient encore quelques petits poissons. Après les avoir bénis, il dit de les servir aussi. Ils mangèrent et furent rassasiés, et l'on emporta les restes des morceaux, 7 corbeilles. Or, ils étaient environ 4000. Et il les renvoya, et aussitôt, montant dans la barque avec ses disciples, il vint dans la région de Dalmanuta.

0: Les pharisiens sortirent et se mirent à discuter avec lui. Ils demandaient de lui un signe venant du ciel pour le mettre à l'épreuve. Gémissant son esprit, il dit
1: « Qu'a cette génération à demander un signe ? En vérité, je vous le dis, il ne sera pas donné de signe à cette génération. »
0: Et les laissant là, il s'embarqua de nouveau et partit pour l'autre rive.

0: Le levain des pharisiens et d'Hérode. Ils avaient oublié de prendre des pains, et ils n'avaient qu'un pain avec eux dans la barque. Or, il leur faisait cette recommandation.
1: Ouvrez l'œil et gardez-vous du levain des pharisiens et du levain d'Hérode.
0: Et eux de faire entre eux cette réflexion qu'ils n'ont pas de pain. Le sachant, il leur dit.
1: Pourquoi faire cette réflexion que vous n'avez pas de pain? Vous ne comprenez pas encore et vous ne saisissez pas? Avez-vous donc l'esprit bouché, des yeux pour ne point voir et des oreilles pour ne pas entendre? Et ne vous rappelez-vous pas, quand j'ai rompu les 5 pains pour les 5 000 hommes, combien de coups fins pleins de morceaux vous avez emportés?
0: Ils lui disent
2: 12.
1: Et lors des 7 pour les 4 000 hommes, combien de corbeilles pleines de morceaux avez-vous emportés?
0: Et ils disent
2: 7.
0: Alors il leur dit,
1: ne comprenez-vous pas encore?

0: Guérison d'un aveugle à Bethsaïde. Ils arrivent à Bethsaïde et on lui amène un aveugle en le priant de le toucher. Prenant l'aveugle par la main, il le fit sortir hors du village. Après lui avoir mis de la salive sur les yeux et lui avoir imposé les mains, il lui demandait
1: « Aperçois-tu quelque chose ?»
0: Et l'autre, qui commençait à voir, de répondre
1: « J'aperçois les gens. C'est comme si c'était des arbres que je voyais marcher. »
0: Après cela, il mit de nouveau ses mains sur les yeux de l'aveugle, et celui-ci vit clair et fut rétabli, et il voyait tout nettement de loin. Et Jésus le renvoya chez lui en lui disant
1: « N'entre même pas dans le village. »

0: Profession de foi de Pierre. Jésus s'en alla avec ses disciples vers les villages de Césarée de Philippe, et en chemin, il posait à ses disciples cette question.
1: « Qui suis-je au dire des gens ?»
0: Ils lui dirent
2: « Jean le Baptiste, pour d'autres, Élie, pour d'autres, un des prophètes. »
1: « Mais pour vous, qui suis-je ? »
0: Pierre lui répond
2: « Tu es le Christ. »
0: Alors, il leur enjoignit de ne parler de lui à personne.

0: première annonce de la Passion. Et il commença de leur enseigner.
1: Le Fils de l'homme doit beaucoup souffrir, être rejeté par les anciens, les grands prêtres et les scribes, être tué, et après 3 jours, ressuscité.
0: Et c'est ouvertement qu'il disait ces choses. Pierre, le tyran, à lui, se mit à le morigéner. Mais lui, se retournant et voyant ses disciples, admonesta Pierre et dit
1: « Passe derrière moi, Satan, car tes pensées ne sont pas celles de Dieu, mais celles des hommes. »

0: Conditions pour suivre Jésus. Appelant à lui la foule en même temps que ses disciples, il leur dit
1: « Si quelqu'un veut venir à ma suite, qu'il se renie lui-même, qu'il se charge de sa croix et qu'il me suive. Qui veut en effet sauver sa vie la perdra, mais qui perdra sa vie à cause de moi et de l'Évangile la sauvera. Que sert donc à l'homme de gagner le monde entier s'il ruine sa propre vie? Et que peut donner l'homme en échange de sa propre vie? Car celui qui aura rougi de moi et de mes paroles dans cette génération adultère et pécheresse, le Fils de l'homme aussi rougira de lui quand il viendra dans la gloire de son Père avec les saints anges. »
0: Et il leur disait,
1: « En vérité, je vous le dis, il en est d'ici présent qui ne goûteront pas la mort avant d'avoir vu le royaume de Dieu venu avec puissance. »

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nous vous proposons la lecture d'un ouvrage intitulé « Retraite spirituelle, Léonie, la faiblesse transfigurée » de Joël Guibert aux éditions du Carmel. Léonie, sœur de Sainte Thérèse de l'Enfant Jésus et de la Sainte Face, nous embarque dans un envol divin. Le but du voyage est la petite voix d'enfance de sa sœur. Attachons nos ceintures.

Nous continuons à suivre Léonie au cours de sa retraite spirituelle qui nous permet d'approfondir, ou peut-être, pour certains, de découvrir la petite voix d'enfance de sa grande sœur, Thérèse de l'Enfant Jésus et de la Sainte Face. Certes, nous sommes invités à demeurer à notre place de créature, mais justement, nous avons une place à tenir dans le processus de transformation par la grâce. La vie en Dieu suppose de se mettre en état de recevoir la grâce divine. Nous n'avons pas cessé de rappeler cette vérité fondamentale depuis le début de cet ouvrage. Parlons clair, cette réceptivité réclame de notre part une intense activité qui consiste à rassembler avec énergie toutes nos capacités d'accueil de Dieu. Oui, Dieu n'attend que notre autorisation pour nous envahir, mais nous ne supposons pas à quel point. Pour l'avoir, il faut le vouloir. La détermination foncière de l'âme est un sérieux marqueur de notre itinéraire intérieur. Dis-moi ta détermination pour Dieu, je te dirai ta trajectoire spirituelle. Encore une fois, il ne s'agit pas de conclure que tout dépendrait de notre volonté, que celle-ci serait plus importante que le don de Dieu. Non, bien sûr. Mais soyons bien convaincus que l'amour de Dieu se fait dépendant de notre désir. Le bon Dieu est si respectueux de notre réponse d'amour qu'il se laisse, en quelque sorte, commander par l'âme, par l'intensité de son désir. En matière de vie spirituelle, volonté ne signifie pas forcément volontarisme. Il n'en demeure pas moins que ma volonté, mon désir, conditionne l'envahissement de la grâce de Dieu. Pour réconcilier volonté de l'homme et don de Dieu, disons qu'il s'agit de vouloir ce que Dieu veut pour nous. La tante visitandine de Léonie, sœur Marie d'Ozité, voit très clair dans le cœur de sa nièce, et très clair par ailleurs en ce qui concerne l'articulation entre la grâce de Dieu et de volonté de la créature. Elle écrit « Léonie, pour le peu de temps que je l'ai eu, m'a donné bon espoir pour l'avenir. C'est une enfant difficile à élever et dont l'enfance ne donnera aucun agrément. Mais je crois qu'ensuite, elle vaudra autant que ses sœurs. Je lui trouve une force de caractère admirable. Quand cette petite aura la raison et qu'elle verra son devoir, rien ne l'arrêtera. Les difficultés les plus grandes qu'elles soient ne seront rien pour elle. Elle brisera tous les obstacles qui ne lui manqueront pas dans son chemin, car elle est bâtie pour cela. Enfin, c'est une créature forte et généreuse, tout à fait à mon goût. Mais si la grâce de Dieu n'était pas là, que serait-ce ? Ceci est tiré des documents du fonds d'archives du monastère de la Visitation de Caen, le 11 février 1872. Deuxième paragraphe. L'étonnante détermination de Léonie. Nous avons noté à plusieurs reprises à quel point la pédagogie imprégnée de confiance et de patience de la tante visitandine fut pour Léonie extrêmement bénéfique. Sœur Marie d'Ozité ne peut se résigner à voir sa nièce s'enfermer dans ses fragilités et son instabilité. Elle ne cesse de l'encourager en posant sur elle un regard
extrêmement bienveillant. Ceci permet à la jeune écorchée de prendre peu à peu confiance en elle et en la grâce divine. Et surtout, derrière ses défauts flagrants, la fillette découvre qu'elle possède un atout décisif, un puissant ressort intérieur qui permettra de triompher de ses grandes difficultés et de se catapulter en Dieu. Une très bonne volonté, une forte détermination, une espérance contre toute espérance. Romains 4, 18. Cette ferme volonté à marcher dans les voies de Dieu, cette profonde détermination à vouloir se laisser saisir par Dieu, Léonie la décline de plusieurs manières. Une volonté constante de se convertir, un désir toujours relancé de devenir une bonne religieuse, une décision ferme de devenir sainte. Petit A, volonté constante pour se convertir. Nous sommes particulièrement aveugles sur nous-mêmes et souvent bien ignorants des choses de Dieu. Nous pensons qu'il suffit d'un claquement de doigts pour que Dieu nous prenne. Vivre de Dieu suppose de s'ajuster progressivement à lui, de mener la guerre contre tout ce qui en nous est contraire à lui. Ceci afin de devenir l'amour comme Dieu. Une telle entreprise suppose une sérieuse résolution. Et prendre de nombreuses résolutions. Enfant, ce désir de Dieu est déjà très enraciné en Léonie, comme en témoigne cette parole adressée à sa tante religieuse. « Ma chère tante, quand vous serez au ciel, demandez au bon Dieu, s'il vous plaît, qu'il me fasse la grâce de me convertir. » C'est ce qu'écrit Célie à sa belle-sœur le 18 janvier 1877. Des années après, alors qu'elle entreprend son quatrième essai de vie religieuse, ce souci est toujours présent. Ma vie religieuse est donc commencée. Hier, je suis entrée au noviciat d'un pied ferme, résolue de marcher coûte que coûte dans le droit chemin. C'est ce que Léonie écrit à ses trois sœurs le 2 février 1899. Petit 2. Désir persévérant d'être religieuse. Le lecteur, l'auditeur, qui mène une vie de laïque au cœur du monde, peut ne pas se sentir concerné par le désir de vie religieuse de Léonie. Mais l'important est de vouloir répondre avec amour et constance à la vocation qui est la nôtre. En ce sens, le désir puissant de Léonie de se consacrer à Dieu doit parler à toutes les vocations. Léonie est convaincue de l'appel de Dieu, alors que dans son entourage, on avait quelques raisons bien légitimes d'en douter. L'appel de Dieu est enraciné en elle dès son enfance, ainsi qu'elle le dit à sa tante visitandine. « Ma chère tante, quand vous serez au ciel, demandez au bon Dieu qu'il me donne la vocation de devenir une vraie religieuse, car j'y pense tous les jours. Je vous en supplie, n'oubliez pas ma petite commission, car je suis sûre que le bon Dieu vous exaucera. » C'est ce qu'écrit Zélie à sa belle-sœur le 18 janvier 1877. Au seuil de sa consécration définitive, elle confiera à Mère Marie de Gonzague, la supérieure du Carmel de Lisieux, « Quand, dans le monde, on me disait à satiété que je n'avais pas la vocation religieuse, cela me perçait le cœur. » C'est ce qu'elle écrit à Mère Marie de Gonzague le 3 avril 1899.
Petit 3. Décision ferme de devenir sainte. La vie en Dieu ne saurait se réduire à quelques exercices de piété. Il est nécessaire de travailler jour après jour à devenir saint, afin que le Dieu saint nous configure progressivement à lui. Pour prétendre à la sainteté, Léonie sait très bien qu'il ne suffit pas de le vouloir un peu seulement, il faut le vouloir à tout prix. Je veux à tout prix devenir sainte, suivant mon extrême petitesse et vileté. Et c'est ce qu'elle écrit à Pauline le 21 janvier 1931. Dans un autre courrier, adressé cette fois à l'oncle Guérin, le 28 novembre 1905, elle confie « L'autre jour, mon cher oncle, j'étais toute pénétrée des vertus de ma sainte tante Visitandine. Je la sentais auprès de moi et je me disais « Il faut coûte que je devienne sainte aussi. » Et enfin, ces propos qui ne détonnent pas avec le langage actuel, c'est ce qu'elle écrit à ses trois sœurs le 1er janvier 1907. « Je cherche à vous imiter, mes petites sœurs. Mais hélas, pauvre rien que je suis, je ne puis y arriver. Et pourtant, noblesse oblige, je suis de la famille des saints. Il ne faut pas que je fasse tâche. » Léonie enseigne que dans la voie d'enfance, qui n'est autre qu'un chemin de sainteté, il n'y a pas de place pour l'entre-deux. C'est tout ou rien. Je vous assure, dit-elle à ses sœurs, que je ne me donnerai pas à Jésus à moitié. Tout ou rien. C'est ce qu'elle écrit le 8 juin 1900. La description de l'âme bien trempée de Léonie, notamment en ce qui concerne sa détermination envers Dieu, sa volonté à toute épreuve, risque, par contraste, de faire apparaître notre manque de détermination, notre volonté peut-être bien molle ou versatile. Nous sommes peut-être tentés de désespérer en nous comparant à ses grands désirs, à sa course de géant. Sa détermination est tellement folle en comparaison de la mienne. D'accord, elle avait son lot de pauvreté, mais elle avait une volonté de fer dès son enfance pour lutter contre ses défauts et chercher Dieu. Et moi, je me sens si chétif dans ma vie spirituelle. Je ne sais même pas si je suis vraiment décidée pour Dieu. Qu'à cela ne tienne, nous l'avons dit,

Maintenant, une volonté, si dépourvue de force soit-elle, peut tout de même être boostée, libérée et fortifiée par la grâce de Dieu. Les moyens spirituels à notre disposition ne manquent pas, il suffit de s'en servir. Troisième paragraphe, comment affermir notre décision pour Dieu? Petit 1, demander le désir du désir. Tout est grâce, même notre désir de Dieu est un don de sa part. S'il en est ainsi, le plus sage est de commencer par demander à notre Seigneur qu'il affermisse notre décision de le chercher. Les apôtres n'ont-ils pas demandé à Jésus « Augmente en nous la foi » Luc 17, 5. Alors, disons-lui « Seigneur, augmente en nous la ferme décision de nous livrer à toi. » Il est possible que certaines âmes se considèrent bien tièdes. Désirer la sainteté, c'est déjà trop fort pour elles. Elles voudraient déjà avoir le désir de Dieu, tout simplement. Dieu nous prend où nous sommes. Pour ces âmes, si elles jugent leur désir spirituel bien petit, elles peuvent toujours demander à Dieu le désir du désir. Il ne méprise jamais la prière des petits, même si leur flamme intérieure semble bien fragile. Le désir des humbles, tu l'écoutes, Yahvé, tu affermis leur cœur, tu tends l'oreille. Psaume 10, 17. Petit 2. Fortifier notre volonté avec persévérance. Nous entretenons souvent une vision très romantique de la vie spirituelle. Nous rêvons de grandes envolées soudaines vers Dieu, alors que, dans la voie de sainteté, on avance seulement par des riens successifs à travers la monotonie du sacrifice au quotidien. Y a-t-il une manière plus aimable et plus gracieuse de pratiquer les 1000 vertus que l'on rencontre dans une seule journée, car la vie n'est qu'un tissu de sacrifices? C'est ce qu'écrit Léonie à ses 3 sœurs le 1er novembre 1914. Nous ne parviendrons à dégager notre liberté et à renforcer notre détermination pour Dieu que par de multiples actes successifs de la volonté. Les musiciens ne deviennent virtuoses qu'au prix d'un labeur quotidien et souvent obscur. Faire des gammes et encore des gammes. Beaucoup manifestent un vrai et sincère désir de Dieu, mais nous devons savoir qu'il y a comme un mur entre notre volonté et celle de Dieu. Les multiples occasions de nous décider pour Dieu à travers les riens d'une journée sont en quelque sorte des coups de marteau qui permettent à Dieu de faire tomber ce mur intérieur. Ce rempart peu à peu écroulé, notre volonté va s'en trouver libérée, moins esclave de ses passions, elle sera davantage de plein pied avec celle de Dieu. L'adhésion à la volonté divine n'en sera que plus aisée. Mais pour une telle entreprise de déconstruction de notre volonté propre, il faut développer une vertu désormais rare pour le mode de vie actuel, épris de nouveautés et de zapping émotionnel, la persévérance, la constance. Déjà, en son temps, Saint Paul voulait éviter aux nouveaux chrétiens de se méprendre à ce sujet. Nous nous glorifions encore des tribulations, sachant bien que la tribulation produit la constance une vertu éprouvée,
la vertu éprouvée.

trouver l'espérance. Et l'espérance ne déçoit point. Romains 5, 3, 5. Léonie s'inscrit dans cette droite ligne. Elle sait qu'on n'obtient rien sans la persévérance dans la vertu. Elle écrit « Depuis quelque temps, je suis poursuivie de la pensée de notre sainte tante Visitandine. Je suis pénétrée du souvenir de sa fervente vie religieuse et comme je suis la même règle, je lui demande de m'aider par une fidélité constante et généreuse qui me fait si souvent défaut. D'ailleurs, ses supérieurs ne s'y sont pas trompés. C'est cette détermination résolue qui a valu à Léonie d'être admise au couvent de la Visitation après plusieurs échecs. Pour sa troisième tentative à Caen, la nouvelle supérieure lui dira « Votre persévérance a désiré embrasser la vie religieuse et l'amour que vous avez gardé pour notre sainte vocation nous font espérer, ma chère sœur, que vous atteindrez heureusement le terme de vos espérances. » Il est temps de faire une petite escale. Nous réembarquerons dans la prochaine émission. Au revoir.

0: Alléluia.
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3: Nous ne pouvons pas achever cette réflexion sur la vie spirituelle des enfants, des petits, sans bien sûr laisser une place à l'attitude que Jésus a eue vis-à-vis des enfants. Je voudrais évoquer deux passages. Le premier, dans l'évangile de Marc, c'est au chapitre 10, verset 13. Des gens présentaient à Jésus des enfants pour qu'il pose la main sur eux. Mais les disciples les écartèrent vivement. Voyant cela, Jésus se fâcha et leur dit « Laissez les enfants venir à moi, ne les empêchez pas, car le royaume de Dieu est à ceux qui leur ressemblent. Amen, je vous le dis, celui qui n'accueille pas le royaume de Dieu à la manière d'un enfant n'y entrera pas. » Pourquoi les disciples écartent vivement ceux qui amènent des enfants à Jésus ? Parce qu'ils pensent là aussi, comme nous l'avons évoqué, que venir vers Jésus, que demander quelque chose à Jésus, c'est un acte d'adulte. Il faut comprendre ce que l'on fait. Et ça n'est pas pour les enfants. Ils sont bien trop petits pour cela. Et ils n'ont rien compris. Voilà pourquoi Jésus se fâche et demande de laisser les enfants venir. Car ils ont leur place. Et non seulement ils ont leur place, mais vous avez entendu la suite, ils ont, si j'ose dire, la première place. Le royaume de Dieu est à ceux qui leur ressemblent. Qui n'accueille pas le royaume de Dieu à la manière d'un enfant n'y entrera pas. Et voilà que elle est pour nous aussi, cette salve. Pourquoi cela ? Parce que l'enfant est un être parfait ? Parce que l'enfant est moralement clean? Certainement pas. Je ne connais pas d'enfant parfait. Et nous voyons bien dans leurs attitudes, même quand ils sont petits, qu'il y a déjà des jalousies, des haines qui s'expriment, des colères. Alors pourquoi faut-il ressembler à un enfant pour entrer dans le royaume? Eh bien justement parce que le royaume se reçoit, ne se construit pas. Parce que le royaume, c'est une main ouverte qui va être remplie. Parce que le royaume demande une humilité de cœur. Parce que le royaume est pour ceux qui n'érigent pas toutes sortes de plans, de structures, de je ne sais quelle échelle pour y parvenir. Il faut, si nous voulons entrer dans le royaume, ressembler aux enfants. Voilà que cela nous prend complètement à rebrousse-poil. Parce que quand nous sommes petits, nous n'avons qu'une hâte, c'est de grandir. C'est d'être très vite comme le grand frère. C'est d'être très vite comme le père. On a envie de se débarrasser de cette enfance qui nous met dans un état un peu dépendant. On n'a pas droit à toutes sortes de choses. On sent bien qu'on n'a pas d'autonomie. Alors on veut grandir vite, vite, vite, que les années passent vite. Et ici, Jésus nous dit, tu as tout faux. C'est ceux qui ressemblent aux enfants qui vont entrer dans le royaume. Il faut que tu rebrousses chemin. Est-ce que Jésus nous demande de tomber dans l'infantilisme? Eh bien, il faut que nous y regardions de plus près. Il y aurait une tentation ou un excès de peut-être rétrograder dans un état, mais qui ne serait pas celui que Dieu veut pour nous.

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1: Dans l'évangile de Matthieu, au chapitre 18, nous trouvons un épisode qui ressemble un peu à celui de Marc. À ce moment-là, les disciples s'approchèrent de Jésus, lui dirent « Qui donc est le plus grand dans le royaume des cieux ?» Alors Jésus appelle un petit enfant, il le place au milieu d'eux, et il déclare « Amen, je vous le dis, si vous ne changez pas pour devenir comme les enfants, vous n'entrerez pas dans le royaume des cieux. Mais celui qui se fera petit comme cet enfant, celui-là est le plus grand dans le royaume des cieux. » Se faire petit, redevenir un enfant. Jésus semble nous indiquer ici, ça n'est pas qu'une image, mais nous indiquer vraiment un chemin spirituel. Tu veux entrer dans le royaume, redeviens un enfant. Quel programme ! Et c'est bien cela qui a saisi la petite Thérèse de l'enfant Jésus. Si nous cherchons concrètement une façon de redevenir un enfant, relisez l'histoire d'une âme. Et cette démarche que Thérèse va faire. Thérèse ne fait pas cette démarche parce qu'elle serait une fille un peu bébête, un peu nunuche et un peu naïve. Pas du tout. Quand on lit ses écrits, on saisit bien toute la maturité qui est la sienne. C'est vraiment une adulte dans tous les sens du terme. Mais elle découvre que pour aller à Jésus, la voie la plus simple, c'est la voie de la petite enfance. Revenir comme un enfant. Servir Jésus dans les toutes petites choses de la vie quotidienne. Vous comprenez pourquoi j'ai pris finalement cette expression ou cette image à la petite Thérèse pour donner un titre à cette émission. C'est bien au ras des pâquerettes que nous allons nous situer. Mais c'est dans les choses les plus simples, les plus quotidiennes, comme dit Thérèse, ramasser une épingle par terre par amour. Voilà, ça n'a pas de prix. Et cela vous fait faire un bond dans la vie spirituelle, dans la communion avec Dieu. Cela vous fait faire des pas de géant, redevenir un enfant. Je le disais précédemment, ça n'est pas infantiliser, ça n'est pas ça qui est demandé. Nous n'allons pas revenir en arrière, vous savez comme dans votre famille, vous aviez un enfant, puis il y a un petit qui vient ensuite 2 ans après lui, et voilà que le premier va rétrograder. Il parlait comme un livre, et voilà maintenant qu'il bégaye des syllabes de bébé. Voire, vous avez certains enfants qui se remettent à faire pipi dans la culotte ou au lit. Pourquoi ? Parce qu'ils rétrogradent. Ils veulent se remettre au niveau du petit frère ou de la petite sœur, en se disant, si je veux encore un peu d'affection de mes parents, et il faut que je sois ce petit bébé qui m'a suivi. Erreur. C'est une erreur, bien sûr, qu'il faut corriger. Et dans la vie spirituelle, c'est la même chose. On nous demande pas maintenant de gatouiller, de ne plus chercher à comprendre quoi que ce soit. Mais c'est dans l'attitude de fond. Être un enfant, c'est faire confiance. Fondamentalement, c'est cela. Être un enfant, c'est s'abandonner, c'est savoir que son père ne peut vouloir pour nous-mêmes que du bien. Être un enfant, c'est ne pas mettre d'obstacles en nous à la lumière et nous laisser guider. Voilà ce qui est proposé, ou plutôt qui est demandé par Jésus. Il ne dit pas, si vous voulez, ça serait pas mal de redevenir des petits. Non. Si vous ne redevenez pas des enfants, vous n'entrerez pas dans le royaume de Dieu.
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0: 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Les textes d'Église tirés de l'Office quotidien des lectures. En ce vendredi de la cinquième semaine du temps pascal, nous poursuivons la lecture de l'Apocalypse de saint Jean, aujourd'hui au chapitre 22, le fleuve d'eau vive.
1: La vie vient directement de Dieu et de l'agneau comme d'une source toujours jaillissante.
0: L'ange me montra un fleuve d'eau vive, brillant comme du cristal, qui jaillissait du trône de Dieu et de l'agneau. Au milieu de la place de la cité et des deux bras du fleuve est un arbre de vie produisant 12 récoltes. Chaque mois, il donne son fruit et son feuillage sert à la guérison des nations. Il n'y aura plus de malédiction. Le trône de Dieu et de l'agneau sera dans la cité et ses serviteurs lui rendront un culte. Ils verront son visage et son nom sera sur leur front. Il n'y aura plus de nuit. Nul n'aura besoin de la lumière du flambeau ni de la lumière du soleil, car le Seigneur Dieu répandra sur eux sa lumière et ils régneront au siècle des siècles. Puis il me dit, « Ces paroles sont certaines et véridiques. Le Seigneur, le Dieu des esprits des prophètes, a envoyé son ange pour montrer à ses serviteurs ce qui doit arriver bientôt. Voici, je viens sans tarder. Heureux celui qui garde les paroles prophétiques de ce livre. Moi, Jean, j'ai entendu et j'ai vu cela. Et après avoir entendu et vu, je me prosternai pour l'adorer au pied de l'ange qui me montrait cela. Mais il me dit, garde-toi de le faire. Je suis un compagnon de service pour toi et pour tes frères les prophètes et pour ceux qui gardent les paroles de ce livre. C'est Dieu que tu dois adorer.

La deuxième lecture est une homélie d'Isaac de l'Étoile pour l'Ascension. De même que la tête d'un homme et son corps constituent cet homme dans son unité, de même le Fils de la Vierge, avec les membres qu'il a élus, constitue un homme unique et un seul Fils de Dieu. C'est le Christ total et complet, tête et corps, dont parle l'Écriture. Oui, tous les membres ensemble forment un seul corps qui, avec sa tête, constitue l'unique Fils de l'homme. Et lui, avec le Fils de Dieu, constitue l'unique Fils de Dieu. De même qu'avec Dieu, il constitue un seul Dieu. Ainsi, le corps tout entier, avec sa tête, est Fils de l'homme et Fils de Dieu. Et Dieu, par conséquent. D'où cette parole. Père, je veux que, de même que toi et moi nous sommes un, eux aussi soient un avec nous. C'est pourquoi, conformément à cette affirmation fréquente de l'Écriture, le corps n'est pas sans la tête, ni la tête sans le corps. Pas plus que la tête et le corps ne sont sans Dieu. Tel est le Christ total. En conséquence, tous les membres forment un seul Dieu. Mais le Fils de Dieu est uni à Dieu par nature. Avec lui, le Fils de l'homme est dans une unité de type personnel, tandis que son corps lui est uni sacramentellement. Ainsi, les membres croyants et spirituels du Christ peuvent dire en toute vérité qu'ils sont ce qu'il est lui-même, à savoir Fils de Dieu et Dieu. Mais ce qu'il est par nature, eux le sont comme membres associés. Ce qu'il est en plénitude, eux le sont par participation. Bref, s'il est Fils de Dieu, par son origine, ses membres le sont par adoption, selon cette parole de l'apôtre. Vous avez reçu un esprit de fils adoptif qui nous fait crier Abba, Père. En même temps que cet esprit, il leur a donné pouvoir de devenir enfants de Dieu, afin que, selon l'enseignement du premier-né d'une multitude de frères, ils apprennent à dire « Notre Père qui es aux cieux ». Il dit aussi ailleurs « Je monte vers mon Père et votre Père ». Par cet esprit, il est né du sein de la Vierge comme Fils de l'homme et comme notre tête. Par le même esprit, nous renaissons, pour notre part, de la source baptismale comme Fils de Dieu, comme son corps. Et de même que lui est né sans aucun péché, nous renaissons, nous, dans le pardon de tous nos péchés. En effet, de même que dans son corps de chair, il a porté sur le bois tous les péchés de son corps tout entier, ainsi a-t-il donné au corps spirituel la grâce de la régénération, pour que ce corps ne se voit plus imputer aucun péché. L'Écriture le dit. Heureux l'homme à qui le Seigneur n'impute pas de péché. Cet homme heureux, c'est sans doute le Christ, car en tant qu'il est tête du Christ, Dieu, il remet les péchés. En tant qu'il est tête du corps, homme unique, il n'a rien à se faire pardonner. Et en tant qu'il est le corps de la tête, fait d'une multitude de membres, il ne se voit imputer aucun péché. Il est juste en lui-même, et lui-même se rend juste. Il est l'unique sauveur, l'unique sauvé. Car dans son corps, sur le bois, il a porté le péché que par l'eau il a emporté loin de son corps. De deux manières, par le bois et par l'eau, il sauve. Lui, l'agneau de Dieu qui porte les péchés du monde, parce qu'il les a pris sur lui. Prêtre et sacrifice, il est aussi Dieu. En souffrant lui-même à lui-même, il s'est réconcilié avec lui-même, comme avec le Père et l'Esprit-Saint. 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
1: Gloire au Père et au Fils et au Saint-Esprit pour les siècles des siècles. Amen.

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